0: Bonjour à tous. Aujourd'hui, nous allons voir pourquoi le guide Michelin a participé au succès du débarquement. Alors, je ne vous apprends rien, le guide Michelin demeure l'un des guides touristiques les plus réputés, en raison notamment de la valeur de ses informations gastronomiques et de la précision de ses cartes. Mais je crois que l'on sait moins que durant la Seconde Guerre mondiale, les militaires surent en tirer profit. Soulignons d'abord que le guide Michelin voit le jour en 1900. Alors gratuit, il renseigne les rares automobilistes sur les garages qu'ils trouveront sur leur route ou sur quelques monuments à visiter. Et dès cette époque, il comporte les plans de certaines villes. Ensuite, en ouvrant leur guide, les voyageurs peuvent trouver, à partir de 1909, un hôtel où passer la nuit. Et puis les restaurants apparaissent un peu plus tard avec des informations fournies par les clients de Michelin, mais aussi par des professionnels chargés de tester la qualité de la cuisine et de l'accueil. Ainsi, peu à peu, ce petit livre à couverture rouge s'impose comme l'un des guides touristiques les plus appréciés. Et on l'a dit, si le guide Michelin est renommé, c'est notamment en raison de la précision de ses cartes et de ses plans de ville. Une précision telle qu'il ne va pas faire seulement le bonheur des civils. En effet, les militaires ne sont pas les derniers à s'en servir. Eh bien oui, au début du Second Conflit mondial, l'armée française utilise certaines cartes parues dans le guide, notamment celle où figurent les frontières du Nord-Est, où se situe la ligne Maginot. Et la précision du tracé des cartes Michelin attire même l'attention des Allemands, qui en reproduisent un certain nombre pour leur propre usage. Le guide trouve même une autre utilité en juin 1944, à la veille du débarquement en Normandie. En effet, les panneaux de signalisation ayant souvent été détruits dans les bombardements, les indications fournies par le guide Michelin, et notamment les plans des villes encore, ont permis aux soldats de se repérer plus facilement. Il faut dire que les états-majors avaient pris leurs précautions en demandant à Michelin, un an auparavant, de rééditer la dernière édition de son guide qui datait de 1939. Et pour ne pas éveiller l'attention, cet accord avait été conclu dans le plus grand secret.
1: Un travail inattendu des scientifiques, des chercheurs américains viennent de mettre la main sur le plus vieil organisme du monde. Il a 830 millions d'années et il pourrait même revivre. Ce sont en fait des eucaryotes et des procaryotes. Ce sont les plus anciennes formes de vie sur Terre. En fait, des micro-organismes retrouvés dans le désert australien, dans des cristaux de halite, prisonniers de longue date d'une bulle liquide dans ce minéral constitué de chlorure de sodium. Des micro-organismes très anciens, mais surtout il serait possible de les réactiver. Et c'est ça l'information primordiale dans ces recherches de ces scientifiques américains. Ils pourraient donc revivre parce qu'en fait ces bulles coincées dans ces cristaux sont protégées. Et pour le moment, eh bien, ce n'est qu'une supposition, mais les scientifiques ont lancé l'expérimentation en cultivant des extraits de procaryotes vivants. Ces organismes ont été retrouvés dans le centre de l'Australie, dans le désert, et auparavant, eh bien, cette zone était une mer salée. Cette étude pourrait également donc aider à la recherche de formes de vie extraterrestres, notamment sur Mars. Lors des différentes explorations de la planète Mars, on pense notamment avec le robot américain Perseverance, d'importants gisements de sel ont été identifiés. Et pour les spécialistes, il s'agirait là de la preuve d'une potentielle présence d'anciens réservoirs d'eau. Utilisant un procédé similaire à cette nouvelle étude des Américains sur les procaryotes australiens, eh bien ça pourrait beaucoup nous aider. Serait alors peut-être possible de découvrir une autre forme de vie sur Mars. Et plus largement, les chercheurs de cette étude estiment que toute roche sédimentaire devrait alors être perçue comme une réserve de micro-organismes.

0: Nous avons le contrôle total de l'émission, contrôle du balayage horizontal, contrôle du balayage vertical. Pour l'heure qui vient, asseyez-vous tranquillement.
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Il y a des noms de famille qui sont plus lourds à porter que d'autres. Parce qu'ils évoquent des personnages cruels ou qu'ils sont accolés à des événements tragiques. Certains patronymes suffisent à raviver des souvenirs cauchemardesques. Mais peut-on être réellement maudit par un nom de famille ? Est-ce qu'être de la même lignée qu'une personne responsable de la mort de millions d'individus peut altérer notre destinée ? C'est en tout cas ce que croyait Sarah Winchester, héritière du célèbre fabricant d'armes américain. Allumez votre lampe torche, suivez le guide, et surtout, essayez d'éviter de vous perdre dans les méandres de la maison Winchester. Sarah Winchester est née Sarah Parly en 1839 dans le Connecticut aux États-Unis. Son père, charpentier, a fait fortune en montant une entreprise de menuiserie permettant à Sarah et à ses frères et sœurs de grandir dans un certain confort. Aussi loin qu'elle se souvienne, elle a toujours admiré le travail de son père et développe à ses côtés un goût prononcé pour la charpenterie. Elle est passionnée par le style victorien en matière d'architecture et de décoration. Son statut lui permet d'accéder aux études supérieures et c'est à Yale qu'elle termine son éducation. Mais nous sommes au 19e siècle. Pour quitter le domicile familial, il faut une bonne raison. Et cette raison, c'est le mariage. En 1862, elle épouse un voisin de la famille, William Winchester, fils d'Oliver Winchester, fondateur de la célèbre marque de fusils. Sarah et William ont pratiquement le même âge, ils sont tous les deux de bonne famille et ce sont de bons partis. Leur alliance tombe donc sous le sens. Et coup de bol, Sarah adore sa nouvelle belle famille. Ça tombe bien. Ils sont obligés de cohabiter le temps que la maison du couple finisse d'être construite. Mais la situation tourne vite au vinaigre. En 1864, Annie Winchester, la sœur aînée de William, meurt en couche après avoir donné naissance à son troisième enfant. Ce que le couple Winchester ignore encore à ce moment-là, c'est que cette tragédie n'est que la première d'une longue série et que leurs soucis ne font que commencer. En 1865, Sarah découvre qu'elle est enceinte. Le couple est fou de joie, mais fait preuve de prudence, encore traumatisée par la mort d'Annie. Sarah passe le plus clair de sa grossesse chez elle, ce qui lui convient parfaitement. La vie en société ne l'intéresse que très peu, et tout ce dont elle a besoin, c'est son mari, dont elle est profondément amoureuse. Elle accouche d'une petite fille en juin 1866, baptisée Annie, en hommage à la défunte sœur de William. Mais ce qui aurait pu être un heureux événement, capable de rééquilibrer les choses et d'apporter de la joie à toute la famille, se révèle être une nouvelle tragédie. L'enfant décède à l'âge d'un mois. Elle est enterrée aux côtés de sa tante Annie. Au fil des années, alors que l'entreprise Winchester prend de l'envergure et que la vente se développe à l'étranger, William est de plus en plus amené à voyager. Sarah se retrouve donc bien souvent seule, perdant son unique véritable allié au quotidien. Et en 1869, son père, qu'elle admirait tant, décède des suites d'une longue maladie. Côté business, tout va pour le mieux pour les Winchester. La demande est telle qu'ils se lancent même dans la fabrication de munitions en plus des armes. Aux États-Unis, les fusils partent comme des petits pains. À tel point que le nombre de morts par balle à l'année augmente lui aussi de façon significative. En 1880, le capital de l'entreprise est estimé à 3 millions de dollars, ce qui équivaut à 75 millions de dollars actuels, soit une soixantaine de millions d'euros. Avec cet argent, Sarah et William se font construire un immense manoir et en font un véritable projet commun. Ils décident ensemble du design, des motifs, des couleurs, de chaque élément qui compose la nouvelle demeure. Mais le nuage qui semblait vouloir à tout prix gâcher leur beau ciel bleu quelques années auparavant n'a pas l'air décidé à les laisser tranquilles. En mai 1880, Sarah perd sa mère. En décembre de la même année, c'est le père de William qui meurt. Alors certes, c'est tragique, mais n'est-ce pas aussi dans l'ordre naturel des choses? Il leur reste au moins leur amour, qui semble si puissant et indéfectible. Oui, mais la vie en a décidé autrement. En 1881, William décède, terrassé par la tuberculose. Il n'a que 43 ans. Sarah est dévastée. Elle perd l'amour de sa vie. Même son héritage,
pourtant colossal puisqu'il dépasse les 500 millions de dollars actuels, ne suffit pas à combler le vide laissé par la mort de son mari. Sarah, qui nage donc en plein chagrin, en plus de nager dans les millions, cherche un nouveau sens à sa vie. Elle décide de s'offrir un petit voyage en Europe. Elle parcourt le continent, passant par le Royaume-Uni, la France ou encore l'Espagne, admirant au passage toutes les merveilles architecturales propres à chaque pays. Tout au long de son périple, Sarah ne cesse de penser à son père et à sa passion pour les belles bâtisses. Elle finit par rentrer aux États-Unis 3 ans plus tard et se fait immédiatement rattraper par le nuage noir lorsque sa sœur aînée Marie décède à son tour. C'est probablement à la suite de cet énième drame personnel que Sarah décide de faire appel à une médium. Alors qu'elle prétend être habitée par l'esprit de William, celle-ci lui dit qu'elle doit tout quitter pour aller vivre en Californie. Elle poursuit en affirmant que la famille est victime d'une malédiction causée par les esprits des victimes des armes Winchester. Sa solution pour les apaiser ? Selon elle, ou visiblement selon William, Sarah doit construire une maison dédiée à apaiser les esprits vengeurs. Jusque-là, tout va bien. Mais il y a une consigne supplémentaire à respecter. Le chantier de la maison ne doit jamais s'interrompre. Aussi longtemps que Sarah sera en vie, elle devra continuer à construire cette maison, sous peine de subir une fois de plus les foudres de ses âmes torturées. Peu de temps après cette séance de spiritisme haute en couleurs, Sarah plie bagages et part pour la côte ouest. En 1886, elle arrive dans ce qui est aujourd'hui la Silicon Valley. Elle tombe folle amoureuse du paysage et achète une grande maison comptant 8 chambres qui lui servira de point de départ pour le grand chantier spirituel qu'elle a prévu d'entreprendre. Elle s'entretient avec 2 architectes avant de décider qu'elle s'occupera des plans elle-même, puis embauche une équipe de charpentiers pour lancer les travaux. Inspirée par ses voyages en Europe, Sarah se met à créer une maison splendide aux inspirations multiples. Au bout de quelques années, le petit ranch n'est plus et laisse place à un immense manoir victorien de 7 étages. Il ressemble à une maison de conte de fées, comme le chalet comestible de la sorcière d'Ansel et Gretel, mais en gigantesque. Sa façade de couleur crème et ses toitures rosées lui donnent une allure de gros gâteau. Le jardin est bordé de palmiers, accentuant le contraste entre le style victorien austère et le climat ensoleillé de la Californie. À l'intérieur, il y a une salle de bal, une serre, des vitraux, une volière pleine d'oiseaux exotiques, des ascenseurs, mais aussi une salle exclusivement réservée aux séances de spiritisme. À l'époque, le spiritisme est une pratique courante, notamment dans les cercles bourgeois. Croire aux esprits, c'était confirmer sa foi en l'au-delà et donc parfaitement compatible avec la religion chrétienne. Sarah fait preuve de quelques astuces ingénieuses pour tenter de tromper les fantômes qui la suivent. D'abord, elle prend les instructions de la médium ou de son défunt mari au pied de la lettre et ordonne que le chantier soit perpétuellement en mouvement, c'est-à-dire 24 heures sur 24 et 7 jours sur 7. Ensuite, elle tente de déboussoler les esprits à l'aide de plusieurs subterfuges. Des escaliers qui ne mènent nulle part, des portes qui s'ouvrent sur des murs ou encore des fenêtres qui donnent sur d'autres pièces se multiplient à travers le manoir. Mais ce n'est pas tout. Sarah fait construire 40 chambres dans son manoir et en choisit une différente chaque soir pour y passer la nuit. Mais les esprits qui tourmentent la famille Winchester ont plus d'un tour dans leur sac, semble-t-il. En 1906, un terrible tremblement de terre à 7,9 sur l'échelle de Richter fait des ravages dans la région. Et le manoir n'est pas épargné. Les étages supérieurs s'effondrent sur le 4e. Sarah se retrouve momentanément emmurée dans sa chambre, jusqu'à ce que ses domestiques parviennent à la sortir de là, heureusement indemne. Lorsqu'elle voit ce qu'est devenue sa grande et belle demeure, aussi excentrique soit-elle, Sarah a le cœur brisé. Usée, démoralisée, elle quitte les lieux pendant quelques mois. À son retour, les travaux reprennent, mais avec un peu moins d'enthousiasme, et Sarah continue à vivre recluse dans son grand manoir jusqu'à la fin de sa vie. Elle meurt dans son sommeil en 1922. Quelques mois après le décès de la veuve Winchester, le manoir est vendu aux enchères et ses nouveaux propriétaires sont formels. Quelque chose d'étrange rôde dans les couloirs. Ils entendent des bruits de pas.
voit les poignées de porte tourner sans que personne ne les touche. Les lustres qui se balancent de gauche à droite, mus par une force invisible. Et comme dans toute bonne histoire de fantômes, des courants d'air gelés se font soudain sentir à travers la maison. Certains affirment même y avoir croisé des formes spectrales. Un jour, un ouvrier perché sur une échelle dans un des couloirs sent des doigts lui tapoter l'épaule. Il regarde autour de lui, mais ne voit personne. Il reprend alors son travail, mais soudain, c'est une main qui le frappe violemment dans le dos, manquant de lui faire perdre l'équilibre. À nouveau, il regarde partout autour de lui, mais ne voit toujours personne. Cette fois, en revanche, il descend de son échelle, rassemble ses outils et fiche le camp, refusant catégoriquement de retourner travailler dans ce couloir. Depuis, la maison est devenue une attraction touristique extrêmement populaire. Et il faut dire que les anecdotes similaires abondent. De plus, le manoir semble être peuplé par une poignée de fantômes qui ont depuis été élevés au rang de mascottes. Il y a Clyde, l'ouvrier que l'on peut voir dans la chaufferie après la tombée de la nuit, et qui n'hésite pas à saluer les visiteurs en soulevant son chapeau et en leur faisant un grand sourire. Dans l'une des deux salles de bal, il y a l'homme à tout faire aux cheveux noirs ébène que l'on retrouve parfois près de la cheminée à faire des réparations ou alors poussant une brouette fantôme. Une guide touristique de la maison raconte qu'il y a quelques années, alors qu'elle faisait visiter la chambre aux Marguerites, celle où Sarah s'est retrouvée coincée après le tremblement de terre, elle a entendu un soupir dans le couloir. Elle s'y est rendue, juste à temps pour voir une petite silhouette noire disparaître dans une autre pièce. Mais une fois arrivée, rien. La salle était vide. Une autre guide raconte qu'elle a vu une porte s'ouvrir et se fermer toute seule plusieurs fois sous ses yeux, alors que personne n'était dans la pièce d'à côté, qu'il n'y avait pas de courant d'air, ni aucune explication rationnelle. Et pour couronner le tout, cette porte donnait sur la chambre dans laquelle Sarah Winchester est décédée. Tout ceci n'est peut-être que l'histoire d'une veuve excentrique qui a tenté de reprendre le contrôle sur une vie qui n'a cessé de la tourmenter. Mais il y a une autre théorie qui est un peu plus, disons, ouverte d'esprit sur la question. Cette théorie est la suivante. À l'époque où Sarah l'habitait, la maison n'était pas hantée. Mais en construisant un manoir aussi gigantesque, démesuré et complètement absurde dans sa disposition, elle en a fait une maison spéciale. Elle a changé l'énergie de la propriété en transformant une belle ferme bourgeoise en un monstre de foire, et c'est ce qui l'a condamnée à devenir un manoir hanté. Parce qu'il suffit qu'on ait quelques doutes concernant l'existence des fantômes et d'un au-delà friable pour que la maison devienne alors un décor parfait pour laisser libre cours à notre imagination. Et si on allait chercher un peu plus loin pour trouver une explication ? Faisons un saut en Asie pour interpréter cette histoire autrement. Il existe un concept tibétain appelé tulpa, qui désigne des phénomènes surnaturels devenus réels simplement parce que des gens y croyaient et ont propagé la rumeur de leur existence. Parce que les gens y croient, le fantôme devient réel. C'est donc peut-être le cas pour les fantômes de la maison Winchester. Peut-être que Clyde et le fantôme à la brouette ont été inventés par une personne qui a réussi à convaincre une personne, qui à son tour en a convaincu deux, qui en ont convaincu quatre, etc., etc. Peut-être que, pour qu'un lieu soit hanté, il suffit simplement de croire qu'il l'est. Peut-être que si je vous dis qu'un esprit vit entre les murs de votre logement, qu'il est coincé entre deux pièces et hurle la nuit en suppliant quelqu'un de venir le délivrer, vous finirez par entendre sa voix déchirer le silence un soir d'insomnie. Peut-être. Peut-être que ce ne sont que des affabulations. Que tout ça n'existe pas. Il vaut mieux ne pas y penser trop fort. On ne sait jamais ce que votre cerveau serait capable de conjurer.

0: Hier, un Boeing 777 comme celui-ci. La météo n'était pas très favorable. L'avion doit se poser avec une visibilité de 100 mètres et avec l'aide des instruments. Quand dans le cockpit, les alarmes retentissent. La tour de contrôle interroge alors les pilotes et comprend qu'il y a un souci. Le contrôle aérien empêche toutes les autres opérations sur la piste. On comprend dans les échanges que les pilotes ont un sérieux problème.
1: Ok, 11-0-11, on a remis les gaz, mais 4000 pieds, on va les maintenir, on vous rappelle.
0: Juste avant une deuxième tentative d'atterrissage, le commandant donne une explication.
2: Air France 011, on a remis les gaz, donc un problème de commande de vol. L'avion fait à peu près n'importe quoi, donc on est prêt à se porter en finale avec un guidage radar.
0: Le pilote a demandé un atterrissage sur une autre piste avec un vent arrière. 10 minutes plus tard, l'avion se pose sans dommage, au grand soulagement des passagers que nous avons pu contacter.
3: Nous avons eu des grosses sensations de chute similaires à des trous d'air. L'ambiance en cabine était très tendue et nous étions plusieurs passagers à avoir crié de surprise.
0: Ce sont des situations régulièrement étudiées en simulateur par les pilotes de la compagnie nationale. L'avion, lui, est interdit de vol, ausculté, et une enquête a été lancée pour comprendre ce qui a pu se passer.

0: Il est intéressant le livre de mémoire de Timothy Leary. Dans Flashbacks, il raconte toute sa vie. Alors, qui est Timothy Leary? C'est un homme qui a été un pape de la génération hippie et qui a répandu sur les campus américains dans les années 1960 une drogue nommée le LSD. Cette drogue, l'a-t-il répandue de façon spontanée ou a-t-il été contrôlé?
1: Timothy Leary est un personnage assez fascinant. Il faut savoir qu'au départ, c'est un chercheur et c'est un docteur. Donc c'est déjà quelqu'un qui, au début donc, de sa carrière, dans les années 50, qui mène des recherches, notamment sur le LSD. Mais c'est quelqu'un qui va très vite entrer en rupture par rapport à ses propres recherches et qui va en avoir vraiment en ras-le-bol et qui va quitter, en fait, les institutions américaines, travaillant notamment de manière tout à fait officielle sur différents types de recherches de type MKUltra, mais sur, en gros, tout ce qui est comment, tout ce qui sont ces substances, on va dire, alternatives qui peuvent changer la perception, changer les attitudes des gens, qui sont donc juste des recherches assez classiques, qui vont très bien d'ailleurs avec le maccartisme, c'est-à-dire cette logique de dire on a peur de l'ennemi qui est censé être le mal absolu, et donc on va chercher tous les moyens sans exception, y compris les pires, pour essayer de transformer les gens. Leary a été plus ou moins proche, pas forcément officiellement, de ses recherches, et il a juste claqué la porte. Donc déjà, c'est un rebelle, en fait, puisqu'il a claqué la porte. C'est un rebelle, mais c'est un rebelle qui se dit que le LSD peut avoir un tas d'usages extraordinaires. C'est un rebelle par rapport au pouvoir, et c'est un rebelle par rapport à l'interdiction du LSD. C'est un double rebelle, parce que le LSD, qui au départ est utilisé dans des recherches de manière tout à fait classique, va très vite être interdit. En fait, dès lors qu'il va pénétrer dans la société civile, on va se dire, oulala, ça fait trop de dégâts, il faut pas que les gens prennent du LSD. Alors je dis pas que c'est bien de prendre du LSD, loin de là, mais voilà, ça rend les gens un peu maboules. Bon, c'est l'effet des drogues classiques, mais comme dans le monde chamanique, il y avait des drogues, sauf que si elles sont pas encadrées, évidemment, ça peut créer quelques dégâts assez, assez noirs. Et donc Timothy Leary, c'est quelqu'un qui est passé d'une logique officielle à une logique officieuse, rebelle, qui a défendu le LSD pour ouvrir les portes de la perception.
0: Sommes-nous tous contrôlés aujourd'hui à distance par la CIA comme des pantins télécommandés? L'agence américaine a-t-elle le pouvoir d'activer en nous une pulsion meurtrière au moyen d'un mot de passe? Si je vous dis « champignon », irez-vous tuer le président? La CIA a-t-elle réussi à laver le cerveau de la population mondiale? Vivons-nous l'ère orwellienne du contrôle absolu des âmes? Cette théorie du complot repose sur l'amplification et la distorsion d'un projet expérimental réel, lancé par le service de renseignement américain dans les années 1950. Ce que l'on nomme le projet MKUltra est un nom de code qui désigne une entreprise visant à manipuler mentalement certaines personnes par l'injection de substances psychotropes.
2: Ce projet comprendra la poursuite d'une étude des aspects biochimiques, neurophysiologiques, sociologiques et psychiatriques cliniques du LSD.
3: MKUltra, c'est un projet réel, un projet secret de la CIA, qui démarre dans les années 50, qui s'arrête de ce que l'on en sait dans les années 60, 64 normalement, et qui consistait à expérimenter notamment toutes sortes de drogues pour essayer de contrôler l'esprit et de pousser des gens à faire des choses en les contrôlant, leur mental. Voilà. Donc c'est un programme de contrôle mental qui n'a pas donné, jusqu'à preuve du contraire, de résultats extrêmement probants. On sait, parce que ces choses-là ont été révélées au travers de deux commissions tout à fait officielles, une commission parlementaire, la commission Church en 1974-1975, et une commission présidentielle, une commission d'enquête, la commission Rockefeller, qui a révélé notamment que l'un des cobayes utilisés à son insu dans le cadre de ce projet est mort, il s'est suicidé. Ça a donné lieu à un scandale incroyable aux États-Unis, et c'est bien normal.
4: Le projet MKUltra apparaît au début des années 50. Il prend la suite d'autres projets qui étaient déjà à l'œuvre au sein de la CIA, le projet Bluebird, le projet Artichaut, qui commence dans les années 50, au moment de la guerre de Corée. Alors probablement le déclic qui a lancé la CIA dans cette démarche, c'est le comportement de certains prisonniers américains, donc que les Coréens du Nord auraient retourné. Et la CIA a trouvé que le retournement était tellement parfait qu'il devait y avoir un truc.
0: Selon un rapport du sénateur Ted Kennedy en date de 1977, de graves entorses à la démocratie ont même été constatées lors de la mise en œuvre clandestine du projet MKUltra. Que dit Ted Kennedy ?
2: Le directeur adjoint de la CIA a révélé que plus de 30 universités et institutions avaient participé à un large projet de tests et d'expérimentation qui incluait des tests de médicaments cachés sur des sujets non volontaires de toutes les catégories sociales, hautes et basses, américains et étrangers. Plusieurs de ces tests consistaient à administrer du LSD sur des sujets l'ignorant dans diverses situations sociales. L'agence a elle-même reconnu que ces expériences n'avaient pas de valeur scientifique. Les agents qui faisaient le suivi n'étaient pas des observateurs scientifiques compétents.
0: Alors que savons-nous précisément de MKUltra ? Dirigé par le docteur Sidney Gottlieb, le projet se trouve initialement placé sous la responsabilité du directeur de la CIA, Allen Dulles. Il démarre le 13 avril 1953, dans le contexte de la guerre froide. Il vise précisément à répondre à des utilisations supposées de techniques de contrôle mental qui auraient été pratiquées par l'Union soviétique, la Chine et la Corée du Nord sur des prisonniers de guerre américains lors de la guerre de Corée. Dans les années 1970, quand le public apprend l'existence de l'entreprise, on voit fleurir un grand nombre de théories du complot qui s'appuient sur deux postulats. Premièrement, les recherches se poursuivent toujours en secret et nous sommes tous des cobayes involontaires. Deuxièmement, MKUltra a permis d'immenses avancées dans le domaine du contrôle mental de masse et ses découvertes sont déjà appliquées.
5: Dans la seule région de Washington, quatre hôpitaux ont servi au programme MKUltra sans que leurs dirigeants sachent qu'ils étaient ainsi manipulés. À travers les États-Unis, 149 séries d'expérimentations ont été menées dans 80 institutions, sur des malades, des prisonniers ou des prisonniers de guerre rapatriés, quelquefois avec leur consentement, le plus souvent clandestinement. Boissons, aérosols, pilules ou encore des centaines de kilos de champignons hallucinogènes ont été utilisés pour provoquer des pertes de mémoire, des dépressions ou pour obliger des sujets à révéler leurs secrets les plus intimes.
4: Le complot commence là où le projet MKUltra s'arrête. Le projet est bien réel. L'idée d'une théorie du complot, c'est de dire que la CIA continue ses expériences sous d'autres formes. Et donc, le projet MKUltra serait, selon les complotistes, toujours en cours.
0: On évoque ainsi de terribles perversions, voire de véritables horreurs. La CIA se serait notamment livrée à d'abjectes expériences sur des enfants dans le cadre du camp d'été international des enfants, un centre de vacances pour enfants défavorisés. Certains enfants y sont officiellement traités pour des troubles dissociatifs de l'identité. Des expériences pratiquées sur ces malheureux cobayes auraient tenté d'accroître leurs symptômes au lieu de les diminuer. Pendant ce temps, les chercheurs se seraient adonnés sur eux à la pédophilie. D'autres enfants auraient été volontairement irradiés dans le but de tester l'effet des radiations sur le cerveau. Viol, torture, pédophilie, irradiation, MKUltra devient, dans le regard complotiste, un réservoir d'abjection. On évoque bientôt le détournement des free clinics, les cliniques gratuites. Il s'agit d'hôpitaux gratuits existant aux États-Unis qui visent à soigner les très pauvres et les sans-abri. Bien loin de soigner, les thérapeutes des free clinics se livreraient sur les patients sans défense à divers lavages de cerveau, opérations neurologiques expérimentales et non justifiées ou implants de puces électroniques permettant de suivre à distance l'évolution des cobayes et de les activer par des impulsions électroniques. Alors, il n'existe absolument aucune preuve de ces pratiques. Mais les conspirationnistes les dénoncent avec aplomb. Certains effectuent d'audacieux rapprochements. L'assassinat du frère de John Fitzgerald Kennedy, Bobby Kennedy, le 5 juin 1968, fait l'objet de maintes supputations. Bobby Kennedy est alors candidat démocrate à l'élection présidentielle. Il est abattu par un Palestinien nommé Sirhan Sirhan, né à Jérusalem en 1944. Sirhan Sirhan était-il sous le contrôle mental de la CIA quand il a tiré? Doit-on le tenir pour un zombie MK Ultra? Depuis sa prison de Pleasant Valley, il ne cesse à ce jour de le proclamer, affirmant par ailleurs qu'un autre tireur présent sur les lieux du crime aurait tiré la balle fatale. Au nombre des possibles cobayes de MK Ultra figurent le tueur Charles Manson et son groupe surnommé La Famille. On se souvient que la famille de Charles Manson a notamment assassiné le 6 août 1969 la femme du cinéaste Roman Polanski, Sharon Tate, dans des circonstances abominables. Certains complotistes incriminent aussi curieusement le président Bill Clinton ainsi que l'épouse du premier président George Bush, Barbara Bush. Mais nous entrons ici dans un délire sans bornes. D'autres se persuadent que la mecque du cinéma, Hollywood, est aujourd'hui un champ d'expérimentation pour le projet MK Ultra.
3: Le fait que ce programme soit réel d'abord est grave et secret, et que c'était un programme secret, évidemment génère énormément de fantasmes. Donc on a vu apparaître des théories du complot expliquant qu'en réalité il n'avait jamais cessé ce programme, qui continuait jusqu'à aujourd'hui. Vous avez une actrice très connue aux États-Unis qui est Roseanne Barr, l'actrice de Roseanne, qui a expliqué récemment, il y a un an ou deux, que à Hollywood, le complot MK Ultra était toujours actif, par exemple.
0: Roseanne Barr défend publiquement cette vision paranoïaque. Voici ce qu'écrit à son propos le site complotiste MK Police 2.
2: Roseanne Barr est une actrice américaine au franc-parler qui n'a jamais hésité à aborder les questions sensibles et tabous. Même si cela signifie d'être impopulaire, voire même étiquetée comme folle par les médias. Même si l'on peut lui reprocher certaines choses, elle est l'une des rares personnes à Hollywood osant parler de ce problème accablant. MK Ultra, la programmation mentale.
0: Selon la comédienne, la plupart des films et séries produits à Hollywood seraient truffés d'images subliminales ayant pour but de favoriser le contrôle des masses. Roseanne Barr affirme toutefois souffrir elle-même d'un trouble induisant des personnalités multiples, mais elle est sûre

0: programmation Monarque. Monarque est l'un des sous-projets de MK Ultra. Drogués, violés puis lobotomisés, les modèles Monarque deviennent dans cette trame les prostituées du nouvel ordre mondial. Pour les conspirationnistes, la chanteuse et comédienne Marie Laforêt ou le mannequin Karen Mulder ont été au début de leur carrière des marionnettes Monarque de MK Ultra. Le projet les aurait psychiquement broyés. Oui, MK Ultra a existé. Oui, il s'agissait d'un programme expérimental visant à tester les effets du LSD.
1: Mais ce qui est intéressant, c'est que la logique complotiste consiste, lorsqu'elle n'est pas totalement farfelue, à prendre des éléments réels, qui sont avérés, et à les extrapoler de façon hallucinante pour en faire des vérités, et des vérités absolues. C'est-à-dire que ce serait l'unique raison d'un tas de phénomènes dans les sociétés, d'après donc ces complotistes, un tas de phénomènes d'aliénation, de phénomènes de soumission, de phénomènes de perte de valeur, quelque chose qui est un élément parmi d'autres de manipulation, de contrôle, mais la culture est un élément de contrôle. Le clonage culturel, ça existe, l'éducation aujourd'hui, et les freins à l'éducation, je veux dire, des éléments de contrôle, la société en a des milliers, et sans doute beaucoup plus efficaces que le fait d'avoir un laboratoire qui va essayer d'aller influencer un tas de gens.
0: Et il y a peut-être un volet français. Que s'est-il passé durant la nuit du 24 au 25 août 1951 dans la tranquille bourgade de Pont-Saint-Esprit, située dans l'arrière-pays gardois? Pendant plusieurs heures, des centaines d'hommes et de femmes sont soudainement saisis de convulsions et deviennent fous furieux. La réalité évoque un film d'horreur. Un homme sort de son lit pour se jeter dans le Rhône. « Je suis mort, ma tête est en cuivre et j'ai des serpents dans le ventre », crie-t-il à ceux qui tentent de le retenir. Une femme de 60 ans déchire ses draps, se jette contre les murs et se brise trois côtes. À l'hôpital, un homme implore les médecins de l'aider à rattraper son cœur. « Il s'échappe au bout de mon pied !» La nuit maudite d'août 1951 se solde par 5 morts, 30 blessés, 200 délirants hospitalisés. Que s'est-il exactement passé? Tout démarre le 17 août quand on observe les premiers symptômes. Les cabinets médicaux de la ville font soudainement face à une affluence exceptionnelle. Les médecins constatent d'abord des troubles digestifs courants accompagnés de nausées et de douleurs abdominales. Certains patients présentent cependant d'incroyables pathologies. Leur cœur bat à moins de 50 pulsations par minute. Ils souffrent de vertiges, de tremblements, de sudations excessives et malodorantes. Et il y a aussi des complications cardiovasculaires. C'est l'apparition subite des crises de folie qui sèment la panique. Terrifiés par des hallucinations visuelles, certains habitants de Pont-Saint-Esprit deviennent agressifs, se terrent ou tentent de se suicider. Face à la mystérieuse et brutale épidémie, les médecins évoquent d'emblée une intoxication alimentaire. Le coupable est vite identifié. Il pourrait s'agir du pain vendu par le boulanger Roch Briand. C'est d'autant plus évident que des animaux qui ont consommé le pain de la fournée suspecte sont eux aussi touchés. Un chat fait des bonds qui atteignent le plafond de la pièce et meurt. Un chien décède brusquement après une sorte de frénétique danse macabre. Alors, contamination accidentelle d'un lot de farine ou malveillance délibérée? Avec les premiers résultats d'analyse des échantillons de pain, les médecins pensent tenir le responsable. Un champignon microscopique nommé l'ergot de seigle. Les malades seraient ainsi victimes d'ergotisme aigu. Mais est-ce le cas? Au fil des enquêtes successives, d'autres pistes sont envisagées et les théories du complot déboulent. En 2010, un certain Hank Albarelli Jr. soutient une théorie selon laquelle les habitants de Pont-Saint-Esprit, les Spiripontins, auraient été drogués par la CIA. Dans Une terrible erreur, l'enquêteur indépendant affirme que les habitants de Pont-Saint-Esprit ont été intoxiqués au LSD dans le cadre du projet MK Ultra. Et il précise même que la CIA aurait pulvérisé le LSD par voie aérienne.
2: Les fantasmes, évidemment, se sont engouffrés et se sont emparés de ce sujet, au point qu'aujourd'hui, il est très difficile pour quelqu'un qui est extérieur à cela, qui ne s'est pas renseigné de manière très solide sur le sujet, de faire la part des choses entre...

0: qui est vrai et ce qui est de l'ordre du fantasme et de la fiction. D'autant que la fiction, le cinéma américain notamment, s'en est emparé. Pas seulement le cinéma, les séries télévisées, les jeux vidéo également, où ces thèmes-là sont traités. L'un des films les plus connus, qui date de 1962, c'est-à-dire à une époque où le projet MKUltra était encore actif, normalement, c'est The Manchurian Candidate, qui a donné lieu à tout un tas de remakes d'ailleurs, qui est un thème qui est traité jusqu'à aujourd'hui dans des séries qu'on peut voir sur Netflix. Eh bien, The Manchurian Candidate raconte l'histoire de quelqu'un qui était manipulé mentalement par la CIA pour être amené à assassiner des gens, etc. Donc, une fois qu'on a cette abondance de production culturelle sur le sujet, encore une fois, il est très difficile de faire la part des choses entre la vérité et la fiction.
1: Erreur du boulanger, farine frelatée ou complot international? Quoi qu'il en soit, les habitants de Pont-Saint-Esprit ne sont pas prêts d'oublier la folle nuit sanguinaire du 23 août 1951 et MKUltra continue à nourrir les fantasmes des conspirationnistes.

on signale la disparition d'un adolescent. Une enquête policière révèle la mort de dizaines de garçons et de jeunes hommes, tous victimes du même meurtrier. Un photographe s'adonne au viol et à la torture. Il consigne ses crimes sur film et bande audio. Quatre personnes sont découvertes assassinées dans une banlieue paisible. Les enquêteurs se demandent quel genre de monstre a pu commettre ces horribles meurtres. Le tueur en série est obsédé par sa compulsion à tuer. Il perfectionne sa technique d'une fois à l'autre. Il est convaincu qu'il ne se fera jamais arrêter. Mais les chasseurs de ces meurtriers les traquent afin de les empêcher de tuer à nouveau.

0: Vers 6h du matin, le 23 janvier 1978, des policiers du service de police de Sacramento, en Californie, se rendent à la résidence de Terry et David Wallin. Ce dernier, pris de panique, avait demandé à un voisin de contacter le service de police. Sa femme, Terry Wallin, âgée de 22 ans, avait été brutalement assassinée. Apparemment, il y avait eu une lutte violente entre elle et son assaillant. Elle avait été tuée par balle et le meurtrier avait ensuite tailladé son corps. Son torse avait été ouvert dans toute sa longueur avec un couteau. Certains de ses organes internes avaient été enlevés. Les enquêteurs étaient horrifiés par la brutalité du meurtre. Le meurtrier semblait même avoir bu le sang de sa victime. Il avait laissé une empreinte de lèvres sur le rebord d'un pot de yaourt. La police de Sacramento, dépassée par les événements, fit appel à un spécialiste familier avec les meurtres bizarres. Il se nomme Russ Vorpegel. Il est agent spécial au FBI. La brutalité du meurtre laissait supposer que le tueur était incapable de se maîtriser et que Terry Wallin n'était peut-être que la première d'une série de victimes.
1: Rien ne justifie qu'on éviscère sa victime. Rien ne justifie d'ouvrir le corps et d'enlever les organes. Rien ne justifie de couper un morceau de 8 cm d'une artère et de le trimballer avec soi. Nous avions affaire à un fou, nous le savions. Cela nous consternait et nous savions qu'il préparait autre chose.
0: Vorpegel appela un de ses collègues du FBI. Robert Ressler a retracé et arrêté certains des meurtriers les plus dangereux au monde. Il étudie leur comportement et dresse leur profil psychologique. Il est l'un des premiers experts à avoir utilisé l'expression « tueur en série » dans les années 70 pour décrire ces monstres qui tuent à répétition. Robert Ressler est un chasseur de meurtriers. Il tente de comprendre la psychologie du meurtrier en analysant la scène du crime. S'il parvient à interpréter la pensée du tueur, il pourra peut-être prédire son prochain meurtre. À quel moment va-t-il attaquer? Qui sera sa prochaine proie?
2: Il faut avoir un besoin viscéral d'élucider un crime pour faire ce métier. On doit vouloir savoir qui l'a perpétré, quel genre de personne il est, comment il était avant, pendant et après le crime.
0: Mais il y a un certain danger à s'associer si intimement à ces monstres. Quiconque combat des monstres doit prendre garde de ne pas devenir un monstre lui-même. Ressler garde toujours en tête ces paroles du philosophe allemand Friedrich Nietzsche. Ce dernier disait aussi « Si tu regardes au fond de l'abîme, c'est sans ciller que l'abîme à son tour te fixe de son regard. » Cette pensée est à la fois une motivation et un avertissement pour Robert Ressler.
2: Regarder au fond de l'abîme, pour moi, cela signifie plonger le regard au plus profond de l'esprit humain. Et lorsque Nietzsche dit que l'abîme à son tour nous regarde, cela signifie que je me regarde moi-même, que je vois mon propre reflet. Car dans chaque tueur sanguinaire, il y a une partie de soi. À un moment dans ma vie, j'aurais pu prendre le même chemin.
0: Dans les années 70, Ressler faisait partie de la première équipe du service d'études du comportement, un programme mis sur pied par le FBI destiné à la compréhension des motivations du tueur en série. Ressler a interrogé certains des meurtriers les plus célèbres des États-Unis afin de définir leurs habitudes et leurs comportements. Aujourd'hui, il est expert conseil et participe à des enquêtes de meurtres en série partout dans le monde. En janvier 1978, Ressler mit sa compétence au service des enquêteurs de Sacramento et dressa le profil du meurtrier de Terry Wallin. C'était la première étape qui permettrait de découvrir son identité. Ressler commença son analyse en étudiant les détails de la scène du crime.
2: Ce qui est important lors de l'analyse de la scène du crime, c'est la position du corps, la façon dont il a été laissé par le meurtrier, dans quel état il se trouve, s'il est vêtu ou non. Et bien sûr, on regarde s'il y a des armes, si le meurtrier a apporté son arme avec lui et s'il l'a laissée sur la scène du crime. Ce sont des éléments dont on tient compte.
0: Le meurtrier avait tiré sur Terry Wallin et tailladé son corps avec des couteaux qui provenaient de la cuisine de la victime. Il les avait ensuite laissés là, à la vue de tous. Ce détail allait se révéler très important par la suite. Les tueurs en série sont généralement de sexe masculin. Von Pagel et Ressler assumèrent donc que leur suspect était un homme. Ils pensaient également qu'il était de race blanche, comme c'est le cas la plupart du temps. La brutalité du meurtre et l'apparente indifférence du meurtrier à laisser des indices derrière lui étaient des signes évidents de maladie mentale. Cela permit aux deux experts de déterminer son âge. La maladie mentale commence généralement à l'adolescence. La maladie devait avoir progressé pendant au moins 8 ans pour être à la source d'un crime d'une telle violence. En supposant que les symptômes avaient commencé vers l'âge de 15 ans, le meurtrier avait donc entre 25 et 30 ans. S'il avait été plus âgé, il aurait déjà commis plusieurs autres meurtres de même nature. Ressler était également convaincu que le meurtrier souffrait de schizophrénie, cette maladie mentale caractérisée par la paranoïa, les hallucinations et un comportement étrange. L'atrocité du crime démontrait qu'il était en pleine psychose, c'est-à-dire qu'il avait complètement perdu le contact avec la réalité. Les enquêteurs le surnommèrent le vampire parce qu'il avait bu le sang de sa victime. Ressler travaillait sans relâche avec Von Pagel afin d'établir le portrait du tueur. À quoi ressemblait-il ? Tous deux étaient convaincus que le meurtrier était maigre. En général, les schizophrènes mâles négligent leur alimentation. Von Pagel croyait également que le meurtrier ne devait pas prêter attention à son apparence.
1: Un homme qui souffre d'une maladie mentale de cette gravité ne fait pas attention à son hygiène. Il ne se coupe pas les cheveux, il porte les mêmes vêtements pendant des semaines et ne se brosse pas les dents. Son apparence est négligée.
0: Compte tenu de son comportement étrange, il vivait sans doute seul. Von Pagel envoyait une copie du profil du meurtrier au service de police de Sacramento pour qu'il soit distribué dans le secteur. Mais on n'obtint aucun résultat. Le vampire était toujours en liberté. Découvrirait-on son identité avant qu'il ne récidive? Trois jours après le meurtre sanguinaire de Terry Wallin, le vampire frappa de nouveau à environ un kilomètre de la maison de sa première victime. Les agents découvrirent les corps de Daniel Meredith, Evelyn Mirott et de son fils Jason. Le neveu de Evelyn Mirott, âgé de 22 mois, avait également disparu, probablement victime du meurtrier lui aussi. Il était devenu impératif de découvrir l'identité du tueur, car il recommencerait à coup sûr. Les enquêteurs redoublèrent d'efforts. Ils se servirent des nouvelles informations recueillies sur la seconde scène du crime pour raffiner le profil du meurtrier. Le vampire avait de nouveau tiré sur ses victimes. Il s'était également servi de couteaux qui se trouvaient dans la cuisine. On retrouva deux couteaux dans une chambre et un troisième à l'extérieur. vampire ne semblait pas s'être soucié de laisser les armes derrière lui. Ces détails indiquaient que le tueur ne planifiait pas ses crimes. Il avait une arme à feu, mais utilisait aussi des couteaux qu'il trouvait sur les lieux et qu'il laissait derrière lui.
2: Nous avons ici un couteau qui a été utilisé pour mutiler les corps. Il provenait de la cuisine et a été abandonné sur la scène du crime. Lorsque j'ai constaté que ce deuxième scénario était semblable au premier, j'ai compris que le tueur était de type désorganisé.
0: Il y a deux types de tueurs en série, ceux qui sont organisés et ceux qui sont désorganisés. Les tueurs en série organisés planifient minutieusement leurs actes. Ils cachent très bien leurs pistes et ne laissent pas ou peu d'indices qui permettraient de les relier à leurs crimes. Quant aux tueurs désorganisés, ils agissent par impulsion. Ils sont imprévisibles et il est difficile de prévoir leur comportement. Les enquêteurs découvrirent des traces de sang dans la baignoire. Le vampire avait pris un bain d'eau et de sang. Ses agissements devenaient de plus en plus étranges. Sa maladie mentale semblait progresser.
1: Nous savons très bien qu'une personne normale n'ira pas remplir un bain d'eau et de sang. Sa personnalité indiquait à quel point son esprit se détériorait.
0: Vorpegel et Ressler reconstituèrent les événements à partir des indices laissés sur la scène du crime. Le portrait terrifiant du vampire commençait à prendre forme. Tout semblait indiquer que l'apparence du vampire continuait de se détériorer. Il n'avait probablement pas changé ses vêtements. À moins de vivre seul et d'être célibataire, son comportement n'avait pu passer inaperçu. Le sujet était mince, son apparence était négligée. Il vivait seul et il n'avait pas plus de 30 ans. Une des victimes, Daniel Meredith, s'était fait voler sa voiture. Le véhicule fut retrouvé à proximité de la scène du crime, ce qui laissa les enquêteurs perplexes. Ressler en conclut que le vampire avait sans doute marché jusqu'au lieu du crime, puis qu'il avait pris la fuite dans la voiture de Meredith, mais l'avait laissé un peu plus loin.
2: Le tueur devait habiter à proximité de l'endroit où il avait abandonné la voiture. J'avais calculé environ 500 mètres.
0: Le lendemain de ces trois nouveaux meurtres, à seulement quelques pâtés de maison de la scène du crime, on signala aux policiers qu'un chien avait été tué par balle, puis mutilé. Pour les enquêteurs, c'était le coup de chance qu'ils attendaient. Les tueurs en série mutilent et tuent souvent des animaux pendant leur enfance.
1: Il est sorti et a tué cet animal avec la même arme qu'il avait utilisée sur Wallin, Mirot et Meredith. Ensuite, il l'a étripé et a bu son sang.
0: Les enquêteurs découvrirent d'autres cadavres d'animaux. Le piège se refermait sur le tueur. Tout indiquait que le vampire habitait le même secteur que ses victimes animales et humaines. Il ne pouvait pas être allé bien loin. La police distribua le profil du meurtrier partout dans la ville dans l'espoir que quelqu'un aurait vu un homme à l'apparence négligée et au comportement étrange. Les agents concentrèrent leurs recherches dans un périmètre d'un demi-kilomètre des scènes du crime. Une jeune femme sortait d'un centre commercial de Sacramento. Un homme à l'allure très étrange s'approcha d'elle. Comme elle avait entendu parler du vampire, elle décida d'alerter la police. Elle déclara aux agents que l'homme qu'elle était parvenue à semer était un ancien camarade de classe du nom de Richard Trenton Chase. Elle avait été frappée par son aspect répugnant. Son chandail était taché de sang. Ses yeux semblaient perdus au fond des orbites. Une croûte jaune entourait sa bouche. La description de Chase correspondait en tout point au profil du vampire.

0: un mandat de perquisition, les agents pénétrèrent chez lui. Le petit appartement était bourré d'objets néo-nazis. Le sol était jonché de brochures qui traitaient de conspiration extraterrestre. Le désordre de la salle de séjour reflétait bien le déséquilibre mental de celui qui vivait ici. Dans la cuisine, les policiers découvrirent des appareils électroménagers recouverts de taches de sang, ainsi que des coupures de journaux à propos du meurtre de Terry Wallin. Des plats du réfrigérateur contenaient des tissus humains. Il y avait des couteaux de la maison de Wallin dans un tiroir de la cuisine. Les enquêteurs découvrirent également un coffre à outils et des bottes tachées de sang. Chase fut arrêté et accusé de 5 meurtres au premier degré, dont celui du neveu de 22 mois de Evelyn Mirott, dont les restes furent découverts près de l'appartement du meurtrier. Le jury ne délibéra que quelques heures avant de déclarer Chase coupable de toutes les accusations. Il fut condamné à la chaise électrique. En 1979, Ressler décida d'interroger Chase en prison.
1: La raison pour laquelle je l'ai interrogé, c'était pour valider et mettre à jour le travail que j'avais fait. Je voulais lui parler après avoir travaillé sur cette enquête, après avoir analysé les scènes du crime, après avoir lu les rapports de police et bien sûr les rapports de la cour. C'est le meilleur moyen de peaufiner sa façon d'établir des profils psychologiques.
0: Chase déclara à Ressler qu'il avait tué pour sauver sa propre vie. Il avait besoin de sang pour éviter ce qu'il appelait l'empoisonnement au savon qui se trouvait sur la vaisselle. Il croyait que le résidu gluant sous son porte-savon prouvait qu'il était mourant. Il disait que son sang s'asséchait et rongeait son corps. Ces meurtres, déclara-t-il, étaient un réflexe d'autodéfense.
1: Quand il a commencé à expliquer ses motivations, il a dit que le sang dans ses veines se transformait en poudre ou en poussière et qu'il circulait très lentement dans son corps, ce qui le ralentissait et le rendait fatigué et malade. Il croyait que c'était dû au fait qu'il y avait des ovnis ou des extraterrestres. Et que la seule façon de contrer cette influence était de s'approvisionner en sang humain frais.
0: Qu'est-ce qui avait poussé un homme comme Chase à devenir un meurtrier? Une étude du FBI portant sur 36 tueurs en série a révélé que, bien qu'ils aient tous eu leurs deux parents au début de leur vie, près de la moitié d'entre eux avaient été abandonnés par leur père à l'âge de 2 ans. 26 des 36 tueurs ont déclaré avoir eu des rapports froids et impersonnels avec leur père et la moitié ont déclaré avoir eu également des rapports froids avec leur mère. Dans près de 70% des familles, il y avait des problèmes d'alcoolisme. Il y avait également des problèmes de drogue pour le tiers d'entre elles. Presque tous avaient été victimes d'abus psychologiques, physiques ou sexuels. Pendant leur enfance, plusieurs de ces tueurs en série avaient torturé des animaux. La majorité d'entre eux n'avaient pas obtenu leur diplôme d'études secondaires. Bien que plusieurs d'entre eux aient été assez intelligents pour occuper des emplois qualifiés, la plupart n'avaient pas obtenu de travail intéressant. Seulement 20%, soit 6 hommes, étaient parvenus à garder un emploi stable. Cependant, les tueurs en série ont souvent l'air normal. Ils ressemblent à un voisin ou un ami.
1: Ces personnes sont comme les gens ordinaires. Souvent, ils sont intelligents, ils sont beaux, ils conversent bien. Souvent, leur quotient intellectuel est normal ou supérieur, et ils sont manipulateurs.
0: Ressler n'approuvait pas la condamnation à mort de Chase. Selon lui, c'était un malade mental, et il aurait dû être interné à vie dans un hôpital psychiatrique. Les psychiatres de la prison finirent par se ranger de son côté, et la sentence de Chase fut modifiée en peine d'emprisonnement à perpétuité. Mais ce dernier se suicida dans sa cellule, peu après Noël 1980. Il s'était fait des réserves d'antidépresseurs qu'il avala d'un seul coup. Le cours règne de terreur de Richard Trenton Chase était terminé. Par contraste, l'un des tueurs en série américains les plus rusés était également l'un des plus méthodiques. D'une intelligence supérieure à la moyenne et photographe de talent, ce meurtrier était spécialisé dans le rapt, le viol et la torture. Les policiers l'avaient surnommé « le sujet non identifié ». Il était passé maître dans l'art de la planification. Il se servait de films et de bandes audio pour enregistrer ses crimes. Il avait loué un espace dans un entrepôt où il conservait les photos de ses victimes et les enregistrements de leurs cris désespérés. Il était si méticuleux qu'il ne laissait pratiquement aucun indice de ses atrocités, sauf les photos qu'il prenait. Ce meurtrier avait transformé son auto afin qu'elle soit semblable à un véhicule banalisé de la police. Il avait renforcé la suspension et ajouté un dispositif de sécurité qui empêchait ses victimes d'ouvrir les portières. Pendant 5 ans, il voyagea partout aux États-Unis, d'un État à l'autre. Il ne restait jamais à la même place très longtemps. Il était autonome et finançait ses crimes grâce à un autre talent, celui de faussaire. Il était convaincu qu'il ne serait jamais arrêté. À Manassas, en Virginie, d'anciens agents du FBI enquêtent sur des cas de meurtre en série. Ils font partie du Academy Group. Ils comptent plusieurs années d'expérience. Robert Hazelwood et Peter Smerick sont experts en matière d'analyse du comportement des criminels.
1: Si vous êtes une personne impulsive et si vous agissez sans réfléchir, eh bien la scène de votre crime sera négligée. Elle reflétera votre impulsivité. À l'inverse, si vous êtes un individu froid et calculateur, vous ne prendrez pas de risques inutiles. Ce genre de comportement se reflétera également sur la scène du crime.
0: Mais même si le tueur en série laisse des indices derrière lui, il n'est pas facile de dresser son profil. Certains meurtriers ont à la fois des comportements désorganisés et méthodiques.
1: Trop souvent, un enquêteur commence son analyse de la scène et tente de faire entrer le criminel dans une catégorie établie. Il est souvent déçu lors de l'arrestation quand la personne ne correspond pas du tout à cette classification.
0: À la station balnéaire de Ocean City, dans le Maryland, une jeune femme venait de terminer sa journée de travail à l'épicerie. Elle s'apprêtait à rentrer chez elle pour le week-end. Un homme l'approcha et déclara être policier. Il lui présenta une carte d'identité et lui montra sa voiture banalisée. Il lui dit qu'elle était suspecte dans une série de vols et exigea qu'elle l'accompagne au commissariat pour interrogatoire. Il lui passa les menottes et la poussa dans la voiture. C'était le début de la plus longue et de la plus terrifiante expérience dans la vie de cette femme. L'homme n'était pas agent de police. C'était le sujet non identifié. Un dangereux tueur. Et il venait de choisir sa prochaine victime. Il l'emmena dans un bâtiment désert où il la viola à répétition et la tortura. Il photographia et enregistra toute la scène.
1: Je crois que les mots-clés sont « pouvoir » et « contrôle ». Si l'on a affaire à un violeur ou à un tueur en série, je crois qu'on en revient toujours à ces deux éléments de base, le pouvoir et le contrôle sur la vie de quelqu'un d'autre.
0: L'homme traîna finalement la femme jusqu'à sa voiture et l'emmena faire une dernière randonnée.
2: He stops the automobile.
1: Il a arrêté la voiture, ouvert la porte du côté du passager et a poussé la femme dans un fossé. Il ne l'a pas tué. Il lui a laissé la vie. Et lorsque l'aube s'est levée quelques heures plus tard, elle a été secourue et le FBI a ouvert une enquête suite à cet enlèvement.
3: Le FBI commença une longue chasse à l'homme. La femme d'Ocean City était la dernière d'une longue liste de victimes. Ces femmes avaient toutes été torturées et certaines d'entre elles avaient été assassinées. Mais il faudrait plusieurs années avant que l'enquête ne débloque. Parallèlement à cette enquête du FBI, les services secrets étaient sur la piste d'un faux-monnayeur qui payait avec des billets de $20 dans des centres commerciaux et des magasins du Midwest américain et de la côte Est.
1: Peu importe le service de police ou d'enquête, quel que soit son talent, il faut toujours un élément de chance et la coopération des citoyens. Dans ce cas-ci, nous avons eu l'aide d'une caissière vigilante. Elle a reconnu un client habituel sur un portrait robot. Elle a alerté le service de sécurité du centre commercial qui, à son tour, a alerté la police et peu après, le suspect a été arrêté.
3: L'homme s'appelait James Mitchell de Bardeleben. Les services secrets découvrirent rapidement que cet homme n'était pas que faussaire. Ils fouillèrent l'espace d'entreposage qu'il avait loué. Ils y découvrirent des liasses de faux billets. Mais, à leur grande surprise, ils découvrirent également toute une collection de photos et de cassettes audio. Cette découverte de 1983 allait enfin permettre au FBI de poursuivre son enquête. Robert Hazelwood était à l'époque agent pour le FBI et il avait dressé le profil psychologique du meurtrier. Il examina les articles découverts dans l'espace d'entreposage de Bardeleben. Les agents y avaient trouvé des milliers de photos de ses victimes. Parmi elles se trouvaient des photos et cassettes audio de la femme enlevée à Ocean City en 1979. Certaines...
4: En août 2010, Ben McDaniel réalise une plongée souterraine dans Vortex Spring. Il voulait, semble-t-il, passer dans une zone interdite, fermée par une grille. Quels étaient ses objectifs ce jour-là? Un instructeur de plongée, Eduardo, détenteur de la clé qui ouvrait la grille, décide de la déverrouiller pour laisser Ben faire ce qu'il était déterminé à faire de toute façon. Eduardo sera la dernière personne à apercevoir le plongeur. Ben McDaniel disparaît à tout jamais dans le réseau de grottes, jamais retrouvé. Il est déclaré mort par les autorités 3 ans plus tard. Mais encore aujourd'hui, le mystère reste entier. Son corps est-il encore dans la grotte ou s'est-il passé autre chose cette nuit-là? Ben McDaniel naît le 15 avril 1980 à Collierville, près de Memphis. C'est l'aîné des 3 garçons de Shelby et Patty McDaniel et c'est une tête brûlée, débordant d'énergie et testant toutes sortes de sports. Il aime particulièrement l'aventure et se lance à fond dans chaque nouvelle discipline qu'il entreprend, comme l'escalade par exemple qu'il pratique avec son petit frère Paul, avec qui il noue une belle complicité. Vers 15 ans, il découvre la plongée sous-marine qui devient son passe-temps favori. Il plonge dans la piscine familiale, dans la piscine du lycée et se perfectionne tout au long de ses jeunes années. En 2004, il obtient son diplôme en génie civil à l'université de Memphis et dans la foulée, lance son entreprise de construction. Ça marche fort et la réussite s'accompagne d'une rencontre, puis d'un mariage heureux avec Sarah. Tout semble bien démarrer pour Ben qui, avec son agenda d'entrepreneur, n'a plus de temps à accorder à la plongée. En 2008, pourtant, un événement va venir tout chambouler. Lors d'une visite chez ses parents, Ben trouve son frère inconscient sur le sol de la maison. Après plusieurs longues minutes d'efforts pour le réanimer, son jeune frère, alors qu'il n'a que 22 ans, meurt dans ses bras. Au départ, on pense à un accident vasculaire cérébral. Mais la réalité va être bien plus traumatisante. Le jeune homme est en fait mort d'une surdose de produits opiacés. Ben accuse le coup et sombre dans la dépression accompagné de problèmes qui arrivent en cascade. Le couple se sépare et l'entreprise de construction fait faillite, laissant une ardoise de 50 000 dollars au fisc américain. Ben ne peut plus payer la maison dans laquelle il vit et retourne vivre chez ses parents, qui lui proposent de lui donner un coup de pouce financier en s'installant un temps dans la maison familiale qu'il possède en bord de plage à Santa Rosa Beach, en Floride. Durant cette convalescence, l'état psychologique de Ben s'améliore. Il reprend goût à la vie, notamment parce qu'il a trouvé une petite amie, a adopté un chien abandonné dont il s'occupe avec amour, et aussi parce qu'il a repris la plongée sous-marine. Il repart dans le Tennessee et décide de se lancer à temps plein dans la plongée en devenant instructeur.

lors des premières explorations, très spongeur, y laisse la vie. L'État de Floride veut alors condamner l'accès, mais les locaux suggèrent de mettre une grille à l'entrée en donnant l'autorisation aux plongeurs possédant un certificat d'y descendre, accompagné d'un membre de l'école. Ben n'a pas le certificat convoité, mais d'après l'équipe d'instructeurs de Vortex Spring et des plongeurs amateurs réguliers, il y est déjà descendu à maintes reprises pour explorer les souterrains. Dans ce club, Ben a la réputation d'avoir du bon matériel et des connaissances de plus en plus pointues sur la plongée en eau souterraine, mais aussi qu'il a une fâcheuse tendance à avoir un excès de confiance dans ses capacités. Pour autant, la communauté locale l'apprécie et les instructeurs se lient d'amitié avec lui. Alors qu'il rend visite à ses parents, en août 2010, il laisse sur la table du salon une lettre dans laquelle il les remercie pour toute l'aide qu'ils lui ont apportée et qu'il s'occupera d'eux quand ils seront plus âgés. Puis, le 18 août, il repart au centre de plongée où il est bien déterminé à acquérir ce fameux certificat. Dans l'après-midi, des plongeurs l'observent en train d'examiner de près la zone autour de l'entrée de la grotte. Son attitude les surprend, comme s'il préparait un coup. Une fois sorti de l'eau, il passe par le magasin de plongée pour remplir ses bouteilles et reste l'après-midi sur les berges du plan d'eau à tester son matériel et prendre des notes dans un carnet. À 19h30, après un petit coup de fil à sa mère, il plonge et se dirige à l'entrée de la grotte. Il descend à 35 mètres jusqu'au bord de la zone de plongée récréative, là où se trouve le panneau d'avertissement avec la faucheuse censée repousser les plongeurs amateurs. Mais Ben ignore ce panneau. Il parcourt encore les galeries pour arriver à la grille, verrouillée par le cadenas. Il tente de trouver un passage pour accéder à la zone interdite et commence à tirer sur cette grille. Et il est, semble-t-il, déterminé. C'est en tout cas ce que perçoivent deux instructeurs, Chuck Cronin et Eduardo Terran, qui, remontant d'une plongée, voient les lumières de Ben et le surprennent à tenter de forcer l'ouverture. Eduardo, sans se douter une seule seconde de la suite des événements, va, par amitié, lui ouvrir le cadenas, préférant que Ben vive ce qu'il a envie de vivre plutôt que de forcer le passage. Il dira d'ailleurs « J'ai pensé qu'il était moins dangereux de simplement laisser Ben faire ce qu'il était déterminé à faire de toute façon. » Eduardo remonte, Ben descend et disparaît, à jamais, dans le noir de la grotte. D'habitude, les instructeurs Chuck et Eduardo ont pris le réflexe d'attendre sur les bords du plan d'eau pour observer les bulles à la surface, indiquant qu'un plongeur commence à décompresser pour remonter en toute sécurité. Mais ce soir-là, il est tard et les deux hommes décident de rentrer chez eux. Le lendemain matin, les activités du centre nautique reprennent, tout le monde s'affaire et personne ne remarque quoi que ce soit d'inhabituel durant la journée. Ce n'est que le lendemain que les employés trouvent étonnant de voir le camion de Ben garé sur le parking sans que personne ne l'ait pourtant aperçu ni vers le plan d'eau, ni au centre de plongée, ni au magasin. Ils décident d'appeler le bureau du shérif du comté de Holmes qui envoie ses adjoints procéder aux premières recherches. Dans la maison de Santa Beach, les policiers retrouvent le chien, affamé. Dans le camion, ils retrouvent son portefeuille contenant 1 100 $, son téléphone portable, des journaux de plongée et une carte montrant qu'il venait d'explorer la grotte. Dans le centre nautique, les policiers lancent les chiens cadavres qui s'arrêtent tous sur le plan d'eau. Avec ces observations, le shérif et les employés du centre nautique supposent qu'il est arrivé quelque chose dans la grotte et que Ben, pour ne pas refaire surface comme ça, a dû certainement se noyer au fond. Car la grotte est dangereuse, je vous l'ai déjà dit, mais je vais vous donner un peu plus de détails. Après avoir franchi la grille, les plongeurs entrent dans un réseau majoritairement cartographié. Certaines parties, cependant, sont encore inexplorées et pour cause, ces sections de parfois 25 cm seulement de haut sont des passages si étroits que les plongeurs doivent retirer leur équipement pour pouvoir passer. Ils peuvent alors se faufiler, mais en tirant leur bouteille, tout en maintenant leur embout buccal en place pour respirer. Si l'embout tombe, c'est la mort qui les attend. Même les plongeurs très expérimentés de la région ne s'aventurent pas dans ces galeries dangereuses. Dehors, les médias commencent à ébruiter le drame. De nombreux plongeurs se portent volontaires pour effectuer des recherches. Durant tout le week-end, la totalité de la grotte connue, ainsi que des petites crevasses et des passages étroits, sont fouillés sans succès. On fait appel alors à Ed Sorensen, un plongeur spéléo vétéran possédant une grande expérience et une renommée internationale. Ed a la réputation d'aller là où personne ne va. Il effectue 3 plongées et descend bien plus loin que les autres plongeurs, mais comme pour les autres, aucune trace, aucun limon perturbé, ni aucune marque sur les murs des parois à l'entrée des sections étroites et aucune observation d'une activité accrue des charognards aquatiques. Après 36 jours d'efforts, les recherches sont stoppées. Mais les parents de Ben ne veulent pas arrêter les recherches. Ils sont persuadés

persuadé que leur fils s'est noyé et il faut absolument le retrouver dans cette grotte. Ils insinuent d'ailleurs que les plongeurs ne sont pas assez courageux pour aller dans les parties dangereuses et retrouver le corps de leur fils. Ils offrent alors une récompense de 10 000 dollars pour inciter les plongeurs assez courageux pour aller dans ces endroits et le retrouver. Ils augmentent la récompense deux fois, ce qui n'est pas du tout du goût des plongeurs spéléologiques de la région qui estiment que c'est encourager des plongeurs non formés à prendre des risques potentiellement mortels pour toucher la récompense qui monte maintenant à 30 000 dollars. En mars 2012, leurs craintes se concrétisent. Larry Higginbotham meurt dans une section très étroite. Sous le coup des critiques, les parents décident d'annuler la récompense et surtout commencent eux aussi à douter que Ben soit encore dans la grotte. Peut-être, au vu de certains indices troublants, est-il arrivé autre chose ce soir-là. Ben s'est-il vraiment noyé dans cette grotte? Les premières rumeurs commencent à apparaître. La première, le corps de Ben aurait été secrètement retiré de la grotte par les employés du centre nautique pour éviter que Vortex Spring ne soit pris dans une tourmente de poursuites et de problèmes juridiques. Eduardo passe donc au détecteur de mensonges et sa version qu'il a donnée dès le départ est confirmée. Il n'a pas menti. Les enquêteurs découvrent que certains employés ont un casier judiciaire, mais cela n'aboutit à rien. Il se concentre aussi sur l'ancien propriétaire de Vortex Spring, Lowell Kelly, un personnage controversé avec des casseroles judiciaires qui a donné des témoignages troublants. Le soir de la disparition de Ben, il aurait aperçu un homme ivre qu'il décrit aux yeux fous, demandant s'il n'était pas trop tard pour plonger. Une détective privée engagée par les parents de Ben pense que cet homme, ainsi que Kelly, pourrait avoir un lien avec la disparition, peut-être un meurtre. D'autant plus que le décès de Kelly, quelques mois après, est entouré de circonstances suspectes. L'homme est mort d'une chute, dans un escalier. Mais un meurtre aurait laissé des indices, et il n'y en a pas. D'autres éléments semblent troubler davantage les enquêteurs. Des bouteilles remplies d'air, appartenant à Ben, ont été découvertes vers l'entrée de la grotte, ce qui laisse les policiers perplexes pour deux raisons. D'une part, l'endroit où ont été déposées les bouteilles est inhabituel. Les bouteilles sont en général déposées plus loin dans la grotte. D'autre part, les bouteilles étaient remplies d'air ordinaire, plutôt qu'un mélange gazeux spécial pour plonger dans ses profondeurs. Et Ben le savait certainement. Il aurait été étonnant qu'il fasse une telle erreur, après plusieurs années de pratique en plongée. Les policiers ont demandé au magasin le détail de ce qu'il avait demandé quand il a fait remplir ses bouteilles dans l'après-midi. De l'air, un mélange spécial, le magasin a été incapable de fournir cet élément. Enfin, il existe un mystère sur le camion garé sur le parking. Des employés assurent que le camion n'a pas été remarqué le jour suivant la disparition, mais seulement le lendemain, alors qu'il était à un emplacement bien visible depuis le magasin. Est-ce que le camion était là le lendemain? Dans ce camion, le téléphone donne une information du dernier appel. Celui donné à sa mère quelques minutes avant sa plongée de 19h30, quelques minutes avant de disparaître, sans laisser aucune trace. Ben aurait-il préparé sa propre disparition dans le but d'échapper au fisc américain et de repartir à zéro, de refaire une nouvelle vie? Le courrier qu'il a laissé à ses parents quelques jours avant était-il dans le but de semer justement le doute? Son autre petit frère ne croit pas à cette version. Il ne pense pas que Ben aurait eu l'intention d'abandonner sa vie actuelle, de faire du mal à ses parents, d'autant plus après la mort de son autre frère, qu'il avait profondément marqué. Sa dette était conséquente, mais pas insurmontable. Et il n'aurait jamais laissé son chien et sa nouvelle petite amie, qu'il aimait par-dessus tout. Jill Einerf, une plongeuse canadienne, détentrice du record du monde de plongée la plus profonde, réalisée par une femme, a peut-être la réponse. Elle s'est rendue à Vortex Spring pour tenter de comprendre ce qu'il s'était passé. En réalisant une courte vidéo de ses descentes dans la grotte, elle voulait montrer aussi aux parents de Ben les dangers que représentent de telles plongées dans un environnement souterrain hostile. Au départ sceptique sur la présence du corps de Ben dans la grotte, elle a petit à petit changé d'avis, notamment en consultant les journaux de plongée et la carte qu'il avait établie avant de disparaître. Elle a réalisé que Ben avait dû s'enfoncer beaucoup plus loin que ce qu'on pensait. En excès de confiance, le plongeur aurait pu avoir un problème dans une section étroite et comme souvent dans les accidents de plongée, ce plongeur en difficulté aurait pris des décisions erronées pour remonter à la surface, s'enfonçant un peu plus dans les crevasses étroites, là où personne ne pourrait plus le retrouver. Jill a écrit d'ailleurs quelques lignes qui pourraient se révéler vraies. « Je ne vois tout simplement aucune preuve raisonnable qu'il n'est pas dans la grotte ».

0: Parmi les prophéties de Nostradamus qui se sont avérées, l'une d'entre elles, particulièrement spectaculaire, l'a rendu célèbre de son vivant. La mort prématurée d'Henri II.
1: En chant bélique par singulier duel, le lion jeune, le vieux surmontera. Souvent, et plus particulièrement en héraldique, les lions représentent les figures royales. Nostradamus écrit « Le jeune lion vaincra le vieux ». Or, on sait que l'adversaire d'Henri II était également membre d'une famille royale et qu'il était beaucoup plus jeune que le roi. La cage d'or, dans laquelle il a les yeux crevés, pourrait désigner le casque que les rois portaient. Lorsque les deux joueurs se sont croisés, la lance de l'adversaire lui a traversé l'œil et transpercé le cerveau. Deux classes, une, puis mourir, mort cruelle. Il est mort 10 jours après d'une septicémie, ce qui correspond bien à puis mourir d'une mort cruelle.
2: Lorsque cette prophétie s'est avérée, Nostradamus est devenu une star en Europe. C'est ce qui a fait de lui un prophète reconnu, quelqu'un qui pouvait prédire l'avenir.
3: Certaines prophéties de Nostradamus se sont déjà avérées. Alors on peut difficilement occulter la possibilité que d'autres prophéties se réalisent. D'ailleurs, il décrit une époque qui ressemble fortement à celle que nous sommes en train de vivre.
0: Aujourd'hui, près de 500 ans après la mort de Nostradamus, les tremblements de terre qu'il prédit dans ses prophéties approchent à grands pas.
1: Un grand nombre de ses prophéties portent sur des tremblements de terre.
4: Nostradamus connaissait l'immense pouvoir de destruction des tremblements de terre.
3: Il ne s'agit pas de petits tremblements de terre. Ce sont des séismes qui ébranlent la planète et qui changent le cours de l'histoire. Des phénomènes terrifiants.
0: Écrites sous forme de petits poèmes de 4 lignes, ces prophéties ne sont pas toujours faciles à interpréter. Mais les 89 à 83 révèlent clairement la date d'un tremblement de terre sans précédent.
2: Nostradamus affirme que la Terre tremblera lorsque le Soleil se trouvera à 20 degrés en taureau. L'événement devrait donc se produire le 10 mai d'une année inconnue.
0: Et certains éléments permettent de déterminer avec précision où ce séisme se produira.
2: Le grand théâtre. On voit assez bien le lien avec Hollywood et Los Angeles.
0: Cette prophétie annonçant un tremblement de terre d'une ampleur sans précédent est d'autant plus glaçante que, selon les connaissances dont nous disposons aujourd'hui, c'est un scénario tout à fait probable.
1: Quand on parle de tremblement de terre, on finit toujours par évoquer le Big One, un violent séisme qui surviendra à proximité de Los Angeles, le long de la faille de San Andreas. Un tremblement de terre d'une magnitude de 9 ou 9,5, quelque chose d'épouvantable.
5: La faille de San Andreas en Californie est probablement la zone sismique qui a fait le plus parler d'elle. Elle a été le théâtre de tremblements de terre historiques. Celui de 1906 a provoqué de violents incendies et a détruit une grande partie de San Francisco. Celui de 1989 a eu lieu pendant les championnats de la Ligue majeure de baseball.
6: Je pense que tout le monde a déjà entendu parler du Big One, qui désigne un tremblement de terre au niveau de la faille de San Andreas, d'une magnitude que l'on a déjà vue dans l'histoire de la Terre, mais pas dans l'histoire de l'humanité.
5: Tous les 20 ans, il y a un violent tremblement de terre au niveau de la faille de San Andreas. La question est de savoir où exactement il se produira.
0: Ainsi, un jour, et plus précisément un 10 mai, le Big One frappera Los Angeles.
1: Tous les bâtiments s'écrouleront. Ceux qui ne s'écrouleront pas oscilleront, projetant des débris de verre, de béton et d'acier dans un rayon de plusieurs dizaines de mètres. Un séisme de cette force détruit tout ce qui est bâti au-dessus de lui.
0: La Californie se désagrégera. côte ouest n'est pas la seule menacée. Le livre perdu de Nostradamus parle d'une destruction de plus grande envergure encore. Et ces cataclysmes ouvriront-ils la voie à l'Antichrist, un être humain maléfique qui provoquera la fin du monde?
2: Le 21e siècle, notre siècle sera chaotique, très chaotique.
0: Quelques heures après le Big One, la destruction commencera à se propager dans le monde entier, sonnant le glas de l'humanité. C'est du moins le message que l'on peut décrypter dans les funestes quatrains de Nostradamus.
2: Il écrit que la terre, la mer et la campagne trembleront. Ce sera violent et le pays sera ravagé.
0: Les États-Unis ont connu des tremblements de terre dévastateurs, notamment le deuxième plus violent jamais enregistré dans l'histoire de l'humanité.
2: Le séisme le plus violent jamais enregistré en Amérique du Nord a été celui de 64 en Alaska. Les dégâts étaient sans précédent.
5: Le séisme de 1964 avait une magnitude de 9,2. Les ondes se sont propagées si loin que les sismographes de Floride ont enregistré des vibrations.
6: On ne peut rien faire contre les tremblements de terre. Et c'est terrifiant. Ça a commencé par une énorme secousse. Et puis, il y a eu un bruit assourdissant, comme si deux trains de marchandises, un camion diesel et un avion passaient au même moment. Les secousses étaient de plus en plus violentes, et ça a duré 5 minutes et demie, ce qui est très long pour un tremblement de terre. On avait l'impression que ça n'en finissait pas. Il y avait des gens sur le quai, et ils ont été emportés par la vague. Ils ont disparu. Tous mes amis ont disparu.
0: Si le tremblement de terre de 1964 a été particulièrement dévastateur, cela n'est rien à côté du Big One promis par Nostradamus. D'après le prophète, celui-ci devrait déclencher une réaction en chaîne dans tout le pays.
2: Nostradamus décrit ce tremblement de terre. L'air sera empli de poussière et de fumée, il y aura des flammes. Ce sera une catastrophe sans précédent.
3: Ce n'est pas un tremblement de terre qui va faire tomber quelques livres de leur étagère. C'est une catastrophe qui va dévaster le pays.
5: Lorsqu'un tremblement de terre se produit, les canalisations cèdent, les infrastructures de la ville sont détruites. Cela peut provoquer des incendies. Et cela peut être compliqué d'éteindre ces incendies, non seulement parce qu'il y a des blessés et que c'est la panique, mais aussi parce que les infrastructures des pompiers sont elles aussi endommagées. Mais les conséquences du tremblement de terre ne s'arrêtent pas là.
2: Une fois que la ville est détruite, il y a toujours des survivants. Et ces survivants doivent se réfugier quelque part. Si les hôpitaux sont démolis, où les blessés iront-ils se faire soigner?
0: Tandis que les blessés chercheront frénétiquement de l'aide, les suites du séisme ébranleront les fondations mêmes de la ville.
7: Los Angeles se trouve dans un grand bassin sédimentaire. Il y aura donc un phénomène de liquéfaction.
6: Si le sol tremble au point que les particules qui le composent se désolidarisent, il ne se comporte plus comme une matière solide, il se comporte comme un liquide. Les voitures, les bâtiments, les gens peuvent donc s'enfoncer dans le sol. Et lorsque les secousses s'arrêtent, le sol redevient solide et ils sont pris au piège, ils sont figés.
7: On parle de la disparition de Los Angeles, telle que nous la connaissons, de la carte des États-Unis.
3: La Terre s'ouvrira. et engloutira toute une ville.
0: Nostradamus avait recours à de nombreuses méthodes pour canaliser sa capacité à prédire l'avenir.
2: Tout se passait la nuit. Il avait recours à l'alchimie, mais aussi à l'astrologie. Il avait différents rituels. Il utilisait toutes sortes de formules et d'herbes. Et il pratiquait aussi ce que l'on appelle l'hydromancie. Une technique de divination qui consiste à lire l'avenir dans un récipient rempli d'eau. Une autre technique consistait à allumer des bougies et à placer des miroirs au coin de la pièce. Vous posiez une question et des images de l'avenir apparaissaient dans les miroirs.
6: Il lisait dans les étoiles, car il était astrologue. Il interprétait aussi la parole divine, des mots qui, selon lui, venaient de Dieu et qui décrivaient l'avenir du monde.
7: Les images que Nostradamus voyait, ses visions concernant la fin du monde, devaient être terribles. Il voyait des gens qui mouraient, des gens qui souffraient. Il était témoin de terribles catastrophes naturelles et de tragédies humaines qui allaient se produire dans l'avenir. Il devait avoir le sentiment que la fin était proche, et il devait se sentir coupable d'avoir à partager ses visions. Mais il le faisait.

0: Si le Big One touchait Los Angeles et San Francisco, ce sont deux villes majeures des États-Unis qui seraient détruites. Dans un État qui possède la cinquième économie au monde.
1: Toute la Silicon Valley serait impactée. C'est sans conteste une des pires catastrophes naturelles qui pourraient se produire aux États-Unis.
0: Tout d'un coup, la Californie serait coupée du réseau électrique, des systèmes de communication, de l'économie. Cela aurait des conséquences dramatiques, et pas seulement en Californie. Dieu nous garde d'un séisme qui se propagerait sur toute la partie droite de la ceinture de feu du Pacifique. Il y aurait un Big One à Los Angeles, suivi d'un Big One à San Francisco, à Vancouver, en Alaska.
1: Ce serait la plus grande catastrophe de toute l'histoire d'Amérique. Et je dirais d'une grande partie du monde.
0: Des millions de personnes trouveraient la mort. Des dizaines de millions se retrouveraient sans toit. On ne pourrait plus voyager. Il n'y aurait plus d'électricité, plus d'eau, plus de gaz. Ce serait la fin du monde.
2: Une fois la côte ouest rayée de la carte, Nostradamus prédit une deuxième vague de séismes qui ravagerait le continent nord-américain.
0: La Memphis des temps modernes, qu'est-ce que ça veut dire? Il pourrait tout simplement s'agir de Memphis dans le Tennessee.
1: Memphis dans le Tennessee se trouve sur la faille de New Madrid.
2: Et là, un autre quatrain de Nostradamus suggère que l'horreur ne s'arrêtera pas là.
0: Dans plusieurs nuits, la Terre tremblera, suggère qu'il y aura non pas un seul séisme, mais un séisme suivi de violentes répliques.
1: Ce quatrain est unique. Ce qui le différencie des autres, c'est qu'il cite deux noms de villes qui existent et qui se trouvent sur la faille de New Madrid. Il s'agit de Corinth et Ephesus, qui se trouvent à proximité du Mississippi et pas si loin de la Memphis d'aujourd'hui. Quand ce tremblement de terre surviendra, le Mississippi sera probablement divisé en deux.
2: Lorsque la vallée du Mississippi commencera à trembler, nous nous rapprocherons encore un peu plus de la prophétie de Nostradamus. La destruction du monde. Il y a 500 ans, Nostradamus prédisait que des tremblements de terre d'une ampleur sans précédent allaient dévaster la côte ouest et qu'une seconde vague d'ondes sismiques allait déchirer le continent en son centre. Un ouvrage récemment retrouvé précise l'emplacement exact de ces catastrophes.
3: En 1994, un manuscrit a été découvert dans la Bibliothèque nationale de Rome. Ce manuscrit est aujourd'hui appelé « Le livre perdu de Nostradamus ». Il s'agit d'aquarelles assez énigmatiques peintes par César, le fils de Nostradamus, pour son père. Et elles correspondent aux célèbres prophéties de Nostradamus. Sur cette image en particulier, on peut voir une figure serpentine surmontée d'une tête d'homme. Et la forme du corps rappelle fortement celle du Mississippi, qui est souvent surnommée « the Old Man River », le vieil homme. On peut également voir une fleur de lys sur la queue du serpent. Alors on pense tout de suite à la France, et dans la région du Mississippi, le lien avec la France, c'est la Nouvelle-Orléans, dont le drapeau arbore une fleur de lys. Nostradamus suggère que c'est une menace qui pourrait se réaliser à tout moment. Ce n'est pas encore arrivé, mais ça pourrait. Les forces qui sous-tendent ce cataclysme sont là. C'est un tremblement de terre.
4: S'il y avait deux gigantesques tremblements de terre, l'un sur la côte ouest et l'autre à proximité de Memphis, imaginez les ravages que cela ferait aux États-Unis.
5: Si un tremblement de terre devait se produire, Memphis serait très mal placé.
1: C'est le site d'un des plus grands séismes de toute l'histoire d'Amérique du Nord.
3: Il y a eu un tremblement de terre d'une magnitude de 8. C'est extrêmement violent. À l'époque déjà, l'énergie libérée par ce cataclysme a été dévastatrice. Si cela devait se reproduire, ce serait catastrophique. Si un violent tremblement de terre se produisait au niveau de la faille de New Madrid, il y aurait d'importantes secousses dans la région de Memphis. Dans les régions qui entourent la faille de New Madrid, les bâtiments ne sont pas construits pour osciller et plier de manière à ne pas s'écrouler. En cas de tremblement de terre violent, les bâtiments tomberaient en morceaux. Les fenêtres se fissureraient, toutes sortes d'objets tomberaient. Et les bâtiments s'effondreraient.
6: Les bâtiments ne seraient pas seulement détruits, ils seraient pulvérisés. Ce serait le chaos absolu. Ce serait terrible. Ce serait 40 000 maisons détruites et 7,2 millions de personnes déplacées. Et ça, ce ne sont que les effets immédiats.
2: Memphis connaîtrait le même sort que la Californie. Et l'apocalypse se rapprocherait à grands pas. Mais d'après les visions de Nostradamus, le carnage ne s'arrêtera pas là. Si Nostradamus a couché ses prophéties par écrit, c'est pour une raison très importante.
3: Il voulait prévenir les gens. Voilà ce qui va arriver.
2: Et pour cela, il a pris tous les risques, notamment celui d'attirer l'attention de l'Inquisition.
3: Au XVIe siècle, si vous aviez le malheur de contredire la doctrine catholique, surtout par écrit, vous risquiez le bûcher.
7: Nostradamus a vécu à l'époque obscure des chasses aux sorcières et de l'Inquisition. Une époque où la magie noire était sévèrement punie. C'était un jeu très dangereux. Il pouvait être accusé de sorcellerie et il risquait la prison, la torture et la mort.
3: Pour échapper à l'Inquisition, il a dû brouiller les pistes. Il a dû crypter son message. C'est la raison pour laquelle ces quatrains sont parfois difficiles à comprendre.
4: Il a pris beaucoup de risques en partageant ses visions avec le monde. Il a pris d'énormes risques, à plein de niveaux. On le traitait de charlatan, de menteur. Il était persécuté par l'Inquisition. Alors il a été extrêmement courageux de faire entendre sa voix, malgré tout.
2: Lorsque la Californie et Memphis auront été détruits, le chaos se répandra sur tout le continent américain.
3: Par le passé, un tremblement de terre a inversé le cours du Mississippi. Imaginez qu'un grand nombre de barrages soient détruits. Le Mississippi joue un rôle central dans le commerce mondial. Cela entraînerait des inondations massives, il y aurait des morts et des infrastructures détruites. Des ponts s'effondreront, et cela fera des morts. Des oléoducs céderont, et cela provoquera des explosions. Ce sera le chaos le plus total. Les stocks d'eau et les canalisations seront touchés. Il n'y aura plus d'eau potable. Les gens tomberont malades et ils n'auront nulle part pour se faire soigner puisque les hôpitaux seront détruits.
7: Les gens seront prêts à tout pour se procurer de la nourriture et de l'eau. Ce sera une question de survie.
8: Les forces de l'ordre seront fragilisées et cela entraînera des insurrections qui se propageront dans le monde. Une chose en entraînera une autre avec un effet décuplé, un peu comme une rangée de dominos qui tombent. Sauf que là, ce sera nous les dominos.
2: Lorsque la Terre aura tremblé, comme Nostradamus l'a prédit, une question demeure. Est-ce que par un effet de réaction en chaîne, sa principale prophétie, la montée du troisième Antéchrist, se réalisera? Au XVIe siècle, Nostradamus, le prophète légendaire, prédit que des tremblements de terre d'une ampleur sans précédent sèmeront le chaos sur le continent américain. Et les survivants ne seront pas pour autant sortis d'affaire. D'après le dernier vers de sa prophétie, un danger encore plus grand les attendra.
8: Le dernier vers parle d'une guerre qui pourrait éclater après les tremblements de terre. Lorsqu'ils verront le pays à terre, nos ennemis pourraient en profiter pour nous porter le coup fatal. Et si cela devait se produire, ça ferait très mal.
2: Cet ennemi de l'Amérique non identifié pourrait être le troisième Antéchrist annoncé par Nostradamus.
8: Nostradamus parle de trois Antéchrists, trois individus maléfiques que j'ai surnommés les grands méchants loups de l'histoire. Et ces trois hommes mettent le monde sans dessus-dessous. Le premier était Napoléon. Le deuxième était Hitler. Et le troisième n'est pas encore arrivé.
2: En effet, dans son quatrain 1,60, Nostradamus prédit l'avènement de Napoléon.
8: Un empereur naîtra près de l'Italie et coûtera cher à son empire. Napoléon est né en Corse, qui se trouve à proximité de l'Italie. Et il a gravi les échelons jusqu'à devenir empereur de France. Vu le bilan de ses campagnes militaires et la position politique dans laquelle il a laissé la France quand il a été vaincu et exilé, on peut dire qu'il a coûté cher à son empire.
2: Quant au second Antéchrist, le dictateur allemand Adolf Hitler, Nostradamus prédit son arrivée à plusieurs reprises.
8: Nostradamus cite cinq fois le nom de Hister dans ses prophéties. Et il ne fait aucun doute que cela faisait allusion à Adolf Hitler.
2: Le troisième Antéchrist, attend-il, tapis dans l'ombre, prêt à surgir et à profiter du cataclysme prédit par Nostradamus?
7: L'Antéchrist est un être humain qui prendra le pouvoir et qui jouera un rôle dans le grand cataclysme qui mènera à la fin du monde.
4: Il amènera le chaos, l'anarchie, la destruction, la violence. Ce sera l'incarnation de tous les vices du monde.
7: L'Antéchrist pervertira le monde. Il attisera la cupidité et la colère. Il sèmera la mort sur son passage.
4: Ce sera quelqu'un de belliqueux, quelqu'un qui cherchera à agresser les autres pays et plus particulièrement l'Ouest. Nostradamus affirme que le troisième Antéchrist viendra de l'Asie ou de l'Extrême-Orient. Cela pourrait être de la Chine, de la Corée, un pays de cette région.
8: C'est une des régions les plus dangereuses du monde. La Chine a l'arme nucléaire, la Corée du Nord a l'arme nucléaire.
4: La Corée du Nord, c'est un pays à part. La population voit son leader comme un dieu vivant. C'est un régime qui inquiète beaucoup la communauté internationale. Ils sont dotés de l'arme nucléaire et ils ont déjà menacé de l'utiliser contre les troupes américaines.
8: La bombe nucléaire peut être lâchée à l'autre bout de la planète par un simple missile balistique. Et elle concentre un pouvoir de destruction phénoménal. Si elle était utilisée dans le cadre d'un conflit, cela changerait la face du monde.
2: En l'espace de quelques jours, l'Antéchrist serait en mesure de profiter de l'affaiblissement des États-Unis pour prendre le pouvoir.
8: Un missile pourrait frapper Washington et cela provoquerait une destruction sans précédent. Et ça ne s'arrêterait pas là, les États-Unis seraient contraints de répliquer.
3: La Russie s'en mêlerait, ce qui signifie que les Nations Unies s'en mêleraient.
8: Ce serait un engrenage. Un conflit peut facilement commencer. Et lorsqu'il commence, on ne sait jamais où il va s'arrêter.
2: Une attaque nucléaire laisserait donc l'Amérique exsangue. Mais serait-ce pour autant la fin du monde ? Nostradamus entrevoit-il une façon d'éviter le désastre ?
7: Il pensait que certaines choses étaient inévitables parce qu'elles étaient commandées par Dieu. Mais aussi que l'homme pouvait influer sur la manière dont elles se déroulaient et sur l'ampleur des conséquences.
2: Des tremblements de terre d'une violence sans précédent. L'arrivée du troisième Antéchrist. Tandis que la fin du monde, telle que l'a décrite Nostradamus, approche, les experts se demandent comment éviter la catastrophe. Et c'est en s'interrogeant sur les pouvoirs du prophète légendaire qu'ils espèrent trouver des réponses.
9: Il semblerait que Nostradamus soit né avec des facultés de précognition. En grandissant, il s'est intéressé à l'occultisme, à la divination et à l'astrologie. Et il a découvert qu'il avait le don de prédire l'avenir. Il avait des visions.
7: Nostradamus est là, assis seul dans le noir. Il fixe ce qu'il appelle une flamme exiguë, sachant que quand il fixe cette flamme, il est submergé par les visions. Et il se perd dans ses visions. C'est presque un état de transe. Il est possédé par ses visions. Elle l'habite tellement que le reste n'existe plus.
9: Ces visions lui étaient envoyées par quelqu'un là-haut. Quelqu'un là-haut pensait qu'il devait être informé de ces choses. Et ce quelqu'un partageait ces informations avec un être humain qui avait les faiblesses d'un être humain, qui était rempli de doutes et qui avait peur des réactions que ces visions allaient provoquer.
7: Si elles étaient mal interprétées, il risquait la prison, voire la peine de mort.
9: Mais il y est allé quand même, il a rempli sa mission, et on connaît la suite.
2: Nous sommes au lendemain du 10 mai, dans un avenir proche. Les États-Unis sont en cendres. Mais le calvaire n'est pas terminé. Nous sommes encore à quelques heures de la fin du monde, telle qu'elle a été décrite par Nostradamus.
3: On parle du Big One comme s'il s'agissait d'un événement unique. Mais il n'y aura pas un tremblement de terre, il n'y aura des tremblements de terre. Il y aura un premier séisme, et puis il y aura des milliers de répliques. La région qui entoure la faille de San Andreas est si densément peuplée que ce sont des dizaines de millions de personnes qui seront affectées par ces tremblements de terre.
5: Mais cela ne s'arrête pas là. La côte ouest est une région très récente sur le plan géologique, et certaines de ces montagnes sont très jeunes. Il y aura donc d'importants glissements de terrain.
2: Il
5: Les cols sont généralement traversés par une route unique. Et si les tremblements de terre provoquent des éboulements, la circulation à travers les montagnes est rapidement limitée. Les gens pourraient se retrouver bloqués dans les villes, exposés aux répliques et privés d'infrastructures qui fonctionnent.
3: Les êtres humains devraient lutter pour survivre.
2: Lorsque l'heure du Big One sonnera, le monde se désagrégera sous nos yeux. Et chaque seconde nous rapprochera de la fin du monde, telle que l'a décrite Nostradamus. Sur ce point, les mots du prophète sont on ne peut plus clairs. Nostradamus a assisté à la fin du monde de ses propres yeux. Si l'apocalypse approche à grands pas, est-elle pour autant inévitable ? Nostradamus s'est-il fait le messager de l'apocalypse pour nous permettre d'y échapper ?
7: À ses yeux, ces visions étaient si importantes qu'il était de son devoir de les pérenniser. Elles étaient nécessaires. Il fallait que l'homme sache ce qui l'attendait et ce qu'il devait faire pour éviter le pire.
4: Est-ce qu'il nous a fait part de ses visions pour nous permettre de changer le cours des choses ? Est-ce qu'il a voulu nous permettre d'utiliser notre

0: Un jour, un 10 mai, la Terre commencera par trembler à l'ouest. La ceinture de feu du Pacifique s'embrasera. Et les secousses se propageront à l'est.
1: Les dégâts autour de la faille de San Andreas seront sans précédent.
0: Ouvrant la voie à la plus inquiétante de toutes les prophéties de Nostradamus. L'arrivée du troisième Antéchrist. Si toutes les visions du prophète se réalisent, personne sur Terre n'en réchappera. Ce sera la fin du monde.
2: Un tremblement de terre dans le nord-ouest du Pacifique où une plaque tectonique passe sous l'autre produirait le même effet qu'une pierre jetée dans une mare. Il engendrerait une vague qui traverserait l'océan Pacifique, qui passerait par Hawaï et l'Amérique du Sud et déferlerait au Japon.
3: Les catastrophes se propageraient dans le monde entier.
1: Les effets se propageraient comme l'onde d'un tremblement de terre. Et on ne peut pas savoir où ces effets s'arrêteraient. Ça va être dingue. Le monde va être plongé dans le chaos le plus total. Ce sera la fin des temps.
0: Tandis que le monde s'effondrera, se consumera, ou sera englouti par les flots. Cette journée qui aura commencé comme toutes les autres débouchera sur l'apocalypse telle que Nostradamus l'a prédite il y a 500 ans. Nostradamus nous aura prévenus. Êtes-vous prêts à affronter la fin des temps ?

0: Armin Meiwes naît le 1er décembre 1961 à Essen, en Allemagne. Le père d'Armin, Detlef, est policier et il est le troisième époux de Waltraud, son aîné de 19 ans et déjà mère de deux garçons, Wolfgang et Ingbert. Armin a 8 ans quand, du jour au lendemain, son père ne se présente plus au domicile familial, abandonnant son fils à une mère dominatrice, égoïste et aigrie après l'échec de son troisième mariage et le départ de ses fils aînés. Waltraud ne sourit jamais. Son regard est imperturbablement sombre. Elle hait tous les hommes. Waltraud apprend à Armin à être bien élevé, à rendre service à tout le monde, à ne pas se faire remarquer. Armin n'est encore qu'un enfant quand de graves troubles s'installent. Pour combler la perte prématurée des hommes de la famille, il s'invente des personnages à qui il fait des choses. Il fantasme en particulier sur ce qui lui a toujours manqué, un petit frère blond, mince et mignon. Il se fabrique un ami imaginaire, comme beaucoup d'autres enfants. Son ami imaginaire, il le baptise Frankie. Dans ses rêves, il se représente en train d'éventrer Frankie et de sortir tout ce qu'il y a à l'intérieur de son ventre. Le moment que l'enfant préfère est celui où il dépèce la chair, où il la met littéralement en pièces. C'est aussi à cet âge qu'il assiste à des scènes d'abattage d'animaux avec le voisin. Ces besognes, qui paraissent d'ordinaire épouvantables aux autres enfants, lui semblent normales. Il aime les animaux, mais n'est ni ému ni horrifié de les voir mourir. Vers l'âge de 12 ou 13 ans, lorsque vient la puberté, Armin ajoute un autre élément à son fantasme morbide. À présent, il mange la chair de Frankie, son ami imaginaire. C'est toujours le même scénario. Son ami se déshabille et Armin marque en couleur les endroits du corps qu'il découpera. Ensuite, il pend sa victime par les pieds à une poulie, il attrape un couteau et taillade au niveau des abdominaux, puis il démembre le corps en suivant à la lettre les instructions de son voisin boucher. Après, il cuisine la chair de différentes manières avant de la manger. Pour y passer leurs vacances, les Meiwes avaient racheté, au milieu des années 60, une immense demeure à Wüstefeld, dans la ville de Rothenburg. Et c'est avec son petit homme que Waltraud décide, en 1979, de s'installer définitivement dans cette résidence. À l'époque, c'était encore une splendide maison de maître. Maintenant, ça ressemble plutôt à un manoir hanté. Les balcons sont pourris, les couloirs des étages sont mal éclairés, et il y a de quoi s'y perdre avec les 44 pièces et 1000 mètres carrés que compte la demeure. Les murs sont tapissés de papier à petites fleurs. La plupart des pièces sont aménagées pour recevoir des hôtes, les lits sont fraîchement faits à longueur d'année, mais personne ne vient jamais y dormir. Les seules et rares visites ont lieu l'après-midi à l'heure du café. Waltraud s'investit beaucoup dans l'aménagement de sa maison, mais il en faudrait plus pour rendre l'atmosphère joyeuse. Sur la porte de chaque chambre, elle accroche un petit écriteau fleuri et portant des noms poétiques tels que « Rosée du matin » ou « Rayon de soleil ». Seule la chambre d'Armin s'appelle sobrement « Chambre d'enfant ». L'enfant, comme elle l'appelle, a 20 ans au moment où elle accroche l'écriteau. Physiquement, Armin ressemble beaucoup à sa maman. Même bouche aux lèvres minces et pincées, même long nez, même yeux enfoncés dans les orbites. Waltraud est la maîtresse de maison et lui, son serviteur. D'ailleurs, c'est ce qu'elle sous-entend quand elle appelle son fils Minchen, ce diminutif dérivé à la fois de Armin et d'un vieux mot allemand qui signifie serviteur.
1: Minchen, veux-tu bien faire la vaisselle, mon chéri? Maman est très fatiguée, tu sais.
0: Armin sert seulement de souffre-douleur à Waltraud. En 1981, Armin s'engage pour 12 ans à l'armée. Il occupe un poste administratif à Rothenburg et rentre tous les soirs chez sa mère. C'est un bon soldat, ponctuel, obéissant et toujours prêt à rendre service. Il se sent à l'aise dans ces structures rigoureuses, où chacun occupe un poste bien défini qui ne laisse pas à la personnalité de l'individu la possibilité de s'exprimer. Cela convient tout à fait à Armin. Sa mère l'a tellement opprimé et infantilisé qu'il n'ose pas se rebeller face à la moindre autorité. Après l'armée, Armin est engagé comme employé dans une société informatique non loin de chez lui. Le petit Minchen a bien grandi. Il est toujours aussi serviable et courtois, mais il connaît des problèmes affectifs. Il n'a jamais eu de véritable petit ami. Il est vrai qu'il avait toujours maman. D'ailleurs, maman est omniprésente. Armin part faire une excursion de plusieurs jours avec son bataillon de l'armée. Maman l'accompagne et dort avec lui dans une chambre double. Armin s'apprête à se rendre à un rendez-vous galant. Il se fait beau, quitte la maison et trouve sa mère sur la banquette arrière de la voiture.
1: « Je viens avec toi, Minchen. Je dois bien voir à quoi ressemble ma future belle-fille. »
0: En 1984, Armin se trouve une fiancée grâce au service d'une agence matrimoniale. Elle s'appelle Petra, elle a 41 ans et est employée de bureau. Leur relation dure 9 mois. Petra se révèle être encore plus tyrannique que maman. Elle lui donne des ordres sans arrêt et ne lui montre aucun amour. Armin n'est capable que de relations sociales et affectives superficielles. Toute tentative de rapprochement se solde par un échec. Les rares liens qui le relient aux autres sont peu profonds et n'engagent à rien. En dehors de ses infructueuses relations avec les femmes, il entretient des rapports homosexuels avec des collègues militaires. Et quand il n'a pas de partenaire, ses fantasmes cannibales reviennent en force. Sa journée de travail terminée, Armin se réfugie dans son monde. Il lit des histoires d'anthropophage, se documente sur des meurtriers tels que Jeffrey Dahmer ou Fritz Armann, et il s'adonne à divers travaux pratiques. Par exemple, il fait subir à des poupées Barbie divers traitements expérimentaux. Les poupées sont perforées, mutilées, embrochées, puis grillées sur un barbecue maquillé de ketchup. Enfin, les Barbies sont photographiées, les clichés sont retouchés par ordinateur et stockés sur disque dur. En 1996, Armin prend un accès Internet chez lui et passe à la vitesse supérieure. Après avoir commencé par regarder des photos d'hommes nus, il diversifie ses recherches et tape les mots-clés « mort »,« cannibalisme ». Puis, il se met à télécharger toutes les photos et vidéos qui lui plaisent. L'informaticien discret et courtois n'a besoin que d'un déclic pour passer à l'acte. Nous sommes le 2 septembre 1999. Armin Meiwes s'est effondré. Sa maman, son idole, vient de rendre l'âme à l'âge de 77 ans. Armin est maintenant seul au monde. Alors, il se lance à corps perdu dans la recherche de nouvelles relations. La quête affamée d'Armin peut désormais se déchaîner. Tous les jours, il surfe sur Internet pendant des heures. Il va de découverte en découverte, de sites pour fétichistes en passant par des sites pour sadiques. Il communique sur des forums répondant au nom de Café Cannibal sous le pseudonyme évocateur de Franky. Il poste une première annonce.
2: « Je cherche un jeune homme de 18 à 25 ans. Si tu es normalement constitué, je t'abattrai comme un animal et mangerai ta chair bandante. »
0: La demande est claire et nette, et aussi curieux que cela puisse paraître, un nombre incroyable d'internautes répondent à son annonce. Au printemps 2000, un Italien lui répond. Un certain Matteo dit vouloir être traité au lance-flammes en insistant sur les testicules. Il dit également vouloir se faire enfoncer des clous et des punaises dans le corps et ensuite se faire fouetter à mort. C'est ainsi que Armin se lance dans l'aménagement de sa pièce d'abattage, spécialement pour Matteo. La pièce fait 4 mètres sur 3, elle se trouve au deuxième étage de la maison. Armin prépare méticuleusement la pièce, mais Matteo ne viendra jamais se faire brûler et manger. La plupart des rencontres qu'il essaie d'organiser n'ont pas lieu. Le candidat se rétracte au dernier moment lorsqu'il se rend compte qu'il ne sortira pas vivant de la maison de Franky. Le 5 février 2001, Armin reçoit un message de la part d'un certain 1499.
3: Salut, j'ai 32 ans, je mesure 1m75, je pèse 72 kg. J'espère vraiment que tu ne plaisantes pas car je veux vraiment le faire.
0: De là commence la relation entre Armin Meiwes et Bernd Jürgen Brandes. Franky et 14 se sont trouvés. Du 5 février au 9 mars 2001, Meiwes et Brandes vont s'écrire quotidiennement pour organiser cette rencontre ultime dans les moindres détails. Au fil des messages, Kator fait part de ses désirs à Frankie.
3: Je voudrais que tu me tranches le pénis avec les dents.
0: Vendredi 9 mars 2001. Il est à peine 6h30 quand le réveil de Bernd se met à sonner. C'est le grand jour. Il sait qu'il ne reviendra pas. Alors, 1499 fait le grand ménage dans son ordinateur. Il supprime toutes les conversations d'avec Frankie. Il saute le petit déjeuner et choisit ses vêtements. Un jean bleu clair, une veste verte et des baskets bleu marine. Simple et efficace. À 7h, Bernd sort de chez lui. Arrivé en gare de Berlin, il s'achète un billet aller simple. Son train part à 7h38. Il a 300 km à parcourir. L'Intercity Express 793 arrive en gare de Kassel-Wilhelmshöhe à 10h15. Bernd descend du train les intestins vides. Il a pris soin de ne rien manger avant d'arriver. Il remarque immédiatement Frankie qui l'attend sur le quai.
3: Salut, c'est bien toi pour l'annonce ?
2: Oui, je suis très content de te rencontrer enfin.
0: Kator et Frankie se retrouvent. Les deux hommes montent en voiture et prennent la direction de Wüstefeld. La demeure immense et défrichie surprend Brendes, qui lui vit dans un appartement moderne et luxueux. Néanmoins, il suit son hôte à l'intérieur, jusqu'au jardin d'hiver. Arrivés là, ils ôtent tous deux leurs vêtements, prennent place à table et Armin sert le café. Une demi-heure passe, puis les deux hommes se lèvent pour aller visiter la pièce d'abattage. Kator demande un avant-goût de ce qu'il va vivre. Il exige que Armin lui morde le sexe jusqu'au sang. Ce que Mayves tente de faire, mais Brendes est déçu. Il ne mord pas assez fort.
3: Mort. Vas-y, mords-moi. Comment veux-tu que la suite de notre plan fonctionne si tu n'arrives même pas à faire ça ?
2: Je t'assure, j'arriverai à le faire au moment venu, mais il faut te calmer un peu, tu es trop stressé. Je vais te donner quelque chose qui te détendra.
0: Alors, Armin lui tend un flacon de sirop antitussif, connu pour ses propriétés sédatives. Le produit est censé l'engourdir et ainsi diminuer la sensation de douleur. Mais au bout d'une heure, aucun effet ne se fait sentir. Brendes décide de se rhabiller. Il veut rentrer chez lui à Berlin.
3: Bon, ça suffit, je pars. Tu n'es même pas capable de me castrer. Rien ne va, et ton sirop là, c'est de la merde. T'auras qu'à trouver une autre victime. Raccompagne-moi à la gare, je rentrerai chez moi.
0: Au moment d'arriver à la gare, Bernd change soudainement d'avis.
3: Tu me promets que ça va fonctionner ? Que tu ne flancheras pas ?
2: Je te le jure, mais je ne veux pas te forcer, c'est toi qui dois décider.
3: Allez, va me chercher des somnifères à la pharmacie.
0: Retour au point de départ. Bernd boit une demi-bouteille de schnapps et finit la boîte de somnifères d'un coup. Ensuite, il suit Armin dans la pièce d'abattage. Les deux hommes se déshabillent à nouveau et, dans cette sinistre pièce éclairée d'un néon, ils deviennent amants. Armin chuchote à l'oreille de Brendes.
2: « Ne t'en fais pas, tout va bien se passer. »
0: Il lui caresse les bras, le cou, les joues.
2: « Ne t'en fais pas. »
3: Si je survis jusqu'au matin, on mangera mes testicules au petit déjeuner.
0: Il est maintenant 18h30. Tout est prêt pour la suite des opérations. Armin appuie sur la touche enregistrée de sa caméra. C'était convenu, tout sera consigné en vidéo.
3: Allez, ça y est, coupe-le-moi maintenant.
0: Frankie part chercher un couteau et une planchette. Mais lorsque ce dernier commence à trancher le membre, il ne parvient qu'à écorcher la peau, ce qui met Bernd au supplice.
2: Ça ne fonctionne pas, et pourtant c'est un couteau tout neuf.
0: Armin file à nouveau à la cuisine, et cette fois, il revient avec une lame de 18 cm. Le sang jaillit, les cris de douleur fusent. Armin a réussi. Il passe à l'étape suivante, le partage du pénis. Il faut se dépêcher, le regard de Bernd devient de plus en plus vitreux. Armin s'active au fourneau. D'abord, il passe le membre à la poêle, ensuite, il le fait rôtir. Mais la viande rétrécit à la cuisson. Elle devient toute dure et immangeable. Après cet autre échec, Maïves coupe la caméra et aide son hôte à rejoindre la salle de bain. Il remplit la baignoire d'eau tiède et l'y installe afin qu'il puisse tranquillement se vider de son sein. Pendant ce temps, Maïves enfile son pyjama bleu et lit un roman de Star Trek dans sa chambre d'enfant. Quelquefois, il se lève pour aller voir où ça en est. Le regard de 14 se fond dans les carrelages verts de la salle de bain. Les heures passent. Franky sort de l'eau son ami estropié et groggy pour le conduire jusqu'à un lit et le laisse à nouveau seul. Plus tard, il retourne contrôler la situation. Bernd est au bout du rouleau. Le moment est venu. Il est 3h30. Armin emmène Bernd dans la pièce spéciale et le suspend par les pieds à l'aide d'une poulie. Juste avant d'achever sa victime, Armin se penche vers elle et récite le 23e psaume « Dieu est mon berger ».
2: Le Seigneur est mon berger, je ne manque de rien. Sur des prés d'herbes fraîches, il me fait reposer. Il me mène vers les eaux tranquilles, elle me fait revivre. Il me conduit par le juste chemin pour l'honneur de son nom. Si je traverse les ravins de la mort, je ne crains aucun mal, car tu es avec moi.
0: Il l'embrasse une dernière fois, puis le frappe à plusieurs reprises avec le couteau dans la carotide. Ensuite, d'un coup de hache, il sépare la tête du tronc, l'emporte dans la salle de bain afin de la nettoyer, et de retour dans la pièce, il dépose la tête sur la table pour que Bernd puisse assister à son propre dépeçage. Puis, il l'éventre et le vide de ses viscères avant de s'attaquer au démembrement. Il coupe les bras, puis les jambes. À ce moment-là, Maïves se dit que sa prochaine victime devra être plus mince et qu'il n'y aura ni préliminaire ni castration. Il faudra aller droit au but. Après avoir récupéré les organes dans des saladiers, il sépare la chair en portions. Il procède à cette opération avec soin et minutie. Chaque sachet est consciencieusement étiqueté. Au total, il récupère 30 kilos de chair. Les 35 sacs sont entreposés dans un congélateur sous des boîtes à pizza. Lorsque le nettoyage est accompli, Maïves continue sur sa lancée et enterre les ossements, viscères et la peau dans son jardin, en trois endroits différents. Samedi 10 mars, tôt le matin, Armin va se coucher. Bernd Jürgen Brendes se résume désormais à 30 kilos de viande emballée dans des petits sacs en plastique. Deux jours plus tard, Armin s'offre son premier repas cannibale. Pour l'occasion, il sort la belle vaisselle et décore la table de bougies. Le steak est accompagné de pommes de terre, de choux de Bruxelles et d'une sauce au poivre. Il trouve cela incroyablement délicieux. Très rapidement, Franky se met en chasse d'une nouvelle victime consentante sur Internet. Elle devra être plus jeune et plus tendre. Les mois passent et, un jour, Maïves écrit à l'un de ses contacts qu'il n'a presque plus de viande. Franky se vante d'être passé à l'acte, preuve à l'appui. Il publie des photos des meilleurs moments du dépeçage de Bernd. Les recherches vont bon train et donnent lieu à des échanges de courriels abondants. Ses correspondants aiment avant tout se faire plaisir en écrivant et en exprimant leurs fantasmes. Pour la plupart, le désir en reste à ce stade. En tout, c'est 204 internautes qui disent vouloir se faire manger. Début novembre 2002, un étudiant d'Innsbruck tombe par hasard sur une petite annonce de Franky. L'étudiant est intrigué et décide de répondre à l'annonce juste pour voir jusqu'où ça pourrait aller. Au fil de leur conversation, les propos de Franky deviennent de plus en plus effrayants, surtout qu'il lui envoie de nombreux clichés plus sanguinolents les uns que les autres. C'en est trop pour l'étudiant autrichien. Ce Franky lui fait peur. Il a l'air beaucoup trop sérieux. Alors, il contacte la police autrichienne pour lui signaler qu'un cannibale recherche sa future proie sur Internet. Rapidement, la police découvre que les mails de Franky viennent d'Allemagne. Le dossier est alors transféré aux autorités allemandes. Le 10 décembre 2002, à 8h45, sept policiers accompagnés de chiens se présentent au manoir de Armin Meiwes avec un mandat dans le cadre d'une enquête pour présomption de meurtre. Le délit de cannibalisme n'existe pas en Allemagne. Aucune loi n'interdit de consommer de la chair humaine.
4: Messieurs, dames, bonjour. Entrez donc, puis-je vous offrir une tasse de café ?
0: C'est un homme de bonne humeur et sûr de lui qui ouvre la porte aux policiers de la crime allemande et leur fait si bon accueil. Mais ils ne sont pas venus pour une visite de courtoisie. Ils connaissent déjà les penchants cannibales de Meiwes. Ils sont là pour fouiller la maison, saisir son matériel informatique et chercher les preuves d'un meurtre éventuel. Les agents découvrent un manoir lugubre. Le jardin n'a visiblement pas été tondu depuis des lustres. À l'intérieur, c'est pire. Dans certaines pièces, les fenêtres sont obstruées par des planches de contreplaqué. Les policiers continuent leurs inspections et arrivent au grenier. C'est un endroit étonnant. Une immense salle de jeu avec un grand train électrique et trônant au beau milieu de la pièce, un crâne de bœuf. Les agents n'ont encore rien vu. Le pire se trouve au deuxième étage. Cette pièce est équipée comme une boucherie. Il y a un crochet au plafond, un étal de découpe, un hachoir à viande et une importante collection de couteaux. Ce n'est pas tout, ils tombent également sur un véritable arsenal informatique. 3 ordinateurs, 221 disques durs, 95 CD et pas moins de 1700 disquettes. Le clou de la visite, c'est le congélateur. À l'intérieur se trouvent au moins 10 kilos de viande soigneusement découpée et rangée par petits sacs. À 10h, les agents font venir une pelleteuse. Si Armin Meiwes est véritablement un cannibale, il a dû se débarrasser de ce qu'il n'a pas pu manger. Rapidement, on découvre une caisse qui contient des ossements. En début d'après-midi, Armin prend contact avec son avocat, Maître Hermel. Les deux hommes se rencontrent quelques heures plus tard. Armin lui avoue toute la vérité et accepte de se livrer à la police. Avant de quitter sa demeure, Armin lâche une dernière information. Il a tout filmé et caché les cassettes vidéo dans la maison. Meiwes les conduit à sa cachette et leur tend 3 VHS de 3 heures chacune. Le mercredi 11 décembre, le ministère public de Kassel divulgue l'affaire du cannibale de Rothenburg et Armin Meiwes est mis sous les verrous. Les premiers journalistes arrivent sur place et un hélicoptère de la télévision tournoie au-dessus du manoir. À 15h, les chaînes de radio et de télé annoncent à toute l'Allemagne qu'un homme soupçonné de cannibalisme a été arrêté et conduit dans les locaux de la police criminelle de Kassel. Armin semble calme, il est poli et courtois. Et d'emblée, il assume.
4: « Oui, je suis un cannibale. Nous sommes environ 800 dans toute l'Allemagne et nous sommes tous passés à l'action. »
0: Pendant l'interrogatoire, Meiwes dit s'être toujours fait appeler Franky sur les forums.
5: Quel est le nom de l'homme que vous avez tué ?
4: Je ne sais pas. Je ne connais que son pseudo. Il se faisait appeler 1499. Il a répondu à mon annonce.
5: Qu'est-ce qui s'est passé ? C'est un jeu qui a mal tourné ?
4: Ça n'avait rien d'un jeu. Il est venu pour se faire abattre et dévorer. Et c'est ce qui est arrivé. Il voulait mourir. Regardez les vidéos, j'ai tout filmé.
0: Il va donc falloir visionner les cassettes. Pendant plus de 9 heures, c'est un enchaînement de scènes aussi macabre que surréaliste. La suite, vous la connaissez. Devant leurs écrans, les policiers sont estomaqués, stupéfaits. C'est ignoble, inhumain. Et les policiers ne savent toujours pas qui est ce 1499.
5: Ce 1499, c'est votre seule victime ?
4: Oui, c'est la seule. J'ai mis du temps à trouver une personne consentante.
0: Pour identifier la victime, la police diffuse dans les médias une image extraite de la vidéo, un gros plan sur son visage. Le retour est immédiat. Plusieurs personnes contactent le commissariat, dont un homme, qui dit avoir reconnu son petit ami, porté disparu depuis plus d'un an. Il s'agit de Bernd Jürgen Brendes. Il était ingénieur chez Siemens à Berlin et avait 42 ans au moment de sa disparition. Inévitablement, on se tourne vers les psychiatres. Ce cas est tellement fou qu'on veut comprendre, ou du moins essayer de comprendre. Pourquoi et comment Armin Meiwes est-il devenu cannibale? Et pourquoi Bernd Jürgen Brendes a voulu mourir et se faire manger? L'un des psychiatres qui s'est penché sur le cas a écrit
5: « Cette affaire est la plus étrange que j'ai eu à traiter. Armin Meiwes est un cannibale conscient, un être content et sûr de lui. On peut partir du principe qu'il s'agit d'un acte prévu, préparé et réalisé avec conviction. »
0: Le 30 juin 2003, l'enquête est close. Les résultats de l'expertise psychiatrique tombent. Le prévenu est jugé pénalement responsable, psychiquement sain et apte à passer en jugement. Le 8 octobre, le tribunal de Kassel confirme les chefs d'accusation et annonce l'ouverture du procès pour le 3 décembre suivant. 14 jours d'audience sont prévus. 38 témoins défileront à la barre. Le verdict est attendu fin janvier 2004. L'avocat de la victime plaide l'homicide sur demande, un crime passible d'une peine d'emprisonnement de 6 mois à 5 ans. Il est 9h25 ce 3 décembre. Deux agents de police introduisent dans le box des accusés un homme qui présente bien, dont son costume impeccable, arborant une cravate nouée à la perfection et rasée de près. Il parle avec calme, assurance, des termes et des expressions comme « processus d'abattage » ou « éviscération » sortent de sa bouche avec le plus grand naturel. Il décrit ses fantasmes comme s'il parlait de la pluie et du beau temps. Médusé, public et médias suivent avec attention le récit de la vie et du crime de Meiwes. Tout au long de son procès, il ne cessera de surprendre et de mettre mal à l'aise tout le monde par cette façon naturelle d'exposer ses actes que tous considèrent comme contre-nature. La parole est à la défense. Armin expose son enfance, son adolescence, les années de vie commune avec sa mère, jusqu'à son décès et tout ce qui a suivi. La tension est palpable dans la salle. À la suite du récit de la nuit du 10 mars 2001, certaines personnes doivent quitter la pièce. Meiwes fait des révélations choc devant une cour sidérée. Ce que l'accusation reproche entre autres à Meiwes est d'avoir exploité les graves troubles de la personnalité de Bernd Jürgen Brendes, d'avoir tiré avantage de sa fragilité pour son propre plaisir. Armin savait très bien que Brendes n'allait pas bien du tout. La tâche consistera donc à déterminer si la victime jouissait pleinement de ses facultés mentales en prenant la décision de se faire tuer et manger. L'accusé associe son acte à un suicide assisté, ajoutant que Brendes lui a fait cadeau de son corps. Lundi 8 décembre, deuxième jour du procès. Armin Meiwes est vêtu d'un costume brun foncé, d'une cravate à pois et de souliers noirs. Le matin, les enquêteurs commencent par retracer dans le détail le meurtre de Bernd Jürgen Brendes en fonction des enregistrements vidéo retrouvés au domicile de Meiwes, de l'analyse du lieu du crime et des déclarations faites par l'accusé lors des interrogatoires. Un policier est amené à décrire la pièce d'abattage telle qu'il l'a trouvée. Il parle aussi du contenu des bandes vidéo.
5: Une chose pareille, on n'avait jamais vu ça avant. C'est tellement macabre. Même pour un policier qui a de l'expérience, c'est inconcevable.
0: Tous les enquêteurs qui ont été chargés des investigations reconnaissent avoir découvert avec stupéfaction les milieux du cannibalisme en Allemagne. Un phénomène dont ils ne soupçonnaient pas du tout l'ampleur. La pièce à conviction numéro 1 doit maintenant être présentée à la cour. Peu après 15 heures, le président fait sortir le public de la grande salle du tribunal. Le public et la presse peuvent être exclus de l'audience si celle-ci représente une menace pour la sécurité de l'État, l'ordre public ou la morale. Les portes sont donc bouclées. Les 12 membres du tribunal auront bien du mal à supporter le film. Les enquêteurs et juges n'ont d'ailleurs bénéficié d'aucune aide psychologique durant le procès. L'épreuve du film est très rude, mais indispensable afin d'établir et de juger les faits de la façon la plus juste, la plus rigoureuse possible. En se basant sur la vidéo, le docteur Riss affirme que Bernd était encore en vie au moment où Meiwes lui plante le couteau dans le cou. Le docteur Wilmer, expert psychiatre, révèle chez l'accusé des troubles d'identité. D'après le psychiatre, Meiwes est un être immature, incapable d'empathie et de contrôler ses désirs. En tuant Brendes, il n'a pensé qu'à lui-même. Lorsqu'il parle de son crime, Mavis s'exprime de façon extrêmement sobre, factuelle, sans émotion. L'expert ajoute que le fantasme sexuel n'aurait joué qu'un rôle secondaire, Armin recherchant avant tout l'excitation du meurtre et de l'incorporation de sa victime. À l'instar du docteur Wilmer, le docteur Bayer, psychothérapeute, estime que l'accusé est sain d'esprit et qu'il ne présente pas de signes de troubles psychologiques. Il le juge totalement responsable. Personne à ce moment-là du procès n'est en mesure de prévoir comment il se terminera. Le procureur requiert la prison à perpétuité. Il qualifie le prévenu de « boucher humain ». La défense, de son côté, plaide que la victime s'est portée volontaire pour se faire tuer et manger. Vendredi 30 janvier, après 2 mois de procès, le tribunal de Cassel va rendre son verdict. Le cannibale de Rothenburg, comme la presse aime l'appeler, écope d'une peine de 8 ans et demi d'emprisonnement. 8 ans et demi pour avoir tué et mangé un être humain. Le fait que la victime ait été consentante ne permettait pas de juger le crime selon les critères les plus sévères. La victime, comme son bourreau, était profondément perturbée d'un point de vue psychologique et attendait chacun quelque chose de l'autre. À l'énoncé du verdict, Armin Mavis ne manifeste aucune émotion. Puis, son avocat et lui se déclarent satisfaits du verdict. S'il obtient une libération anticipée pour bonne conduite, il pourra sortir dès la mi-mai 2008. Cette possibilité provoque un tollé général dans le pays. Le procureur, qui réclamait la détention à perpétuité, annonce qu'il va faire appel de la condamnation. Le 2 février, ce dernier demande une révision du procès. À la demande du parquet, la Cour fédérale de justice décide d'annuler la première condamnation et le 9 mai 2006, Armin Mavis est cette fois reconnu coupable de meurtre et condamné à la prison à vie.

Nous sommes le 27 août 58, dans la réserve des Indiens Hoopa, près de la vallée de Bluff Creek, à l'extrême nord de la Californie. Gerald Crew, qui conduit de gros engins de chantier, fait partie d'une équipe qui creuse une route à travers la forêt locale, une forêt épaisse et quasi inexplorée qui semble abriter bien des mystères. Gerald fait partie de l'église baptiste du coin. C'est un homme croyant, sobre et réputé très honnête. Ce matin-là, il découvre sur le chantier, près de son caterpillar, d'étonnantes empreintes. Ce sont d'énormes traces de pieds nus, mesurant 40 cm de long sur 17 cm de large. Ce qui frappe Gerald, c'est que ces empreintes paraissent étonnamment humaines. Quelle créature, qui visiblement se promène là durant la nuit, peut laisser de telles traces sur la terre humide? Certes, les ouvriers sont décontenancés, certains pensent même qu'il s'agit là d'une mauvaise blague, mais on finit par passer à autre chose. Les hommes savent qu'une longue journée de labeur les attend. Un mois plus tard, coup de théâtre. Les mêmes empreintes réapparaissent. Cette fois, les ouvriers s'interrogent, perplexes. Ils discutent entre eux et aucun ne semble avoir monté une telle surpercherie. Une étrange créature semble effectivement hanter l'orée de la forêt. La femme d'un des hommes, Miss Jessie Bemis, envoie une lettre au quotidien Humboldt Times de la ville de Reka. Elle écrit « Une rumeur commence à circuler ici parmi nos ouvriers. Ils soupçonnent la présence dans les bois d'un homme sauvage. Au début, nous avons cru à une blague, mais depuis hier, mon mari est convaincu de l'existence d'une telle créature. Auriez-vous déjà entendu parler d'un tel homme sauvage ?» Le rédacteur en chef, Andrew Ganzoli, décide de publier la lettre et reçoit plusieurs témoignages identiques. L'homme sauvage est baptisé Bigfoot, Grand Pied, par un homme du chantier et son nom se répand rapidement à travers le pays. Gerald Crook, un ami taxidermiste à initier au maniement du plâtre de Paris, va réaliser le 1er octobre 1958 de superbes moulages de ses empreintes. Les photos de ces moulages vont faire la une des magazines. Le Yeti américain vient de naître et rejoint nos bestiaires mystérieux. Il s'appelle désormais Bigfoot.

0: C'est donc en 1958 que Bigfoot fait son entrée fracassante dans les médias américains. Comme vient de nous le raconter Egon Kragel, un grand passionné de cryptozoologie, la discipline qui s'intéresse aux animaux encore inconnus de la science. Vous en pensez quoi, vous? Est-ce que c'est possible qu'il y ait encore de nos jours, en Amérique du Nord, en Colombie-Britannique, un grand bipède inconnu qui se balade dans les forêts?
1: Et pourquoi pas? Pourquoi pas? Ma philosophie, de toute façon, c'est de rester dans l'ouvert, donc et de rester humble face aux merveilles que nous offre la nature. Et puis d'imaginer à nouveau des cadeaux fabuleux hein, du vivant. Je ne peux pas les refuser. Voilà. Donc je reste à la fois optimiste et gourmand de ce que le monde peut nous offrir encore.
0: Il faut en effet garder l'esprit grand ouvert pour pouvoir envisager l'existence d'un énorme bipède poilu qui semblerait plus proche de l'homme que du singe dans les forêts des États-Unis et du Canada. Outre-Atlantique, les médias parlent régulièrement du Bigfoot.
2: En terminant, vous savez que les congrès sont généralement des réunions sérieuses où des gens sérieux parlent de choses sérieuses. Tout cela pour dire qu'à Vancouver, un congrès très sérieux se déroule en ce moment pour discuter de l'existence du Sasquatch, l'abominable homme des montagnes de l'Ouest. Ghislaine Bouffard s'y est rendue.
3: Depuis des années, les montagnes de l'Ouest cachent un mystère. En marchant dans ces forêts, des personnes jurent avoir vu une créature moitié homme, moitié animal. Nous sommes au pays du Sasquatch, ou Bigfoot, comme on l'appelle aux États-Unis. Si ce film est authentique, on a affaire à un être qui marche comme un humain, mais qui ressemble à la fois à un ours et à un gorille.
4: Curieusement, on n'a jamais retrouvé de squelette de cette créature. Tout ce qu'on sait nous vient de la description de gens qui disent l'avoir aperçu. C'est suffisant pour maintenir la curiosité. Il y a d'ailleurs des mordus qui se réunissent pour partager leurs connaissances sur le Sasquatch.
5: Existe-t-il, oui ou non, un grand animal inconnu appelé Sasquatch?
3: Au premier congrès annuel sur le Sasquatch, on se demande s'il existe pour vrai. John Green, qui est sur la piste de cette bête depuis 40 ans, est convaincu que oui, même si tout ce qu'il a vu, ce sont des traces de pieds dont il a fait des empreintes.
5: Quelque chose est bien responsable de ces traces. Alors qu'est-ce que c'est?
6: Est-ce que vous y croyez?
7: Oh ben, disons que je suis quand même un peu sceptique. Hein. On attend toujours une preuve définitive de la bête ou de l'homme singe. Je ne sais pas. Mais toujours est-il que dans la région centre-sud de la Colombie-Britannique, ça commence à être assez densément peuplé. Il y a beaucoup de routes, il y a beaucoup de gens, il y a beaucoup de gens qui se promènent. Il y a des de toutes les manières. Ça serait bien difficile pour ce monstre en question de rester caché si longtemps. Mais bon, c'est quand même un mythe intéressant pour ça donne une identité à la région. Disons.
0: Autant le dire tout de suite, l'existence du Sasquatch prête plutôt à sourire et n'est pas du tout acceptée par la communauté scientifique. Enfin, ce n'est pas tout à fait exact. Dans le dossier du Bigfoot, il y a quelque chose qui exaspère les chercheurs qui se penchent sur cette affaire. Ce sont les empreintes laissées par cette créature. Elles sont tellement nombreuses, réparties dans des zones tellement grandes et certaines d'entre elles sont tellement crédibles qu'elles constituent une véritable énigme zoologique.
8: Le Bigfoot... Ben, c'est quoi? C'est une affaire qui surtout connaît un une grande notoriété, même si elle existait avant, à partir de 1958.
9: Benoît Grison, biologiste et sociologue des sciences.
8: Ça prend place en Amérique du Nord et les témoignages un peu crédibles de Bigfoot sont avant tout concentrés en Colombie-Britannique, pour ce qui est du Canada, et puis dans l'État de Washington et une partie de la Californie du Nord en ce qui concerne les États-Unis. Après, il y a une épidémie de témoignages de Bigfoot, on vous a même signalé des Bigfoot en Géorgie, etc. Mais comme par hasard, ça a peut-être un sens biologique, hein, qui sait, même si j'en doute, comme par hasard, les seuls témoignages bien crédibles et bien cohérents entre eux, avec des bonnes descriptions des témoignages de qualité, c'est toujours la même zone, Colombie-Britannique. Et puis pour ce qui est des États-Unis, c'est la Colombie-Britannique, donc c'est canadien, vous avez effectivement l'État de Washington, le nord de la Californie, l'Oregon. Bon. Et on vous décrit un grand singe, gigantesque hein, cette fois-ci, hein, qui ferait dans les 2,50 m, qui laisse des empreintes impressionnantes derrière lui. Bon, il y a quantité d'empreintes qui sont des faux, évidemment, vous en doutez. Et d'ailleurs, dès le lancement de la médiatisation du Bigfoot, on a pu prouver en 1958 que certaines des empreintes étaient des faux grossiers. Mais à côté de ça, vous avez des centaines et des centaines d'empreintes qui sont faites dans cette vaste région là, donc de la Colombie-Britannique, de l'État de Washington, du nord de la Californie, qui est assez écologiquement homogène, et même de l'Oregon. Vous avez des centaines et centaines d'empreintes à des dizaines d'années d'écart, à des centaines de kilomètres de distance, qui sont tout à fait cohérentes entre elles. Vous allez me dire, bon, oui, cohérentes entre elles, mais ils ont peut-être les mêmes modèles pour perpétrer leur falsification, les faussaires, quelles que soient les régions où ils agissent. Non, moi je parle cohérente entre elles, anatomiquement certes, mais aussi crédible parce qu'on sait de l'anatomie comparée. Vous avez un grand anatomiste spécialisé dans la locomotion des primates, donc la biomécanique de la marche, Jeffrey Meldrum. Et Jeffrey Meldrum a consacré des décennies à l'étude des moulages crédibles de Bigfoot ou de Sasquatch, comme on dit. Des décennies, je dis bien. Et le point de départ de son investigation à Meldrum, c'est de se dire, ça a été le cas pour les premières empreintes qu'il a étudiées, le Bigfoot, c'est du folklore. Je vais étudier des moulages qui ont été faits récemment et je vais démonter ça en 2 heures. Et en fait, il se trouve que 30 ans après, il est toujours à étudier ça, c'est-à-dire que les faux, il les identifie très vite, mais il persiste à penser qu'il ne comprend pas comment les empreintes d'apparence crédible anatomiquement auraient pu être produites par falsification. Alors Meldrum est tout sauf un naïf, hein, je précise, c'est un scientifique, un biologiste de renommée internationale, un des meilleurs des spécialistes internationaux de l'anatomie du pied chez les primates et chez les hominiens. Les hominiens étant des primates, mais disons, il s'est aussi bien intéressé à l'anatomie du pied de l'Australopithèque qu'à celle de l'être humain actuel ou à celle des grands singes. Et là, il dit une chose simple. Pour ce qui est des empreintes de Sasquatch dont je n'arrive pas à démontrer qu'il s'agit de faux, eh bien toutes ces empreintes de Sasquatch dont je n'arrive pas à démontrer qu'il s'agit de faux sont cohérentes entre elles, quelle que soit la date de relevé, la date de moulage ou la sous-région considérée. Et d'autre part, aucune de ces empreintes, je n'arrive à les expliquer autrement que par le fait que ça pourrait être un être vivant authentique. Je ne vois pas comment on aurait pu falsifier ça.

0: Dans Détour, l'épisode 4 de la saison 5 de la mythique série X-Files, les agents spéciaux du FBI Mulder et Scully vont être confrontés au Bigfoot. Ils appliqueront toutes leurs connaissances d'enquêteurs pour tenter d'analyser ces empreintes. Mais dans la réalité, beaucoup d'empreintes de Bigfoot ont été aussi soumises à des analyses scientifiques et policières très poussées, avec à chaque fois des résultats surprenants.
1: J'ai trouvé des empreintes. Regardez.
2: Les mêmes que la première fois.
3: Et où ça ?
2: Dans la forêt. Le poids est distribué de façon étrange. À première vue, elle semble humaine, mais cette créature ne marche que sur l'avant du pied, un peu comme un animal.
0: Jusqu'à nos jours, il y a des milliers de kilomètres de pistes d'empreintes de Bigfoot. Et il y a des scientifiques de haut vol, très renommés, qui prennent certaines de ces empreintes très au sérieux.
4: Oui, parce que notamment, il y avait une série d'empreintes qui montrent un pied qui serait pathologique. Et on se dit, mais comment quelqu'un aurait pu avoir cette idée baroque de fabriquer une empreinte de pied qui correspond à un pied pathologique ?
5: Éric Buffeteau, auteur du livre « À la recherche des animaux mystérieux ».
4: Ça avait beaucoup impressionné certains scientifiques, justement, comme Grover Krantz, qui s'est beaucoup intéressé à ça, qui était un anthropologue tout à fait sérieux, par ailleurs. Et c'est vrai que le Bigfoot, en fin de compte, ce sont ces empreintes, hein, qui sont vraiment le gros morceau qui est difficile à expliquer. Les témoignages de gens qui disent en avoir vu, bon... Il y en a, bien sûr, mais c'est comme toujours, ce ne sont que des témoignages. Il faut croire que la personne dit la vérité, elle le dit peut-être, ou elle dit ce qu'elle a cru voir, bien sûr. Les empreintes, ce sont des choses concrètes. Alors évidemment, on peut faire de fausses empreintes, mais il faudrait vraiment se donner beaucoup de mal pour en faire, comme vous disiez, des milliers de kilomètres d'empreintes à travers les endroits les plus invraisemblables du nord-ouest de l'Amérique du Nord. Donc ça laisse un gros point d'interrogation, disons.
6: Alors on a même trouvé des crêtes digitales, des empreintes digitales, des dermatoglyphes comme on dit sur certains orteils.
5: Benoît Grison, biologiste et sociologue des sciences.
6: Sur certains des moulages de prétendues empreintes de Bigfoot. Et alors, actuellement, avec certains polymères, on peut simuler ça sur un moulage. Hein, il y a Emmanuel Janssens-Castils, qui est un grand taxidermiste franco-belge, qui sait le faire. Sauf que cette technique n'a qu'une vingtaine d'années, maximum. Et avant, elle était inconnue dans le monde des taxidermistes. Or, il y a des empreintes très anciennes, hein, des années 1960, des empreintes supposées du Bigfoot, qui portent des crêtes digitales. Ce qui ne prouve pas, bien sûr, dans l'absolu, que le Bigfoot existe. C'est toute la nuance. Mais le point d'achoppement le plus fort, c'est les empreintes crédibles, qui sont nombreuses, il y en a des centaines et des centaines, et à des époques et à des régions bien différentes, parce que les témoignages, on peut toujours un peu les récuser, même s'il y a beaucoup de témoignages visiblement sincères. Après, les régions où les témoignages crédibles prennent place, elles ne sont pas n'importe quelle région. Pour avoir été dans l'état de Washington à deux reprises, c'est des régions forestières énormes, où il y a une démographie très faible. Donc il y a une certaine crédibilité écologique. Cependant, le problème qui reste, aussi troublante que soient certaines empreintes, c'est qu'un animal qui serait un grand singe, d'environ 2,50 m de haut, qui se baladerait certes dans des zones très très peu peuplées, du Canada, la Colombie-Britannique ou des États-Unis, notamment l'État de Washington, comment se fait-il qu'on ait, après toutes ces décennies, et c'est une affaire qui remonte au début de la conquête de ces territoires-là par les Blancs, comment est-ce que ça se fait qu'on n'ait jamais eu de cadavre ? Et ce qui faisait dire à un ami et collègue, Richard Greenwell, un zoologiste qui s'intéressait à la cryptozoologie, qui est mort déjà il y a de nombreuses années, un jour il m'a dit, Benoît, comme c'était quelqu'un de sceptique ouvert, il disait, le Bigfoot, je résume les choses comme ça. Quand je regarde les arguments en faveur du Bigfoot, notamment les études d'empreintes de Meldrum, le lundi, le mardi, je suis pour le Bigfoot, son existence biologique réelle. Le mercredi, je m'interroge. Et puis, le reste de la semaine, je deviens franchement très très sceptique quand je vois les contrats.
0: Une caméra 16 mm dans la région de Bluff Creek, en Californie.
7: Le film de Roger Patterson, ça fait partie des grandes vedettes de la cryptozoologie. Il y a eu énormément d'analyses qui ont été faites de commentaires.
5: Michel Ballot, chercheur indépendant et cryptozoologue.
7: Qu'est-ce qui se passe? Résumé, bien entendu, brièvement, parce qu'il y a même des livres qui ont été écrits sur cette affaire de Patterson. Patterson, en réalité, est un chercheur de Bigfoot. C'est un fermier passionné par l'étrange, etc., qui s'intéresse au Bigfoot parce qu'il en a entendu parler. Patterson, en réalité, va voyager à cheval avec son ami Robert Gimlin, qui finalement voyait dans cette occasion de balade une bonne partie de pêche. Et en ce jour de 1967, eh bien, les deux hommes avaient amené du matériel pour camper. Patterson avait attaché une petite caméra dans ses affaires et il pensait peut-être l'utiliser pour filmer des traces de Bigfoot. Ce 20 octobre 67, vers 13h-13h15, il longeait le cours d'une petite rivière asséchée et soudainement, leurs chevaux s'encabrent violemment. Patterson tombe à terre. Gimlin, qui est un meilleur cavalier parfum, avec certaines difficultés quand même à maîtriser sa monture, mais on sent que les chevaux ont peur. Les chevaux regardent dans toutes les directions. La suite va être très rapide. La suite va se passer à peu près en 2 minutes. Patterson lève les yeux, il empoigne sa caméra, l'enclenche, se met à filmer la créature qui avait fait peur aux chevaux. Et d'un coup, il constate que c'est un Bigfoot et que c'est un Bigfoot femelle qui mesure environ, à ses dires, 2 mètres de haut. Patterson se met à courir tout en filmant avec sa caméra. L'animal qui était au départ accroupi se redresse et il part tranquillement. Le film commence et Patterson dira que la distance qui le sépare du Bigfoot, c'est une distance d'environ 30 mètres. Mais l'animal aperçoit Patterson. Et l'animal va observer sans aucune crainte Patterson et il va s'éloigner placidement, gentiment. Patterson déclara plus tard qu'il avait eu peur, bien entendu. Pourquoi? Et voici ce qu'il dit. La créature m'a regardé avec une expression où se mêlait le mépris, le dégoût, alors que j'étais planté là, à environ 31 mètres de l'animal.
4: C'est une histoire incroyable.
5: Éric Buffeteau, auteur du livre « À la recherche des animaux mystérieux ».
4: Ce film a fait l'objet d'analyses sans nombre hein, par des spécialistes du cinéma, du mouvement animal, etc., etc. Sans qu'on arrive à une conclusion ferme. Est-ce quelqu'un habillé avec une peau de gorille ou est-ce un véritable animal inconnu? C'est pas un film qui est d'une qualité exceptionnelle, mais c'est pas non plus très très mauvais quand même. On voit très bien la créature qui se promène dans le lit d'une rivière. Et qui ressemble à une espèce de gros primate bipède velu, enfin qui a tout à fait l'aspect du Bigfoot ou même du Yeti extrême tel qu'on s'imagine. Et on n'arrive pas à conclure.
1: Ouais, on a du mal à le croire.
7: Le film dure 53 secondes.
5: Michel Ballot.
7: Et comporte 952 images en couleur. Et bien sûr, l'image la plus célèbre qui a fait le tour du monde, qu'on a vu dans tous les magazines, c'est l'image 352, où le Bigfoot se retourne vers Patterson et Gimlin.
3: C'est peut-être le film le plus analysé, enfin en tout cas des films le plus analysés pour trouver une supercherie, mais je sais pas si les auditeurs se rendent compte, mais la BBC a fait des reconstitutions, il y a des grands spécialistes du cinéma qui analysent, on a redigitalisé l'image pour avoir une meilleure, et la supercherie n'est toujours pas tombée. On n'a toujours pas pu faire éclater au grand jour que c'était vrai ou que c'était faux.
4: Il reste un doute sur ce film.
5: Éric Buffeteau.
4: C'est quand même extraordinaire.
3: Mais si c'est vrai, si

0: Si ce film est réel, on voit quand même un singe de près de 2 mètres de haut se balader. Enfin,
1: Qui n'est pas un singe connu. Je veux dire, c'est pas quelqu'un qui a amené un gorille haché dans la nature, hein, ni un chimpanzé. C'est quelque chose qui n'est pas un animal connu de la science. Ça, c'est clair. Alors, effectivement, ça fait réfléchir.
0: Oui, parce que c'est l'animal, si on le décrit, c'est pas un gorille, c'est pas un chimpanzé. Il se tient vraiment bien debout. Il y a une démarche assurée. Il a des bras plus longs. Enfin, tête bizarre. Enfin, on peut trouver le film sans problème sur Internet facilement.
1: Ah oui, on voit partout. Oui.
0: C'est très, très étonnant. Ouais, c'est un des films les plus célèbres de la cryptozoologie. C'est pas le plus célèbre.
1: Sans aucun doute. Oui, c'est clairement. Oui. Et puis, ça reste un mystère. Oui.
2: Pour annoncer les choses clairement, abattre mes cartes sur la table, personnellement, je ne crois pas à l'authenticité.
3: Benoît Grison, biologiste et sociologue des sciences.
2: Mais en tant que scientifique, je dois reconnaître que je ne suis pas capable de démontrer la fausseté de cette soi-disant pièce à conviction. Donc, ça n'est que une intuition, le fait que je considère cette info. Alors, sur quoi se base cette intuition ? Plusieurs choses. Roger Patterson, au moment où il est censé filmer avec son ami Bob Gimlin, par hasard, alors qu'il est dans la région de Bluff Creek, dans le nord de la Californie, et qu'avec son ami Bob Gimlin, il se promène à cheval dans la forêt, et il filme avec une petite caméra qu'il avait souvent avec lui, soi-disant le Bigfoot. Au moment où il fait ce film de manière très opportune du Bigfoot, Roger Patterson est au bord de la ruine, et on sait très bien, il avait tenté de se lancer dans différents commerces, on savait très bien chez ses amis qu'il était réduit aux dernières extrémités. Il avait même confié à certains amis qu'il allait faire un très gros coup qui allait changer sa situation financière. Et ça, quelques semaines avant qu'il filme fort opportunément le Bigfoot.
0: Aïe.
2: Déjà. Deuxièmement, mais ça c'est un fait, parce que beaucoup, même d'amis authentiques qui restent, qui considèrent toujours, il est décédé maintenant, Roger Patterson, qui considèrent toujours que c'est un grand ami. Ils ont rapporté ça. Deuxième chose, on n'a pas l'original du film, c'est embêtant. Il y a quand même un spécialiste d'analyse vidéo qui a montré que le film tel qu'on le connaît est sans doute un montage entre deux bobines différentes. Alors évidemment, ceux qui défendent l'authenticité du film diront « Bah oui, il a peut-être utilisé plusieurs bobines vidéo et puis il a peut-être monté les meilleures vues. » Mais enfin bon, c'est un peu troublant pour quelque chose qui est censé être un document brut et opportun. Et puis, il y a l'analyse cinématique, comme on dit, du mouvement de la créature sur le film. Alors, comme on n'a pas l'original et qu'on ne sait pas à quelle vitesse ça a été tourné, selon la vitesse à laquelle ça aurait été tourné, on peut conclure que c'est un faux, parce qu'à ce moment-là, la démarche ne serait pas du tout crédible. Ou alors, si on adopte l'hypothèse d'une autre vitesse de tournage, on peut conclure qu'à ce moment-là, c'est une façon de marcher qui n'est pas humaine. Sauf que les méchants sceptiques vous répondent, mais même si ça a été tourné à la vitesse qui permettait de conclure que c'est une façon de marcher qui n'est pas humaine que monte le Bigfoot de Patterson, eh bien une façon de marcher pas humaine, un bon acrobate ou un bon sportif peut s'entraîner et la maintenir constante le temps du film. Et puis éthologiquement, alors ça c'est limite ce genre d'argument, mais on ne connaît aucun grand singe, alors peut-être que le Bigfoot est le seul singe comme ça, qui alors qu'il est filmé se retourne presque pour faire hello comme on voit, c'est pas à ce point-là, je caricature, vers la caméra. Moi, qu'on puisse dire, c'est que en fait, ce Bigfoot ne semble vraiment pas stressé par l'homme, alors que tous les grands singes qu'on connaît sont plus stressés par l'homme que par n'importe quelle autre présence d'un animal sauvage. Ils ont peut-être raison, vu ce qu'on leur a fait en termes de biodiversité. Donc, il y a un scepticisme quand même extrême qui s'impose pour ce film, mais évidemment, on ne peut pas démontrer, vu qu'on n'a pas l'original et qu'on ne sait pas à quelle vitesse a été tourné, que le film est inauthentique. Et c'est le problème qu'ont les gens sceptiques comme je le suis et comme le sont d'autres par rapport à ce film.
4: Seattle Central.
5: Mon nom est George Henderson et j'habite au 437 Mining Drive. Je vous appelle parce que... Il se passe une chose curieuse.
4: Quel genre de chose, monsieur Henderson ?
5: Une chose plutôt grande. Vous allez penser que je suis fou, mais... C'est un Bigfoot.
6: Oui, bien sûr, oui. Oui, ils sont casse-pieds des fois. Hein.
0: Avec le film à succès Bigfoot et les Anderson, réalisé par William Dear en 1987, notre bipède velu au grand pied est entré définitivement dans la culture populaire. Pourtant, il faisait déjà partie de la vie quotidienne des Indiens il y a bien longtemps.
7: Les premiers témoignages du Bigfoot remontent aux tribus indiennes.
3: Michel Ballot, chercheur indépendant et cryptozoologue.
7: Les Indiens connaissaient cet être bipède, en ont parlé aux premiers colons. Historiquement, on retrouve beaucoup, beaucoup de témoignages de certaines tribus indiennes qui parlent de cet être bipède. Mais c'est surtout, effectivement, dans les années 60 que le Bigfoot a commencé à être connu sous le terme de Bigfoot, de Sasquatch.
0: On recense aujourd'hui des centaines, voire des milliers d'apparitions de Sasquatch aux États-Unis et au Canada. Et on ne résiste pas à vous faire écouter un autre témoignage historique du Bigfoot trouvé et raconté par Egon Kragel, passionné de cryptozoologie.
8: William Rowe est un chasseur professionnel, donc un observateur précis de la faune sauvage. En 1955, par une journée ensoleillée, alors qu'il explore les environs d'une mine abandonnée sur le mont Mica, en Colombie-Britannique, il aperçoit un bien étrange animal. Il décide de témoigner et accompagne son récit d'une déposition sous serment faite au tribunal d'Edmonton le 26 août 1957. Et voici ce qu'il raconte. Depuis mon plus jeune âge, j'ai toujours observé les comportements et habitudes des bêtes sauvages. Elles me fascinent. Mais j'ai vécu une expérience incroyable, tout près de la petite ville de Tête Jaune Cache, en Colombie-Britannique, à environ 80 km de Jasper. C'était en octobre 1955, il était 3h de l'après-midi, je chassais. En débouchant sur une clairière, j'ai aperçu un animal. Sur le coup, j'ai cru que c'était un ours, un grizzly. J'ai pu distinguer une partie de sa tête et le haut d'une de ses épaules. Mais un instant plus tard, lorsqu'il se redressa et s'avança à découvert, là, je vis que ce n'était pas un ours. Ma première impression fut que j'avais affaire à un homme très massif, de 1m80 de haut, de presque 90 cm de carrure et pesant probablement dans les 130 kg. Il était couvert de la tête aux pieds de poils brun foncé à l'extrémité argentée. Les bras de la créature étaient plus épais que ceux d'un homme et plus longs, au point de descendre presque jusqu'aux genoux. Question proportion, ses pieds étaient plus grands que ceux d'un homme, d'une douzaine de centimètres de large à l'avant, puis diminuant sensiblement vers les talons. Quand elle marchait, c'était le talon qui touchait le premier le sol, et je pus voir la peau gris-brun de sa plante des pieds. La créature s'approcha du fourré où j'étais caché, à peine à 5 ou 6 mètres de moi. Ses lèvres s'enroulaient autour des feuilles pendant qu'elle les mangeait. J'étais assez près pour voir que ses dents étaient blanches et régulières. L'arrière de la tête était plus élevé que l'avant, le nez était large et aplati, les lèvres et le menton s'avançaient au-delà du nez. Les poils qui recouvraient la tête ne laissaient nus que les zones autour de la bouche, du nez et des oreilles, donnant à la créature un air autant animal qu'humain. Aucun poil, y compris ceux recouvrant l'arrière de la tête, ne dépassait les 2 ou 3 cm, et ceux du visage étaient bien plus courts. Ses oreilles avaient la forme de celles d'un homme, mais ses yeux étaient petits et noirs comme ceux d'un ours. Et son cou n'était pas humain, plus épais, plus court que celui de tous les hommes que j'avais pu voir jusque-là. Je me suis demandé s'il n'y avait pas dans les parages une équipe de cinéma qui était en train de tourner un film et que j'observais là un acteur déguisé, mais je réalisais rapidement qu'il était tout à fait impossible de réaliser un tel spécimen. Finalement, l'être sauvage dut sentir mon odeur. Elle m'aperçut et eut une expression de surprise, si comique que cela me fit sourire. Elle se redressa et repartit rapidement en marchant dans la direction d'où elle était venue. L'espace d'un instant, elle me regarda par-dessus son épaule, pas vraiment effrayée, mais plutôt comme si elle voulait éviter tout contact. Je me suis dit, je vais tirer sur elle. C'est un spécimen rare qui pourrait intéresser les scientifiques du monde entier. Mais j'ai baissé mon arme. La créature s'éloignit rapidement. Elle tourna sa tête une dernière fois pour me regarder. Je l'ai jugée trop humaine pour la tuer. Si j'avais tiré, je ne me le serais jamais pardonné. »

0: chasseur qui n'abat pas le Bigfoot. Voilà qui est étonnant pour Eric Buffeteau, célèbre paléontologue.
1: Il y a un nombre incalculable de personnes qui s'intéressent au Bigfoot, qui dans une région du monde où certains vous diront oui, c'est quand même assez sauvage, l'ouest des États-Unis et du Canada, mais malgré tout, c'est des régions qui sont peuplées, où des gens se promènent avec des moyens techniques. Quand on parle de la partie États-Unis, c'est un endroit où tout le monde se balade avec des armes et on s'étonne qu'il n'y ait pas quelqu'un qui ait descendu un Bigfoot.
2: Simplement, même, on n'a jamais retrouvé d'ossements, d'excréments, non, de poils, de.
1: Non, rien. Alors. Il y a des histoires fumeuses sur des gens qui disent « oui, j'en ai tué un, et puis pour une raison ou pour une autre, j'ai pas pu récupérer les cadavres ». Enfin bon, on peut croire ce qu'on veut, évidemment, mais c'est quand même très étrange.
0: Pourtant, les chasseurs de Bigfoot sont devenus très nombreux au fil du temps. Mais ce sont pour la plupart des chasseurs sans fusil. Leur but est de prouver l'existence de l'animal inconnu, pas de l'abattre. Il est temps de vous présenter notre chasseur de Bigfoot national, Éric Joie. Naturaliste et cryptozoologue, il est parti plusieurs fois traquer le Sasquatch.
3: J'aurais voulu savoir, comment est-ce qu'on se prépare? Parce que c'est pas quand même anodin d'aller, entre guillemets, pas le chasser, parce que vous n'êtes pas des chasseurs.
4: Non, pas du tout.
3: Voilà. Mais entre guillemets, chasser le Bigfoot. Où est-ce qu'il faut aller?
4: Alors, on fait une démarche totalement zoologique, cryptozoologique, c'est-à-dire qu'on regarde ce qu'il y a comme témoignage. Là, on avait décidé le Texas, parce que à cette époque-là, il y avait des témoignages qui étaient très circonstanciels, visiblement, et répertoriés comme étant valides. Donc, c'est là-dessus qu'on parle. Alors, il y a des zones où les premiers témoignages ont été recueillis, qui est la côte ouest des États-Unis, dès les années 50, où des recherches ont été menées, donc dans toute cette zone Canada, Californie, État de Washington, Californie du Nord, Oregon, Colombie-Britannique, tout ça a été bien étudié, et principalement, même qu'à un certain moment, on a cru que cette créature était cantonnée dans ces régions-là, alors que finalement, aujourd'hui, on se rend compte qu'on a des témoignages dans toute l'Amérique du Nord, que ce soit de l'est en ouest ou de nord au sud.
3: Et vous avez pris de l'équipement pour le filmer, le photographier,
4: alors,
3: recueillir des choses, des poils.
4: C'est vrai que l'équipement, ce qui me concerne, s'est constitué petit à petit, au fil du temps. Parce que c'est un équipement qui est onéreux. Caméra thermique, ça a été ma dernière acquisition il y a 2 ans. C'est quand même dans les 2000-2500 euros pour une caméra de base. Alors bien sûr, on peut en avoir à 250 euros, 300 euros, mais la qualité d'image qu'on aura ne sera pas celle d'une caméra thermique à 2200, par exemple, ou 2500 euros. Même chose pour les amplificateurs de lumière. Il faut tourner aussi dans les 1500 euros. Alors chaque année, bien sûr, les prix peuvent baisser un petit peu, mais on tourne toujours dans les 1000-2000 euros. On peut acheter un amplificateur de lumière ou un infrarouge à 200 euros, mais la qualité sera totalement inférieure. Il y a une pixelisation qui sera beaucoup plus importante, etc., etc. Donc voilà, il faut aussi s'équiper d'équipements sonores. Un bon enregistreur, c'est toujours bien. Un micro de valeur, ça coûte aussi dans les 200-250 euros. On vient vite, moi j'ai fait les calculs, on vient vite finalement à des dépenses qui tournent autour de 10 000 euros.
0: Il faut donc faire des économies avant de suivre des pistes d'empreintes mystérieuses dans la forêt. Car chasser le Sasquatch, ça a un prix. Et c'est sans compter le voyage sur place. Il faut en effet se rendre aux États-Unis ou au Canada, puisqu'on n'a aucune chance de trouver un Bigfoot en Belgique.
4: On a réussi finalement à partir en 2005 en se disant quel est l'endroit où les témoignages sont les plus récents. Et il se fait qu'à l'époque c'était le Texas. Et on décide de partir au Texas en 2005. Nous avions repéré notamment une empreinte de pied, de taille humaine. En 2006, j'avais eu quelque chose de bizarre qui était arrivé. On avait découvert un cadavre de cochon sauvage, d'une laie, donc d'une truie, si on peut dire. On a retrouvé le cadavre d'une grande truie en question. J'ai pris des photos qui étaient à moitié dévorées. Alors on s'est dit, si c'est un animal qui a été chassé par les fermiers, or nous avions été en contact avec des fermiers lors d'une chasse à cours en question, qui étaient passés à travers notre camp, des chiens et des chevaux étaient passés à travers notre camp un matin à 8h, on avait tous été réveillés, mais qu'est-ce qui se passe, etc. Donc l'explication était là. On va pas laisser un cochon de cette taille-là comme ça dans la nature. On la recherche, on en fait du boudin par la suite, etc. Donc, qui avait tué cet animal, nous ne savons pas. Au bout de 3 jours, entre guillemets, ça c'est important ce que je

0: devant lui et un Bigfoot qui court derrière. Il y a du potin dans les buissons de l'autre côté de la route et le Bigfoot se redresse avec une patte de l'animal en question. Un autre témoignage était un policier qui voyait régulièrement son réfrigérateur qu'il avait mis à l'extérieur sur la véranda qui était pillé, alors que il avait été bien fermé et tout. Il dit ça, c'est pas un ours qui est capable de faire ça, d'aller chercher et de disparaître avec les affaires. Il y a donc de plus, il y a pas d'ours au Texas, donc il dit quel est le voleur qui vient me piller. Et un jour, il avait décidé de mettre des alarmes. Il voit dans son jardin la nuit quelque chose. Comme un monticule. Qu'est-ce que c'est que ce truc? J'ai pas d'arbre à cet endroit-là. Il a son revolver, la chose bouge, il tire dessus. Alors, à chaque fois, notamment celui qui était dans sa voiture de patrouille, son chef lui a dit « Tu n'en causes pas, hein. Sinon ton avancement de carrière, tu peux te brosser. Hein. » Donc voilà, une espèce d'emmerda. Pourquoi? Autour de cela, parce que c'est des zones parfois touristiques. Et admettons qu'on signale un Bigfoot dans le bois de la Cambre, est-ce qu'il y a encore beaucoup de gens qui iront l'après-midi se promener dans le bois de la Cambre ou la forêt de Soignes? Peut-être que non.
1: Et comme tout bon chasseur de Bigfoot qui se respecte, Éric Joye a non seulement dû chercher et trouver des empreintes étonnantes sur le terrain, mais il a dû également en effectuer des moulages, et ce n'est pas si simple.
0: J'ai fait un moulage qui a malheureusement assez mal tourné, parce que on apprend par l'expérience et par beaucoup de lectures. Au départ, on se dit j'étudie le Bigfoot et puis on s'intéresse à la paléontologie, puis on s'intéresse à la primatologie, puis on s'intéresse à la botanique finalement. Ah oui, il se nourrit. Donc est-ce que dans cette zone, quelles sont les plantes comestibles? Puis comme les grands singes, les chimpanzés utilisent des plantes médicinales aussi, on le sait. Bon, Bigfoot doit le faire aussi. Donc quelles sont les plantes médicinales de l'endroit qu'il pourrait utiliser, etc. Donc finalement, on s'intéresse à plein de choses autour de cela et on apprend beaucoup. Alors pour les empreintes, oui, j'en ai vu. Alors ça, c'était pour mon premier voyage en Colombie-Britannique en 2006. Je trouve une empreinte gigantesque, une empreinte de pied qui a pas moins de 47 cm de long et 23 de large. On l'a protégé, le lendemain on est revenu avec du plâtre, j'ai fait l'empreinte. Malheureusement, l'empreinte a cassé. C'est pas grave, mais en plus, à la toile, ils m'ont enlevé une partie parce que j'ai récupéré mon bagage 2 jours plus tard. J'ai compris pourquoi. Ils avaient vu ce truc dedans et c'était peut-être imaginé un trafic de drogue quelconque. Hein. Quand j'ai voulu reconstituer les morceaux, j'ai dit, il me manque des morceaux. Alors, j'ai quelques orteils, j'ai le talon qui est quand même important. Il avait 8-10 cm de profondeur. On voit très bien que c'est une vraie empreinte parce que on voit que la créature en question a pris position sur son talon pour pouvoir grimper, faire le mouvement comme on le fait sur le talus en question. Et donc le pied avait basculé du talon vers les orteils et le centre était beaucoup plus faible. Bien sûr, c'est là qu'il a cassé. Bon, maintenant je sais que si j'avais mis des brindilles de bois dans mon plâtre, etc., ça aurait... à l'époque je le savais. Bon, maintenant je le sais qu'il y a moyen de pallier à ce problème-là. Et donc voilà, ça c'est une empreinte qu'on a trouvée.
1: Mais finalement, ce ne sont pas cette empreinte trouvée ou les témoignages recueillis sur place qui ont le plus marqué notre chasseur de bipèdes velus. Car vous allez comprendre que quand on part traquer le Bigfoot, il faut des nerfs solides.
0: J'y suis retourné dès 2008, où j'ai vécu des trucs tout à la fois extraordinaires. J'y suis retourné en 2009 également, où là j'ai également vécu des trucs complètement extraordinaires. Des coups dans les arbres, ce que les témoins rapportent. J'ai même eu en 2009, j'étais dans la forêt avec un de mes collègues canadiens et un de ses amis. On avait été vers 8h du soir dans la forêt, très loin. On arrive près d'un petit étang et il me dit « Tiens, lance ton imitation de cri de Sasquatch ». Il y a des enregistrements qui sont attribués au Sasquatch parce qu'on n'a pas pu les attribuer à un autre animal, donc on a supposé que c'était au Sasquatch. Je lance mon cri et de l'autre côté de l'étang, 150 mètres, coup dans les arbres. Finalement, je reprends moi-même un bâton, je tape contre un tronc d'arbre, j'ai une réponse. Et la réponse bouge. Il y a un va-et-vient et ça dure 20 minutes. On a eu un échange comme ça d'une vingtaine de coups. Je frappe, il répond, je frappe, il répond, je frappe, il répond. ce phénomène du coup, je l'ai vécu, je l'avais déjà vécu.

0: cette année-là, parce que j'étais seul dans le camp à l'époque, et pratiquement tous les soirs, j'avais le même coup, bang, bang, bang, bang, d'un côté comme de l'autre, vers 8h du soir. Autant dire qu'on n'emmène pas large à 8h du soir quand il y a quelque chose qui bouge autour de vous. Et que vous êtes tout seul au milieu d'une forêt, on se dit, ouais, qu'est-ce qui va m'arriver? Rien du tout. Puis on réfléchit, on se dit, bon, si maintenant, au bout du cinquième jour, je commence à avoir les coups, ils savent certainement que je suis là au moins depuis 5 jours. S'ils avaient voulu attaquer, bah, il l'aurait déjà fait dès la première nuit. Ok, c'est rien. J'ai eu le cas également 3h30 de l'après-midi. J'étais sorti sur le chemin qui mène à ce camp-là en question. J'étais en train de filmer des écureuils. On dit, on va faire de l'illustration. Bang, bang, dans le vent, au fond de la forêt. Bang, bang, et ça a duré aussi un quart d'heure. J'ai eu des cris aussi. Ça, j'ai connu.
1: Premier. Vous avez enregistré?
0: Ah, malheureusement, à l'époque, j'ai essayé, j'avais que ma petite caméra, j'avais pas l'équipement, je l'avais pas pris. Mais écoutez, vous allez sortir ici dans la rue, vous savez pas prendre nécessairement votre appareil photo et votre gros truc. Bon, j'ai essayé avec ma caméra, mais bien sûr, c'est un caméscope, c'est pas possible à ce moment-là, la distance n'était pas possible, l'appareil n'a rien pris. Maintenant, je suis mieux équipé, je vais dire. Alors, le cri en question, oui, c'était un des premiers soirs, notre collègue canadien Robert Kennedy, aucun rapport avec le président, hein, ce n'est qu'un homonyme, nous dit, aller jusqu'à la colline, et puis il me dit, lance ton cri de Sasquatch. Ce que je fais, et j'obtiens de l'autre côté, à plusieurs, je peux pas évaluer la distance, mais assez loin, mais proche malgré tout, une réponse. Une espèce de hurlement, je relance mon cri, j'ai de nouveau une réponse, plus proche. Donc, il venait. Alors, on n'est pas resté sur place. Hein. On est vite retourné au camp. Il s'amène. Le lendemain, on était en train de discuter à trois quand on entend dans les buissons vraiment un gros animal autour du camp qui se déplace, mais quelque chose de bruyant, hein, comme vraiment une grosse bête qui bouge. On a braqué nos lampes vers l'endroit et plus rien.
2: Alors, vous dites que vous savez imiter le cri du Bigfoot. Je suis obligé de vous demander, ça ressemble à quoi, le cri du Bigfoot?
0: Alors, les enregistrements qu'on a sont variables.
2: Non, mais vous faites comment pour l'imiter?
0: Avec ma voix.
2: Et donc, ça donne quoi?
0: Un truc très aigu.
2: Mais on peut essayer pour voir.
0: Je vais essayer, mais... Bon, ok. Quelque chose de ce type-là.

0: les témoignages, d'après ce que j'ai trouvé et d'après les contacts que j'ai eu avec, parce que on a eu des contacts, comme j'ai dit, à ce niveau-là. J'ai même un endroit laissé la première année dans une barquette en plastique, là, comme on vend dans les supermarchés. J'avais laissé 5 tranches de pain et une banane, hein, et que j'avais mis ça dans un endroit précis. Eh bien, d'abord le premier jour, la première fois que mon offrande a été touchée, on avait enlevé 3 tranches de pain. Le reste était resté sur place. Deuxième jour, c'était les 2 tranches de pain qui restaient et la banane qui est partie. Puis j'ai augmenté la pression. J'ai mis des abricots. Les abricots sont partis. J'ai mis un melon. Le melon est parti. J'ai mis une pastèque. Là, c'est déjà plus gros. Ben, la pastèque, elle est partie aussi, finalement. Et, bon, on va me dire, c'est un ours. Oui, mais l'ours, il aurait mangé sur place. C'est un écureuil, oui, mais pas pour la pastèque et pas pour le melon. On veut bien qu'il aurait pris les abricots, ça je veux bien, mais pas pour la pastèque ni pour le melon, c'est trop gros pour un écureuil. Surtout un écureuil Douglas qui a la moitié de la taille de nos écureuils déjà, donc ça c'est pas possible. Et en plus, la façon dont ça a été fait, on enlève une tranche, on enlève 2 tranches, et on ne perturbe pas le reste. Donc il y a quelque chose qui se passe à ce niveau-là.
1: Fort de l'expérience de ses nombreuses expéditions, Éric Joye envisage même d'organiser bientôt des Sasquatch Safari. Et celles et ceux qui n'ont pas froid aux yeux pourront l'accompagner dans les profondeurs des forêts américaines et canadiennes. Il compte d'ailleurs mettre bientôt sur pied une formation théorique et pratique qui permettra d'acquérir les bases si on souhaite se lancer dans la cryptozoologie et la recherche d'animaux inconnus tels que le Bigfoot sur le terrain. Il est presque temps de refermer ce dossier étonnant, amusant, mais aussi parfois irritant de l'énigmatique bipède velu au grand pied. Impossible d'affirmer qu'il existe vraiment. Quant à savoir ce que serait ce fameux Bigfoot, on ne peut que se laisser aller à des suppositions.
2: Le Bigfoot, c'est... D'abord, ce n'est pas un ours, parce qu'il faut procéder par élimination.
3: Michel Ballot, chercheur indépendant et cryptozoologue.
2: C'est un être bipède qui certainement nous provient historiquement et géologiquement d'Asie centrale, qui a remonté complètement le nord de l'Asie et les populations auraient pu passer très certainement par le détroit de Bering et redescendre jusque dans la zone nord de l'Amérique du Nord et le Canada. Il y a quand même une similitude quand même très intéressante entre le Yeti himalayen dont on a parlé et le Bigfoot, c'est-à-dire que morphologiquement, finalement, si on plaçait un Bigfoot dans les massifs himalayens et si on place un Yeti himalayen en Amérique du Nord, finalement, ce serait pratiquement les mêmes êtres.
4: Quant à la taille du Bigfoot, elle serait pas forcément invraisemblable.
3: Benoît Grison, biologiste et sociologue des sciences.
4: Si on suppose que ça soit un type de gigantopithèque, peut-être une espèce différente des différentes espèces de gigantopithèques qu'on connaît dans des temps géologiques récents, pléistocènes, eh bien un tel gigantopithèque aurait pu traverser le détroit de Bering en même temps que d'autres grands mammifères, notamment les ours, au moment où le détroit de Bering était à sec. Mais bon, ça fait beaucoup de si tout ça.
1: Ça fait beaucoup de si, effectivement, et chacun est libre de se faire sa propre opinion. Pour conclure cet épisode consacré au Bigfoot, laissons la parole à une dame. Et quelle dame ? Jane Goodall, une des plus grandes spécialistes des primates au monde, qui a passé des dizaines d'années à étudier les chimpanzés. Ce que cette grande scientifique pense du Sasquatch pourrait vous étonner.
5: J'aimerais croire que le Bigfoot existe. J'ai rencontré des personnes qui jurent l'avoir observé, mais ce que je trouve intéressant, c'est qu'il y a des équivalents du Bigfoot sur chaque continent de la planète. Le Sasquatch, le Yeti, le Yowie en Australie, ou les hommes sauvages en Chine, par exemple. J'ai entendu des histoires racontées par différentes personnes et vous savez, vous devez les croire. Donc il y a quelque chose. Je ne sais pas ce que c'est, mais je garde l'esprit ouvert.
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1: Enquête spirituelle. Alors, on reçoit qui, Amy, aujourd'hui ?
2: Aujourd'hui, nous avons Denis Simon, donc conférencier français, que nous avons donc au téléphone aujourd'hui. Bonjour Denis.
3: Bonjour Amy, bonjour Laurent.
1: Eh bien, bienvenue dans cette émission Enquête spirituelle. Vous êtes déjà venu, vous êtes même déjà venu en conférence aussi. Vous allez revenir d'ailleurs au mois de février aussi. Et aujourd'hui, on va parler de la réincarnation, c'est ça, hein ?
3: Voilà, c'est ça. Bah, tout d'abord, je voulais vous remercier de m'inviter de nouveau à votre émission Enquête spirituelle. Et puis, je souhaite aussi la bienvenue à toutes les auditrices et à tous les auditeurs. J'espère qu'on va passer une heure passionnante sur ce sujet qui, à mon avis, est très intéressant et important.
1: Ah oui, c'est sûr que c'est très très important. Alors, Monsieur Simon, donc, juste pour rappeler aux gens, aux auditeurs qui ne vous ont peut-être pas encore écouté, d'ailleurs, on les invite à réécouter les anciennes émissions que vous avez déjà faites. Donc, vous êtes conférencier, mais vous avez fait d'autres choses aussi, hein, je crois.
3: Oui, c'est ça. C'est-à-dire que, en fait, mon métier principal, c'est l'informatique et puis la gestion de grands budgets. Et puis, en fait, en plus de mon travail, depuis déjà plus de 25 ans, je fais des conférences bénévolement dans une société d'édition qui s'appelle les Éditions du Graal en France. Et pourquoi cette société d'édition ? C'est tout simplement parce que j'ai trouvé là des ouvrages qui m'ont vraiment apporté beaucoup de connaissances sur le niveau spirituel. Et puis, disons que depuis tout jeune, voilà, je me posais des questions sur cette vie. Qu'est-ce que nous faisons ici ? On veut donner un sens à sa vie. On veut avoir un bon métier, une belle famille, des enfants qui aient un beau métier aussi. Et je me disais, après tout ça, il y a la mort. Alors, à quoi ça sert de vouloir donner un sens à sa vie si il n'y a aucun sens à cette vie, quoi. Donc voilà, c'est pour ça que je me suis posé beaucoup de questions. Et depuis 25 ans, je fais des conférences tout simplement pour partager ce que moi-même j'ai trouvé. Voilà, c'est pas du tout pour convaincre ni pour convertir. C'est parce que voilà, je profite en plus du temps où je suis maintenant pensionné, enfin en retraite, comme on dit en France, pour aller faire partager les connaissances que j'ai trouvées. Voilà.
1: C'est très bien, c'est exactement comme l'association le fait. D'ailleurs, on donne des pistes de réflexion, on le rappellera jamais assez, voilà, et chacun fait son propre avis derrière. Voilà.
3: Exactement.
1: Alors, comment vous êtes venu justement vous intéresser à la réincarnation ? Parce que c'est un vaste sujet, on peut poser 100 000 questions là-dessus. Mais d'abord, plutôt, on va peut-être commencer à savoir qu'est-ce que la réincarnation pour ceux qui ne s'y connaissent pas du tout.
3: Voilà, en fait, la réincarnation, moi-même, quand j'étais tout jeune, j'étais plutôt matérialiste. Et la première personne qui m'a parlé de la réincarnation, je me suis dit vraiment, soit c'est un monsieur plaisantin, c'était un monsieur, soit c'est quelqu'un qui, quand même, n'est pas tout à fait normal. Et puis, je suis parti et je me suis dit, celui-là, je ne le rencontrerai plus jamais. Et puis, en fait, voilà, j'ai changé. Je donne maintenant des conférences sur la réincarnation parce que je pense que c'est un paramètre qui est très important dans l'existence et qui justement nous permet de comprendre le but et le sens de notre existence. Je voudrais juste donner une petite image. Vous savez, il y a encore 300 ans à peu près, un peu plus de 300 ans, on pensait que la Terre était plate. Ouais. Et puis que tout tournait autour de cette Terre, les autres planètes, les systèmes solaires, etc. Et il y a fallu Galilée, enfin Copernic au début, je crois, et puis Galilée dans les années 1600-1700, je crois, pour montrer, pour expliquer que la Terre n'était pas plate, mais au contraire qu'elle était ronde, et puis c'était la Terre qui tournait autour du Soleil et non pas l'inverse. Et en fait, ces deux personnages-là ont failli être brûlés sur la place publique en voulant expliquer ça. Et en fait, après, bien sûr, il y a eu Newton et puis on s'est bien rendu compte que c'était effectivement la Terre qui tournait autour du Soleil et on avait une explication simple, et bien par exemple des jours, puisque c'est la Terre qui tourne sur elle-même et donc ça donne les jours pour 24 heures, la nuit et le jour. Ensuite, la Terre qui tourne autour du Soleil, ça donne les saisons. Donc en fait, grâce à ces nouveaux repères, cette nouvelle explication que la Terre n'était pas plate, etc., on a pu comprendre facilement qu'est-ce que c'était l'univers. Eh bien, je dirais, c'est un peu l'image de la réincarnation. C'est-à-dire, tant qu'on occulte ce phénomène, pour moi, tant qu'on occulte ce phénomène de la réincarnation, on ne peut pas avoir un bon sens de l'existence. Et au contraire, la réincarnation amène une logique extraordinaire sur le but et le sens de notre existence. Voilà.
1: D'accord, c'est une belle image.
3: Donc, parce que si on se pose des questions sur notre vie, c'est-à-dire si on dit, voilà, la réincarnation n'existe pas, c'est d'ailleurs ce que je croyais au départ, Ben, on se pose quand même des questions. C'est-à-dire, pourquoi est-ce qu'il y a des individus, par exemple, qui naissent dans des pays riches, dans des pays prospères, où règne l'harmonie, etc., où les individus vont avoir la possibilité d'avoir une éducation, d'avoir un bon métier? Et au contraire, pourquoi y en a-t-il qui naissent dans des pays où règne la violence, des pays misérables, et puis là, la personne va pas avoir du tout l'occasion d'avoir d'éducation, et peut-être même de vivre pas beaucoup d'années, parce qu'il y a les guerres et les violences. Et comment expliquer qu'il y a des personnes qui naissent jeunes prodiges, comme par exemple Mozart, et puis d'autres personnes qui, pendant toute leur vie, n'arriveront pas à peut-être faire les tables de multiplication? Comment expliquer qu'il y a des personnes qui naissent en très bonne santé et puis d'autres qui sont toujours malades? D'autres personnes qui naissent sous une bonne étoile, tout leur réussit toujours. Et puis au contraire, d'autres qui sont régulièrement, on peut dire, éprouvés par le destin. Voilà, alors d'autres personnes qui naissent, qui meurent, je veux dire, très jeunes, des bébés même, qui meurent en naissant. Et puis au contraire, d'autres personnes qui vivent plusieurs dizaines d'années, des centaines d'années, une centaine d'années. Alors, si on se dit qu'il n'y a qu'une vie pour notre existence, on peut dire vraiment que là, on a une incompréhension totale vis-à-vis de ces injustices. Et on peut même dire que la vie, alors à ce moment-là, est quelque chose d'absurde. C'est presque le jeu de la roulette russe. C'est-à-dire, tant mieux si on est dans un pays riche, tant mieux si on est en bonne santé, et puis tant pis, ma foi, si on est en mauvaise santé. Et alors, on ne comprend plus rien. C'est-à-dire, on se dit, mais où est la justice dans ce monde? Quel est le sens? Puisque ça n'a vraiment aucun sens. Voilà, donc ne croire qu'en une vie, en fait, on peut pas, c'est comme si on croit que la Terre est plate, on peut pas avoir l'explication de tout ce qui se passe autour de nous. Voilà. Et donc, en fait, la réincarnation donc nous permet, au contraire, de retrouver une logique extraordinaire du but et du sens de l'existence.
1: D'accord. Parce que pour parler de la réincarnation, justement, faut peut-être partir de la base, c'est que, oui. Vous allez peut-être mieux nous l'expliquer, mais l'âme, ou l'esprit, ou on l'appelle comme on veut, vient s'incarner dans le corps. C'est bien ça, hein?
3: Voilà, c'est ça. On pourrait prendre, effectivement, on va prendre les choses à la base. Alors, pour prendre les choses à la base, prenons le mot réincarnation. Mmh. Quand on analyse un tout petit peu rapidement ce mot, en fait, il est composé de trois parties. Ré, un, yen, carnation. Et en fait, carnation, ça veut dire quoi? Ça veut dire chair. Le préfixe avant un, in, ça veut dire dans. Et incarnation, ça veut dire quelque chose qui vient dans la chair. Et puis si on prend le préfixe réincarnation, ça veut dire de nouveau. Donc en fait, rien que ce mot-là, déjà, il nous explique ce que c'est que la réincarnation. C'est quelque chose qui vient de nouveau dans la chair. Voilà. Et alors ce quelque chose, vous l'avez dit, je pense effectivement que c'est notre moi. Il y en a qui l'appellent notre moi, d'autres notre individualité, d'autres notre conscience, d'autres qui l'appellent l'âme, d'autres qui l'appellent l'esprit. Alors je voudrais justement dans cette émission apporter mon explication par rapport à l'esprit, l'âme, la conscience, qu'est-ce que c'est exactement, et voir donc que cette entité qui est nous, eh bien, vient effectivement plusieurs fois s'incarner, c'est-à-dire prendre une enveloppe de chair et de sang sur cette terre tout au long de son existence.
1: D'accord. Peut-être une petite question, parce qu'on parle de réincarnation. Maintenant, est-ce qu'il y a une toute première fois? Est-ce qu'il y a une première fois où on s'incarne pour la première fois et ensuite c'est cyclique, ou alors c'est tout le temps perpétuel?
3: Alors, je pense que pour moi, en tout cas, je pense que oui, bien sûr, il y a une première fois. Et il y aura, je pense, une dernière fois aussi. C'est-à-dire que pour moi, la réincarnation n'est pas illimitée. Pourquoi? C'est tout simple, hein. Il suffit de regarder autour de nous, c'est-à-dire, pour se réincarner, il faut avoir un corps de chair et de sang. Et puis, se réincarner, c'est se réincarner dans la matière, c'est-à-dire sur cette terre. Et tout le monde sait que la terre, eh bien, elle a elle a une durée de 4 milliards et demi d'années, comme le système solaire, comme le soleil. Et les scientifiques nous disent qu'on est à peu près à la mi-temps de la durée de ce système solaire. C'est-à-dire qu'il reste encore 4 milliards et demi d'années. Alors, vous me direz, ça fait quand même encore pas mal, hein. Et donc, en fait, on voit que la réincarnation n'a commencé qu'à un certain moment et qu'elle se terminera, qu'il n'y aura plus de possibilité de réincarnation à un certain moment, puisque la Terre va disparaître à un certain moment. Donc la réincarnation, en fait, alors déjà pour donner presque la, pas la fin de l'émission, mais pour moi, la réincarnation, c'est donc la possibilité de donner à l'esprit humain de venir s'incarner sur cette Terre un peu comme pour un enfant. On lui donne la possibilité pendant une dizaine d'années ou une quinzaine d'années d'aller plusieurs fois suivre des classes. C'est-à-dire il va à la maternelle, après il va au cours de moyen, au cours supérieur, etc. Et donc la réincarnation pour moi c'est un peu ça, c'est-à-dire l'être humain a la grâce de pouvoir venir sur cette terre et en fait cette vie sur cette terre qui dure un maximum de 100 années environ, eh bien c'est une classe, c'est une école et on est là pour apprendre. Apprendre, pas apprendre des choses intellectuellement, apprendre à devenir un être humain, à devenir humaniste. Bien sûr qu'il faut apprendre aussi des choses intellectuelles, parce que pour devenir médecin, pour devenir ingénieur, il faut apprendre des, voilà, il faut prendre des cours, il faut aller à l'école. Mais ça, ce sont des outils. Le but, c'est vraiment d'acquérir cet humanisme qui est le propre de l'esprit humain.
1: D'accord. Et est-ce que justement, quand on se réincarne ou qu'on s'incarne, je veux dire, est-ce qu'il y a un choix qui est fait au départ volontaire de la personne qui s'incarne, ou est-ce qu'on nous envoie comme ça sur Terre avec une mission toute faite, par exemple ?
3: Alors, je pense que c'est très, pas compliqué, c'est complexe. C'est un peu comme sur Terre, quand on voit notre vie, il y a beaucoup de paramètres qui fait qu'on est dans tel pays, dans telle profession, etc. Et là, c'est un peu la même chose, c'est-à-dire que on est beaucoup aidé, et on est entouré de guides, d'aides sur Terre, mais aussi dans l'au-delà. Et en fait, il y a à l'origine, l'impulsion de l'esprit humain, la caractéristique de l'esprit humain, qu'on peut appeler l'âme, qu'on peut appeler la conscience aussi, hein, on verra tout à l'heure la définition que j'en donne. Cet esprit humain, il a donc pour mission de venir apprendre des choses sur cette terre, et donc il est entouré, il est guidé pour avoir les meilleures conditions, par exemple quand on s'incarne sur cette terre, avoir les meilleures conditions pour, pour arriver, pas à nos fins, mais pour évoluer, donc avoir les meilleurs paramètres. Donc au départ, l'esprit humain, il est tout jeune, c'est un peu comme un bébé, c'est-à-dire il est un peu inconscient. Voilà, on est parti, on peut dire, à l'état inconscient. Et puis on s'est incarné une fois, ensuite on a pris des décisions, on a pris un certain chemin, et puis ensuite on retourne dans l'au-delà, on va voir un peu ça en détail, on revient, et puis on s'affirme, on commence à prendre d'autres décisions, on prend des objectifs, et petit à petit donc se forment des fils, parce que toutes nos décisions, tous nos actes, toutes nos pensées en fait tissent des choses par rapport à des souhaits, des envie, et ce sont ces tissages, ces liens qui nous conduisent automatiquement vers certaines choses ensuite. Il y a une loi qui s'appelle la loi du choc en retour, la loi de rétroaction, c'est-à-dire l'homme récolte ce qu'il sème. Et en fait, à chaque fois qu'on prend une décision, ça amène des conséquences. C'est ce qui explique d'ailleurs le destin. Alors donc, petit à petit, l'esprit, il se conduit lui-même par ses décisions vers des certains choix, et après il a une certaine route qui devient de plus en plus claire devant lui.
2: C'est ce que je pense aussi.
1: Tout à fait. Et voilà, justement, avant d'aller plus loin, on va marquer une première pause dans cette émission Enquête spirituelle. On se retrouve dans quelques petits instants. À tout de suite.
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2: De retour dans cette émission Enquête spirituelle, aujourd'hui nous recevons Denis Simon, conférencier français pour la réincarnation. Alors Denis, vous vouliez nous expliquer votre définition, votre pensée sur l'esprit, l'âme, la conscience.
3: Voilà. Alors, en fait, hein, je prends toutes ces notions par rapport à un ouvrage qui s'appelle « Dans la lumière de la vérité » et qui est édité aux éditions du Graal, dont j'ai parlé tout à l'heure et où je travaille bénévolement. Alors, il y a un auteur allemand, effectivement, qui a écrit cette œuvre, qui s'appelle Abdruschin, et puis qui a donné des définitions vraiment très claires par rapport à ce qu'est l'esprit, à ce qu'est l'âme, ce qu'est la conscience. Alors, je vais essayer d'être le plus clair possible. En fait, il explique que la réalité de l'être humain, c'est l'esprit. Voilà, ça c'est notre réalité. Nous sommes partis à un certain moment à l'état de germe d'esprit. Un peu, pour donner une image, comme un grain de blé. Voilà, on prend un grain de blé au creux de sa main, et puis ce grain de blé, on veut qu'il pousse, qu'il devienne un bel épi de blé. Alors qu'est-ce qu'on fait ? Ben, on le jette dans la terre, le paysan il fait ça, et puis le grain de blé il doit se débrouiller tout seul, et c'est lui qui doit ressortir de cette terre à l'état de bel épi, à l'état épanoui de bel épi de blé. Eh bien, l'esprit humain, c'est un peu ça, si on peut prendre cette image. C'est-à-dire que l'esprit humain, il est descendu dans les différents plans de la création. Et donc, à un certain moment, cet esprit humain, il s'est retrouvé incarné sur Terre, un peu comme le grain de blé se retrouve dans la Terre. Et c'est pour ça que le grain de blé, il ne peut pas pousser ailleurs, parce qu'il a besoin de cette matière pour se renforcer, de la pluie, du vent, etc. Et petit à petit, il pousse, et puis voilà, il va sortir. Eh bien, l'être humain, il a besoin, l'esprit humain a besoin de se confronter à cette matière pour prendre des forces, pour qu'il ne soit plus un germe d'esprit, mais qu'il soit vraiment un esprit accompli, un adulte accompli, un peu comme un enfant. Voilà, l'enfant, il est d'abord bébé, il prend des forces, il va à l'école, il y va plusieurs fois, et après, il devient un adulte accompli. Alors, l'esprit, voilà, c'est, on peut dire, quelque chose de totalement immatériel, qui n'a rien à voir du tout avec la matière. C'est quelque chose d'immortel. Donc, je pense que nous avons effectivement l'éternité devant nous. Et cet esprit, il vient dans ces plans de la matière tout simplement pour apprendre. Et donc, au fur et à mesure qu'il descend dans ces différents plans de la création, il y a des plans de subtils, il y a des plans, voilà, les plans matériels, il y a plusieurs sortes de plans matériels, on parle des plans astrales, etc. Et donc, à chaque fois qu'il descend dans un plan, cet esprit, il se couvre d'une enveloppe correspondant à la nature de ce plan. Vous savez, quand on est un scaphandrier, quand on va dans la mer, ben on se couvre d'un scaphandre, voilà, pour être au mieux possible dans cet élément. L'esprit humain, quand il descend dans un plan de l'au-delà, voilà, il se couvre d'une enveloppe subtile, invisible pour nous. Et puis ensuite, quand il vient s'incarner sur cette terre, eh bien, il se recouvre d'une enveloppe de chair et de sang qui s'appelle le corps physique. Donc, en fait, pour moi, donc, nous sommes un esprit humain recouvert de cette enveloppe. Et cette enveloppe, elle sert d'abord à protéger l'esprit, comme le scaphandrier sert à protéger le scaphandre sert à protéger le scaphandrier. Et donc, le corps de matière sert à protéger cet esprit, mais en même temps, c'est l'élément qui va lui permettre d'agir sur cette terre. Oui. C'est-à-dire, sans corps, bah, on le sait, hein, quand on est mort, on peut plus agir sur cette terre. Mais par contre, on n'a plus que le corps subtil et on est dans l'au-delà. Donc, l'esprit humain, c'est cette réalité qui est nous, qui est notre conscience. Il y a notre volonté, il y a nos émotions dans cet esprit. Voilà, c'est vraiment de là que part toute notre individualité, nos talents. Voilà, c'est vraiment c'est comme le grain de blé. Voilà, sont dans cet esprit. Et cet esprit se recouvre d'enveloppes au fur et à mesure qu'il descend dans les différents plans. Et donc, dans le plan de matière, il devient un être humain. Alors, quand on prend quand on parle de l'esprit et de l'âme, quelle est la différence pour cet auteur Abdruschin dont j'ai parlé tout à l'heure? Eh bien, tout simplement, l'esprit, c'est le noyau, c'est la réalité de l'esprit, de l'être humain, c'est la seule réalité. Et ensuite, on a dit, cet esprit se recouvre de différentes enveloppes subtiles, invisibles. Et en fait, l'âme, c'est tout simplement le noyau, l'esprit recouvert de toutes ces enveloppes subtiles, invisibles. D'accord. Et donc, l'âme, c'est-à-dire le noyau, l'esprit, plus les enveloppes invisibles, lorsqu'elle est recouverte de la dernière enveloppe de chair et de sang, eh bien, ça constitue l'être humain, tel qu'on peut le voir sur Terre. Alors, quand on parle de la conscience, par exemple, quand on parle des NDE, on a fait une émission, je crois, ensemble sur les NDE, eh bien, les docteurs ou les gens, les expérienceurs, c'est-à-dire ceux qui vivent des NDE, parlent de la survie de la conscience après la mort. Alors, on peut tout simplement dire que c'est la survie de l'esprit. Voilà. On a un peu chacun ses termes, mais pour moi, la conscience, l'esprit, c'est exactement la même chose. C'est-à-dire que quand il y a une expérience de NDE, c'est-à-dire quelqu'un qui a un grave accident et puis qui sort de son corps, qui va dans un tunnel et dans les différents plans de l'au-delà, eh bien, c'est tout simplement, en fait, son âme, c'est-à-dire son esprit avec les enveloppes subtiles invisibles, son âme qui s'échappe à un certain moment du corps parce qu'il est presque mort, donc le lien est très fin entre l'âme et le corps, et à ce moment-là l'âme commence à mettre un pied dans les plans de l'au-delà, et c'est là que la personne donc vit des expériences qu'elle raconte donc dans les témoignages de NDE. Donc voilà, donc la conscience, on peut appeler ça l'esprit si on veut. L'âme, c'est l'esprit avec ses différentes ces différentes enveloppes invisibles. Voilà pour moi les définitions de l'esprit, l'âme et la conscience.
2: D'accord.
1: D'accord. Et vous parlez aussi beaucoup de l'au-delà. Pour vous, c'est quoi l'au-delà ?
3: Alors l'au-delà, c'est pour moi, donc on pourrait imaginer ça comme une vaste halle ou un vaste endroit, un enclos où on met toutes les âmes une fois qu'elles sont mortes. En fait, l'au-delà, pour moi, c'est pas tout à fait ça. L'au-delà, c'est un endroit vraiment très structuré. Quand on regarde la Terre, quand on regarde l'univers, c'est vraiment structuré et c'est une mécanique qui fonctionne comme une horloge, quoi. Hein, quand on voit les astrophysiciens, ils ont des formules extraordinaires et toutes les planètes suivent des courbes vraiment mathématiques, etc. L'au-delà, c'est pas quelque chose de mystique ou d'ésotérique. Pour moi, c'est quelque chose de très concret, de très structuré. Alors, juste pour résumer, on peut dire que l'au-delà est constitué de nombreuses demeures. D'ailleurs, dans la Bible, on trouve cette phrase de Jésus, je crois, à un certain moment, où il dit « Il y a de nombreuses demeures dans la maison de mon Père ». Et puis, il y a un livre aussi sur Edgar Cayce qui s'appelle « De nombreuses demeures », qui a été signé par Gina Serminara. Et « De nombreuses demeures », ça veut dire que l'au-delà est constitué donc de nombreuses régions, de nombreux plans. Et ces plans vont des plans les plus lumineux aux plans les plus sombres. On peut parler même d'enfer. Et quand on parle du purgatoire, moi je suis d'origine de religion catholique quand j'étais jeune, eh bien ce purgatoire, on peut imaginer que ce sont les plans intermédiaires. C'est-à-dire qu'au moment du décès, eh bien, qu'est-ce qui se passe ? L'esprit... tout simplement est relâché par le corps, parce qu'en fait le corps il tient l'esprit par un espèce de magnétisme, et donc l'esprit est relâché, et puis le magnétisme du corps, donc comme le corps décède, comme le corps meurt, le magnétisme est coupé, donc c'est comme une grue avec un électroaimant. Quand on coupe le courant, l'électroaimant ne fonctionne plus et il lâche la ferraille par exemple. Et bien l'esprit, quand le corps décède, il n'y a plus ce magnétisme,
1: et l'esprit, certains appellent, enfin je me permets de vous couper, parfois allez-y. On en parle aussi, c'est du cordon d'argent ou du fil d'argent.
3: Voilà, il y a aussi ça, voilà, il y a aussi le cordon d'argent qui sert de lien pendant encore un certain temps. Et il y a aussi quand même cette irradiation du corps, parce qu'en fait le corps il vit par lui-même, hein. Le sang qui coule dans mes veines, c'est pas moi qui le contrôle, la digestion, etc., le cœur qui bat, tout ça je ne contrôle absolument rien avec mon intellect, ça fonctionne tout seul. Et toute cette mécanique qui fonctionne tout seul produit une espèce de vibration, d'énergie ou de magnétisme, voilà, on peut l'appeler un peu comme on veut, qui maintient l'esprit, parce que l'esprit, on peut pas l'accrocher, il est immatériel, mais justement il y a une vibration qui se fait et qui maintient l'esprit donc accroché au corps. Mais en même temps, il y a effectivement ce cordon d'argent qui relie le corps astral, qu'on parle, parce que le corps est composé de plusieurs enveloppes. Cette âme, elle a plusieurs enveloppes, et une des dernières enveloppes s'appelle notamment le corps astral. Et au moment du décès, eh bien, effectivement, l'esprit commence à quitter le corps. C'est ce qui se passe d'ailleurs dans les expériences de NDE. Les personnes sortent de leur corps, elles voient leur corps, elles voient l'accident dont qu'elles viennent d'avoir, par exemple. Mais elles restent, parce qu'elles ne meurent pas, puisqu'elles reviennent, elles racontent ce qui s'est passé, mais elles restent quand même, cet esprit, cette âme, reste reliée par le cordon d'argent dont vous parliez tout de suite. Tandis que dans le décès, eh bien là, l'esprit commence à quitter le corps, et donc là, la personne est à côté de son corps. Hein, quand une personne décède, il faut savoir qu'elle est à côté de son corps, qu'elle est encore capable d'entendre tout ce que vous lui dites. Donc, il faut au contraire plutôt la rassurer, prier pour elle, avoir des belles pensées. Et puis, elle reste quand même pendant un certain temps, pendant quelques jours, ça dépend de la maturité spirituelle de l'individu. Elle reste, cette personne, son âme, reste reliée par le cordon d'argent, donc au corps. Et une fois que le cordon d'argent se rompt, c'est là que commence la décomposition du corps. Voilà. Alors donc, au moment de la mort, je disais, on va donc dans un plan de l'au-delà, dans un des plans de l'au-delà, des très très très nombreux plans. Alors, on pourrait dire, mais dans lequel on va, dans un plan lumineux ou dans un plan sombre? Ça dépend tout simplement de nous, voilà, de notre esprit. Et en fait, en fonction de qui nous sommes, ce que nous avons fait, de notre bienveillance ou au contraire de notre malveillance, de notre violence ou au contraire de notre bonté, etc., ça donne une certaine coloration, une certaine vibration à notre esprit, ça donne même une certaine densité spirituelle. On parle, vous savez, des fois du poids de nos fautes. Et en fait, effectivement, nos fautes ont un certain poids qui nous plombe et qui, au moment de notre décès, vont nous amener plus ou moins bas dans ces différents plans. Et en fait, nous allons tout simplement, au moment de notre mort, retrouver un plan, et donc un plan où il y a déjà des individus, des esprits humains, des âmes, et donc on va retrouver des âmes qui sont totalement en affinité avec nous, qui ont exactement la maturité spirituelle que nous portons. C'est-à-dire, par exemple, quelqu'un qui a donné beaucoup d'amour dans sa vie, qui, je sais pas moi, un musicien par exemple, qui a donné beaucoup d'amour avec sa musique, va se retrouver, enfin je caricature un peu, va se retrouver avec d'autres musiciens qui vont donner beaucoup d'amour aussi. Et alors lui, cet individu-là, cette âme, elle va se retrouver dans un milieu très harmonieux où elle va continuer son évolution, parce que dans l'au-delà nous continuons notre évolution, et elle va continuer son évolution dans l'harmonie. Au contraire, si je suis un bandit, voilà, j'ai fait beaucoup de mal autour de moi, je vais me retrouver avec les mêmes bandits que moi, dans des plans très sombres, très très lugubres, et là je vais vivre la souffrance au contraire. Mais cette souffrance, c'est tout simplement celle que j'aurai infligée aux autres. Donc on retrouve toujours la justice parfaite, l'amour parfait dans ces lois de la création qui gèrent l'ensemble de la création.
2: D'accord. Et donc, une fois de l'autre côté, comment se passe la nouvelle incarnation lorsqu'on décide de revenir?
3: Alors,
2: déjà, est-ce que c'est nous qui décidons de revenir?
3: Alors, on décide. Disons plutôt que c'est comme quand on décide de mourir, on décide pas. Hein, c'est-à-dire, on décide et on décide pas. C'est-à-dire, si je prends plein de tabac, que j'ai une mauvaise alimentation, que je fais tout ce qu'il faut pas, effectivement, je décide de partir un peu plus tôt. Mais la mort, je la décide pas tout à fait. Et la nouvelle réincarnation, je pense pas qu'on la décide. Par contre, tout ce qu'on fait, tout ce qu'on vit, apporte des éléments qui vont, donner une direction vers cette réincarnation. C'est-à-dire qu'en fonction de ce que je fais, il va m'être accordé une possibilité, par exemple, de réincarnation à un certain moment.
2: D'accord.
3: Et donc, je disais tout à l'heure, on est entouré en permanence de guides, d'aides dans l'au-delà, et toujours avec beaucoup d'amour, mais aussi beaucoup de rigueur et beaucoup de justice. La justice parfaite, ça fait partie de ces lois. Et donc, en fait, en fonction de ce que je suis, en fonction de mon évolution, en fonction aussi, parce que pour qu'il y ait réincarnation, il faut qu'il y ait un corps qui puisse recevoir cette âme. Donc, et puis en plus, ce corps, il faut qu'il corresponde à qui je suis, c'est-à-dire que il faut que la famille qui va donner naissance à ce corps, eh bien, elle soit en affinité avec moi. Il faut que les événements que vont vivre cette famille soient en accord avec ce que j'ai besoin de vivre. Donc en fait, tous ces guides, toutes ces aides qui sont autour de moi, il y a beaucoup d'êtres lumineux, on peut dire, enfin pour moi, je vois ça comme ça, prépare un chemin de vie qui va tout d'abord nous faire vivre ce que nous devons récolter. L'homme doit récolter ce qu'il sème, mais en même temps, qui va aussi, ça c'est la loi de justice, on récolte ce qu'on sème, mais aussi par amour, ce chemin de vie va nous apporter tous les éléments dont nous avons besoin pour évoluer au mieux possible de nos talents. Donc en fait, quand on dit on choisit, Je pense que c'est pas tout à fait exact. Je pense qu'un chemin de vie nous est préparé en fonction de qui nous sommes, et ce chemin va comporter tout d'abord des événements qui vont être le résultat de ce que j'ai fait moi-même, parce que à chaque jour je fais des choses, et donc il y a des retours karmiques qui doivent venir à ce moment-là, en bon, en bien ou en mal, hein. Et donc ma prochaine réincarnation, elle va me faire vivre ces différents retours, mais en plus il n'y a pas que des retours, il y a en même temps toutes les nouvelles décisions que je vais prendre dans cette vie qui vont m'apporter tous les éléments que j'aurai choisi à ce moment-là.
2: D'accord.
1: Eh bien, c'est très passionnant tout ça.
3: Alors tout d'abord, je veux dire, la caractéristique déjà de l'esprit humain que nous sommes tous, enfin à ma conviction, on peut dire que nous avons tous le libre arbitre. Voilà, c'est une caractéristique fondamentale. C'est-à-dire qu'en fait, parce que souvent on se dit, est-ce qu'on choisit ou est-ce qu'on choisit pas dans sa vie ? Parce qu'il y a le destin. Alors tout le monde pense qu'on est dirigé par ce destin. Bon, je pense que non, on n'est pas dirigé par notre destin. Par contre, on doit l'accomplir. C'est-à-dire que nos choix, nous faisons ce que nous voulons. Mais nos choix amènent des conséquences. Et donc on doit assumer ses conséquences. Ça, c'est des lois fondamentales dans la création. L'homme récolte ce qu'il sème. Donc on a la liberté de décision, mais ensuite, de toute façon, on doit récolter ce que nous avons semé, en bien ou en mal. Et donc ça, c'est ça s'appelle la responsabilité. Voilà, l'être humain est libre, mais il est responsable. Alors donc, quand il est dans l'au-delà, alors est-ce qu'il choisit sa famille ? Donc je disais tout à l'heure, pas vraiment choisir, c'est-à-dire que son chemin de vie, c'est-à-dire tout ce qu'il a fait, l'amène dans de certaines circonstances. Je vais prendre un cas caricatural, vraiment, c'est vraiment une invention de ma part. Je prends quelqu'un, par exemple, qui a été alcoolique sur cette terre, par exemple, et puis qui a fait souffrir pas mal de monde du fait de son alcoolisme, qui est devenu violent avec sa femme, avec ses enfants, etc. Ben, je suppose que cette âme, dans l'au-delà, d'abord, elle va comprendre toute la souffrance qu'elle a induite autour d'elle, et donc elle va, je pense, avoir beaucoup de remords, et en fait, elle va pas choisir, par exemple, de s'incarner, ben, je ne sais pas moi, dans une famille d'alcooliques pour voir comment ça fait, parce qu'elle n'aura pas du tout envie sans doute, mais du fait des lois de la création, notamment l'homme récolte ce qu'il sème, en fait, cette âme va être, en fait, du fait de ses décisions, du fait de son alcoolisme, elle aura tissé plein de fils avec ce mauvais comportement. Et ces fils, en fait, c'est ce qui sert de lien entre nous. On a des fils d'affinité. Vous savez, automatiquement, quand on voit quelqu'un, on se sent bien ou pas avec lui. Eh bien, ce sont ces différents fils que cette personne a tissés, nous aussi, et tout d'un coup, ces fils, ils s'entrecroisent très bien, donc on a une affinité. Eh bien, en fait, ces fils, quand l'âme est dans l'au-delà, ces fils, tout d'un coup, se sentent bien, entre guillemets, en affinité avec peut-être une famille d'alcooliques, et cette âme va se réincarner, donc, dans cette famille d'alcooliques. Alors, pourquoi ? C'est pas pour une punition, c'est pas pour dire, bah tiens, t'as fait ça, bah tu vas voir, tu vas récolter ça. C'est pas du tout. Il n'y a pas de punition, ce sont les hommes qui ont inventé les punitions, les tortures, mais les lois de la création n'ont pour but que la justice parfaite et l'amour parfait. Et en fait, cette âme va devoir, par exemple, vivre dans une famille alcoolique, tout simplement pour qu'elle puisse comprendre qu'est-ce que c'est qu'une personne alcoolique et quelles conséquences ça a. C'est-à-dire qu'elle va vivre sur elle-même, par exemple un père, qu'elle va avoir un père alcoolique, elle va le vivre sur elle-même et là, elle va vraiment comprendre. Vous savez, tant qu'on n'a pas vécu une souffrance, le deuil de ses parents ou je ne sais quoi, on n'est pas très capable de le comprendre. Mais une fois qu'on a vécu des grandes souffrances, un divorce ou je ne sais quoi, tout d'un coup, on apporte beaucoup plus d'attention à ceux qui vivent la même chose parce qu'on l'a vécu. Et voilà, donc ce chemin de vie qui nous est construit, en fait, c'est quelque chose qui va nous apporter de la compassion, qui va nous apporter une expérience qui nous est utile, parce que si nous avons été alcooliques dans notre vie intérieure, c'est parce qu'on n'a pas compris que c'était pas bon. Et donc là, on va le vivre. Mais en même temps, donc je disais, ce chemin de vie, il doit nous apporter aussi des possibilités d'évolution. C'est-à-dire qu'il va m'être donné des circonstances où je vais avoir la possibilité de, bien sûr, de travailler mes talents. Parce qu'en fait, le but de la vie sur Terre, c'est pas de récolter ce qu'on a semé et puis de tourner autour de ça. Non, c'est de développer ses talents, de devenir de plus en plus humaniste, de devenir de plus en plus bienveillant, d'avoir de plus en plus de qualité pour apporter ses talents à soi-même et aux autres. Donc, sur ce chemin, donc choisit-on sa famille? Je dirais non. En fait, du fait des lois de la réincarnation, du fait des lois de la création, un chemin de vie va s'établir devant nous, qui, par amour, qui dépend de ce que nous avons fait, mais en même temps qui dépend des talents que nous avons à évoluer, à cultiver. Alors, est-ce que nous avons une mission? Alors, je pense que nous avons tous une mission. Alors, il faut faire attention à ce terme, parce que quelquefois, on se dit, oh là, j'ai une mission, ou il a une mission. Alors, ça fait un peu un côté grandiloquent. En fait, si vous voulez, le menuisier, il a une mission, c'est de faire des belles charpentes. Le boulanger, il a une mission, c'est de faire un bon pain. Et puis, moi, je suis très content quand le boulanger fait un bon pain. Je pense qu'on a tous... sur cette planète, en tant qu'esprit humain, la mission de développer nos talents. Et nous avons tous des talents. En fait, chaque être humain est un peu comme une fleur dans un bouquet de fleurs. Nous avons tous des talents au fond de nous-mêmes que je pense nous n'avons pas encore exploité à 1%. Parce que pour l'instant, on se bat dans une vie où on voit tout ce qui se passe autour de nous. C'est la crise, il faut se battre pour gagner son pécule, pour pouvoir vivre. Mais on n'est pas encore à la grande harmonie entre les êtres humains où tout le monde va

0: on rendre service aux autres.
1: D'accord. Et donc, on parlait de vie antérieure. Pourquoi on ne se souvient pas de nos vies antérieures?
0: Alors, ça, c'est une question, effectivement, qui fait que les gens disent « Oh là là, la réincarnation, ben non, c'est une blague, parce que si on s'était réincarné, on s'en souviendrait. » Alors, tout d'abord, je voudrais dire qu'il y a des personnes qui s'en souviennent. On voit des jeunes enfants, par exemple, qui ont des réminiscences de vie antérieure. Et on a déjà vu, d'ailleurs, en France, en Belgique aussi, je pense, des émissions à la télévision sur des jeunes enfants qui racontent qu'ils ont vécu telle ou telle chose. Alors, généralement, ça se passe à l'âge de 4 ans, à peu près. Alors, bien sûr, souvent les familles n'y font pas attention ou pensent que l'enfant a fabule, mais je pense qu'au contraire, il faut l'écouter avec intérêt, parce que quelquefois, donc, les enfants ont des flashs comme ça de leur vie antérieure et ils disent, je sais pas, moi je m'appelle pas Fernand, mais je m'appelle Henri, ou ma maman, elle s'appelle pas comme ci, mais s'appelle comme ça. Et en fait, c'est des réminiscences de vie antérieure. Alors, je voudrais signaler justement un livre qui a été écrit par un Américain qui s'appelle Ian Stevenson, qui a vécu entre 1918 et 2007. Et ce psychiatre, en fait, il s'est passionné pour justement ces récits de réminiscences antérieures. Et il a fait des enquêtes très scrupuleuses. Et puis, en fait, il s'est rendu compte, lui, je pense qu'il croyait pas tellement non plus, pas particulièrement à la réincarnation, mais il a écrit un livre, par exemple, qui a été traduit en français, qui s'appelle 20 cas suggérant le phénomène de la réincarnation. Donc, suite à ces enquêtes, il se disait qu'on ne pouvait qu'en déduire qu'effectivement, ces enfants n'ont pu que réellement vivre cette vie antérieure qu'ils décrivent, parce qu'ils retrouvaient soit la famille, ils retrouvaient le métier, ils retrouvaient la tombe de la personne que l'enfant décrivait. Voilà. Donc, en fait, et puis vous avez, par exemple, si vous tapez sur Google, Jenny Kukul, c'est une Anglaise, qui n'a eu de cesse que de retrouver ses enfants. Voilà, je raconte pas l'histoire parce qu'elle est un peu longue, mais si vous tapez Jenny Kukul, c'est une dame donc qui est très connue, il y a eu beaucoup d'émissions de télévision sur elle, de reportages, et qui a retrouvé ses enfants. Elle avait 7 ou 8 enfants. Et en fait, elle était décédée d'une hémorragie en ayant son dernier enfant. Et le mari était alcoolique. Et donc, elle était partie dans une angoisse, dans une détresse profonde, parce qu'elle s'est rendue compte qu'elle décédait et qu'elle allait laisser ses enfants à ce mari qui était indigne, qui était alcoolique. Et en fait, quand elle a eu une réincarnation très rapidement dans les dizaines d'années qui ont suivi. Et cette personne s'est rappelée justement de, parce que ça a dû être une détresse profonde pour elle, une angoisse, et elle s'est rappelée donc de cette famille qu'elle avait, et elle n'a eu de cesse, et elle l'a retrouvée. Et donc on voit cette dame qui a une cinquantaine d'années, qui a retrouvé son fils qui était plus âgé puisqu'il était né bien avant. Et donc ça a fait les couvertures des journaux et de la presse, et il y a aussi beaucoup de vidéos sur Google sur Jenny Kukul. Voilà. Donc quand on dit qu'on ne s'en souvient pas, en fait, pour moi c'est un peu faux, parce que donc effectivement, il y a des personnes qui s'en souviennent. Alors d'autre part, il y a le phénomène, vous savez, quand on voit quelqu'un tout d'un coup, on voit quelqu'un et puis on se dit mais j'ai l'impression de l'avoir toujours connu, ce monsieur ou cette dame. On a l'impression de tout savoir l'un de l'autre sans s'être parlé, alors qu'on se connaissait jamais. Donc voilà, donc je pense que nous sommes aujourd'hui, à l'époque, en 2013, je pense que notre vie, c'est pas la première vie que nous vivons tous sur cette planète. Nous avons déjà beaucoup vécu de vie, et je pense qu'aujourd'hui, ces lois de la réincarnation nous remettent notamment devant des individus ou à côté d'individus où nous avons quelque chose à refaire avec, peut-être des anciens ennemis ou des choses comme ça. Donc voilà, donc là, en fait, je pense donc, quand on dit qu'on ne s'en souvient pas, je pense que c'est pas vrai. Il y a beaucoup d'individus qui se souviennent. Alors d'autre part, je voudrais quand même apporter une indication là-dessus, sur ce phénomène de vie antérieure et de souvenirs. Quand on regarde des enfants d'une même famille, eh bien, vous savez, il y a toujours un jeune qui est un enfant qui est calme, qui est sage, qui étudie et puis qui dit jamais rien. Et puis un autre enfant de la même famille qui lui alors vraiment est toujours en train expansif, toujours en train de parler de lui, de chahuter, etc. Et on se dit mais comment que ça se fait que ces deux enfants, ils viennent de la même famille, ils sont complètement opposés. Voilà, on a souvent ce cas-là, en tout cas des grandes différences dans des enfants de famille. Ce qui veut dire qu'on voit des tempéraments complètement différents. Il

0: viennent, les enfants viennent, nous venons. Nous sommes venus aussi avec un tempérament déjà excessif, ou au contraire calme, introverti, au contraire extraverti. Il y a des personnes à 2 ans, ils savent qu'ils vont devenir musiciens, ou alors qu'ils vont devenir médecins. Et pourquoi tout ça? Eh bien, tout simplement parce que nous avons déjà fait beaucoup de choses dans nos vies antérieures, et quand nous naissons, nous venons avec ces caractéristiques-là. Et donc, en fait, quand on dit qu'on ne se souvient pas, on se souvient tous, c'est-à-dire notre tempérament, notre désir, par exemple, d'avoir tel ou tel métier, eh bien, vient de nous. C'est quelque chose d'inconscient qui est imprimé sur l'esprit, sur l'âme, et que nous portons. Alors, je voudrais juste, pour les informaticiens, prendre une image. Vous savez, un ordinateur, on peut faire un reset. Alors, reset, ça veut dire que je remets tout à zéro. Les mémoires sont remises à zéro. Et bien, c'est un peu ce qui se passe quand nous revenons sur Terre. Notre intellect, notre cerveau, qui n'est pas du tout notre esprit, c'est complètement différent. Notre cerveau est remis à zéro. Par contre, l'ordinateur, quand vous faites un reset, quand il se remet en route, il a toujours les mêmes caractéristiques, hein. C'est-à-dire, il a peut-être une vitesse de, c'est peut-être un Intel, un processeur Intel de 2,8 GHz, et puis avec une mémoire de 2 GHz, etc. Donc il a des caractéristiques. Eh bien, l'esprit humain, quand il arrive sur cette terre, il ne se souvient pas intellectuellement, effectivement, de ce qu'il a vécu, mais par contre, il est ce qu'il s'est construit durant ses vies antérieures.
1: D'accord, mais d'un autre côté, c'est peut-être mieux qu'on ne se souvienne pas de nos vies antérieures, parce que ça devrait être lourd à porter, d'année en année, je dirais, de vie en vie. À ce moment-là, ça serait peut-être un peu compliqué.
0: Voilà, exactement. C'est-à-dire ne pas se souvenir de nos vies antérieures, ça fait partie de l'amour des lois de la création. Parce que quand on voit déjà, aujourd'hui, sur cette terre, quand on fait quelque chose qui nous déplaît, quand on a fait du mal à quelqu'un, quand on a blessé quelqu'un avec ses paroles, on ne sait plus où se mettre. Et on dit des fois de quelqu'un qu'il est accablé par le poids de ses fautes. Je parlais du poids tout à l'heure de ses fautes. Et donc, en fait, des fois, on est accablé par ce que l'on a fait. Alors, si on avait le souvenir de toutes nos vies antérieures, avec tous les gens qu'on a rencontrés et de tout ce qu'on a mal fait, entre autres, je crois qu'on serait vraiment terrassé par tout ce que nous avons effectivement mal fait. Et en plus, quand nous rencontrons quelqu'un, alors on saurait par exemple que ça, c'est notre ennemi qu'on a peut-être fusillé ou je ne sais pas quoi dans une certaine vie. Et donc, les relations seraient complètement perturbées. On serait accablé. En plus, quand on rencontre quelqu'un, ça n'irait, on serait pas du tout spontané. Et donc, ce bandeau qui nous est mis, en fait, c'est justement pour que l'être humain retrouve sa spontanéité et qu'il puisse vivre encore, bien sûr, toujours librement. Et par contre, à nous, bien sûr, de faire attention, de ne pas faire n'importe quoi en croisant chaque jour, chaque personne. C'est pour ça que nous devons essayer tout le temps de faire au mieux. Faut pas se laisser faire par les gens, mais font pas non plus les faire n'importe quoi avec n'importe qui, parce que tout ce que l'on fait, donc de toute façon, va nous rester lié, va nous apporter un certain poids karmique si nous faisons quelque chose de mal, ou au contraire une certaine légèreté si nous faisons quelque chose de bien. Donc nous devons toujours faire attention à ce que nous faisons, et donc cette perte de la mémoire de nos vies antérieures est une protection qui est accordée à l'être humain.
2: D'accord. J'ai juste une petite question pour les auditeurs qui se poseraient cette question, parce que moi je n'y crois pas, mais peut-on se réincarner en animal? Parce que depuis tout à l'heure, on parle de se réincarner en être humain.
0: Voilà, effectivement, il y a des personnes qui croient que, voilà, il y a même la métempsychose où on pense qu'on est même passé à l'état de plante après minéral, enfin minéral, plante, animal, etc. Pour mon compte personnel, toujours par rapport à cet auteur Abdrushin que j'ai cité tout à l'heure, je pense pas que nous réincarnons, nous ne sommes pas, l'esprit humain n'est pas passé déjà à l'état animal et puis après il passe en esprit humain où il peut se rétrograder. Je ne le pense pas du tout, c'est-à-dire que les genres ne se mélangent pas. Les esprits humains sont des esprits humains, les animaux sont des animaux, les plantes sont des plantes. Par contre, il y a, on peut dire, une évolution infinie qui est accordée à chaque esprit humain. C'est-à-dire que dans l'évolution, il n'y a pas de limite. Et c'est-à-dire qu'on peut se parfaire et acquérir des talents éternellement. Donc au contraire, ça c'est vraiment le but de l'être humain, c'est-à-dire de se parfaire de plus en plus, de développer au mieux ses talents.
1: Eh bien, C'est très passionnant tout ça. Alors, on va marquer une dernière pause dans cette émission Enquête Spirituelle. On se retrouve dans quelques instants. À tout de suite.
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1: De retour dans cette émission Enquête spirituelle, nous terminons donc cette émission aujourd'hui sur la réincarnation avec Denis Simon. Alors donc on parlait de forcément de réincarnation, on avait abordé le sujet de se réincarner en être humain et non pas en animal, selon votre avis et le nôtre également. Et j'avais donc cette question, savoir donc pourquoi se réincarner en homme et en femme.
2: Alors, ça, c'est une question, bien sûr, qui nous intéresse tous. Là aussi, il y a plusieurs interprétations, plusieurs théories. C'est-à-dire qu'il y a des personnes qui pensent que on s'incarne en homme, et puis après, ma foi, pour compléter, on s'incarne en femme. Voilà, il y a plusieurs théories. Alors, je vais vous donner la mienne. La mienne, qui est toujours celle de cet auteur que j'ai cité tout à l'heure. Je pense que nous sommes partis à l'état de germe d'esprit. Voilà, ça c'est important. Et donc nous avons descendu les différents plans, nous nous réincarnons plusieurs fois, tout ça pour nous développer. Et à un certain moment, donc, on devrait arrêter nos réincarnations et puis remonter dans notre plan d'origine. Alors qu'est-ce que c'est que ce plan d'origine ? C'est tout simplement un plan où il y a plein d'esprits humains. Et ce plan plein d'esprits, ça s'appelle le plan spirituel. Et ce plan spirituel, il porte le nom de paradis dans la Bible. C'est pour faire le lien un peu avec ce que moi-même j'ai appris d'ailleurs quand j'étais jeune dans mon catholicisme, parce que forcément dans les religions, on retrouve quand même heureusement des vérités. Et donc en fait, nous sommes partis à l'état de germe de ce paradis. D'ailleurs, on parle à un certain moment dans la Bible qu'on a été chassé du paradis. Eh bien, c'est pas tout à fait exact, mais disons qu'on est parti tout simplement pour venir comme le grain de blé. Le grain de blé, il est chassé de la main du cultivateur, il va dans la terre et à un certain moment, il doit remonter à l'état accompli. Donc voilà notre cycle, un peu résumé. Alors maintenant, homme et femme. Alors cet auteur, Abdrushin, il explique que quand nous quittons ce plan d'origine, de notre origine, le paradis, en fait, d'abord, on est très inconscient, parce que c'est un peu comme un bébé qui arrive sur Terre. Voilà, nous sommes à l'état vraiment inconscient, on descend dans ces différents plans, on a des aspirations, mais inconscientes, comme un bébé a des aspirations inconscientes quand il arrive sur cette Terre. Et une des premières décisions, ou un des premiers accomplissements qui se fait, c'est le choix entre homme et femme. Alors, ce choix, il se fait tout simplement par le choix de l'activité. Je m'explique un peu, j'essaye de me faire comprendre. C'est-à-dire que un esprit humain qui choisit plutôt une activité un peu plus rude, un peu plus positive, un peu plus, manier la matière, va être un esprit humain qui va s'incarner plutôt dans un corps masculin. Au contraire, un esprit humain qui va choisir une activité négative, c'est pas dans le mauvais sens, c'est au contraire positif, hein, ce négatif, c'est-à-dire une activité de réception, donc pas forcément un côté rude, mais au contraire un côté sensible, et donc ça, ce sont des esprits humains qui vont s'incarner en tant que esprit humain féminin, donc féminin, oui, donc en tant que femme. Donc en fait, déjà, ça nous fait comprendre la différence entre l'homme et la femme, la complémentarité. L'homme a plutôt un rôle de réalisateur, d'ailleurs il est plus fort dans la matière, hein, physiquement, normalement. Et tandis que la femme a un côté beaucoup plus fin, beaucoup plus sensible, on parle de l'intuition féminine, et d'ailleurs c'est la femme qui est capable de faire le pont au moment de la naissance, parce qu'il y a des âmes qui viennent de l'au-delà, on en a parlé tout à l'heure. Qui c'est qui fait le pont pour que cette âme puisse s'incarner? C'est la femme, et c'est donc son côté sensible, son côté féminin qui est capable de capter cette âme. Donc voilà le côté, donc en fait la femme, on peut dire, a ce côté de réception, et en même temps elle est capable de recevoir, on peut dire, des vibrations beaucoup plus lumineuses. Et elle a un côté, bien sûr, plutôt de la beauté. L'homme a un côté plutôt plus rude, donc lui. Et on peut dire que la femme, c'est un peu la gardienne de la flamme pour l'homme. C'est-à-dire l'homme est inspiré par la femme, parce que la femme, elle a ce côté réceptrice par rapport aux hauteurs lumineuses. Voilà, elle porte ça en elle. Alors donc, Abdrushin explique que ça, c'est définitif. C'est-à-dire qu'il y a une orientation, en soit homme, soit femme, qui se fait au départ de la sortie du plan spirituel, au sortie du paradis, donc dans la descente des différents plans. La première chose qui se passe, c'est déjà ce choix d'activité positive ou d'activité de réception. Et ensuite, cet esprit, ben, il va aller vivre sur Terre, il va aller développer ses talents en fonction de ce choix. Et donc, il n'y aura, normalement, il n'y a pas la possibilité de changer. Il n'y a pas la possibilité, c'est sûr, de changer. Par contre, ce qui peut se passer, c'est que dans une certaine vie, eh bien, par exemple, une femme, elle peut avoir une certaine, développer une certaine manière masculine. Une femme peut, on en voit des fois, ou alors au contraire, un homme peut développer des manières féminines. Et à ce moment-là, on tisse des liens. Comme toujours, avec nos paroles, avec nos attitudes, etc. Alors l'homme qui va tisser des liens avec le côté féminin, eh bien, quand il va remonter dans l'au-delà, il va être en liaison avec tous ces fils féminins. Et effectivement, dans la prochaine réincarnation, il va peut-être se réincarner en femme. Donc ça existe, c'est-à-dire un esprit humain peut s'incarner de temps en temps en homme et en femme, mais c'est contre nature. C'est-à-dire, cet homme, donc, qui était un homme et puis qui a tissé des fils féminins, va se réincarner en femme, mais à l'intérieur de lui, il a toujours ce côté positif qu'il a choisi. Et donc, ce côté positif va se ressentir très fortement, inconsciemment, en lui, alors qu'il a un corps de femme. Et donc, c'est là qu'on voit tous ces individus qui se sentent mal dans leur corps. Il y a des personnes qui veulent changer de sexe, etc. Voilà, on a une explication de toutes ces choses où les gens se sentent pas bien avec eux-mêmes. Et inversement, donc la femme qui construit, qui tisse des fils, au contraire, plutôt dans la masculinité, qui a un comportement masculin, risque de s'incarner dans une prochaine incarnation en tant qu'homme, mais là, elle se sentira mal avec elle-même, parce qu'à l'intérieur d'elle-même, elle a ce côté féminin. Alors, elle va se sentir mal, et c'est ce qui fait que elle va peut-être comprendre que justement elle doit comprendre qu'elle doit revenir à ce vrai côté qu'elle a choisi au départ. Donc voilà, j'en dis pas plus, je pense. Mm-hmm. Donc pour moi, on a ce côté féminin ou masculin depuis le départ, qui explique d'ailleurs, qui nous permet d'expliquer ce côté complémentaire entre les hommes et les femmes. Et puis on peut quand même malgré tout changer de devenir un homme, devenir une femme au cours de plusieurs incarnations. Mais pour moi, en tout cas, c'est un côté contre nature qui va amener des souffrances à l'individu quand on voit ces gens qui sont pas bien avec leur côté masculin ou leur côté féminin. Et puis qui vont se faire opérer, etc. On voit qu'il y a une grande souffrance à l'intérieur. Et donc, ça vient justement du fait qu'ils n'ont pas continué à vibrer dans ce choix qu'ils avaient fait à l'origine. Mais ce choix, bien sûr, peut revenir à une prochaine incarnation à condition que la personne revienne donc dans ses lois de la création.
3: D'accord. Alors, on parle toujours de se réincarner ou de s'incarner sur Terre. Mais est-ce qu'on peut s'incarner ou se réincarner sur d'autres planètes ? Enfin, selon nous et selon de ce qu'on a déjà entendu dans les invités, et ce serait même un peu nombriliste de le dire, vu le nombre de planètes, et on en parle d'ailleurs de plus en plus d'exoplanètes qu'ils arrivent à détecter, etc. Ils ont même détecté récemment des planètes où il y a de l'eau, etc. Ce serait un peu nombriliste de dire qu'on est les seuls dans l'univers. Donc, est-ce que c'est possible de se réincarner, de s'incarner sur d'autres planètes ?
2: Alors, c'est une vaste question, enfin, qui emmènerait à un long développement. Donc, je vais essayer de faire court. Nous sommes actuellement, l'univers fait 15 milliards d'années-lumière, hein, d'après les scientifiques. Hein. Cet univers, là aussi, cet auteur est très précis, cet auteur Abdrushin, il est très précis. Et cet univers, il l'appelle Éphèse. Éphèse, c'est un nom qui se trouve aussi dans la Bible, où il est cité plusieurs continents. Il y a Éphèse, il y a Smyrne, il y a, enfin voilà, moi je me rappelle plus exactement des noms. On cite plusieurs parties cosmiques. Alors là, l'univers où nous sommes, nous aujourd'hui, porte le nom de Éphèse, et dans chaque partie cosmique, il y a normalement une seule planète qui reçoit donc les esprits humains en cours de formation. Moi, je vous donne ce que j'en pense. Par contre, effectivement, il y a plusieurs parties cosmiques, et donc il n'y a pas qu'une seule planète où on peut s'incarner. Au contraire, il y en a, notamment Atoshin cite 7 parties cosmiques, et il explique la formation de la création, etc. C'est vraiment quelque chose de formidable. Donc, par contre, dans cette partie cosmique où nous sommes, qui s'appelle Éphèse, et qui est notamment ces 15 milliards d'années-lumière, la partie matérielle de cette partie, donc il n'y aurait qu'une planète qui est la Terre, où viennent s'incarner les êtres humains.
3: D'accord. Ce serait qu'il y a la Voie lactée, qu'il y a encore d'autres. La Voie lactée, qui est la galaxie en tant que telle.
2: Voilà.
3: Il y a le système solaire où nous on est actuellement, qui est les 9 planètes.
2: Voilà.
3: Et au-dessus de la Voie lactée, il y a encore d'autres galaxies. Il y a Andromède, etc. Enfin, après, il y a plein de choses.
2: Exactement. Et puis ça, c'est qu'une toute petite partie de cet univers de 15 milliards d'années-lumière. C'est quand on regarde ça, il suffit de regarder sur Internet, c'est fabuleux, quoi. C'est fabuleux. Mais voilà, moi je vous donne l'interprétation de l'auteur. Je pense effectivement que ça doit être la réalité. Maintenant, j'ai pas été vérifié, hein.
3: D'accord. Alors, pour terminer cette émission, on a encore 3-4 minutes. Une petite question que les gens vont se poser, qui est d'ailleurs très très bien, vous en avez suggéré. Comment on peut expliquer justement le fait de la réincarnation, que sur Terre la population augmente tout le temps? Que malgré qu'on décède et on meurt, est-ce qu'il y a quelque chose qui provoque ce phénomène-là, ou est-ce que c'est voulu peut-être ?
2: Oui, alors voilà, donc effectivement, il y a des. Là aussi, c'est une question qu'on pose quelquefois pour dire que la réincarnation n'existe probablement pas, parce que, par exemple, en 1950, on était à 2 milliards, 2 milliards et demi d'individus, et puis aujourd'hui, on est à 7 milliards. Alors, donc, on dit, ça n'existe pas la réincarnation, puisqu'on est 3 fois plus de personnes, donc d'où viendraient ces nouvelles âmes ?
3: Mm-hmm.
2: Alors, en fait, ce qu'il faut prendre conscience, c'est que. On parlait tout de suite de l'univers qui a 15 milliards d'années-lumière, mais ça, c'est l'univers de matière. Cet univers de matière, il est entouré d'un univers subtil qui est beaucoup plus vaste. En fait, la matière est beaucoup plus concentrée. D'ailleurs, les gens qui font des NDE le disent aussi. Et donc, les esprits humains, ils ne sont pas que sur cette Terre en ce moment, aujourd'hui même. Il y a des milliards et des milliards et des milliards d'êtres humains qui sont sur les autres plans. Je parlais tout à l'heure, il y a de nombreuses demeures dans la maison de mon père, et je parlais de cet au-delà, de l'au-delà, c'est-à-dire quand nous décédons, nous allons dans cet au-delà qui est constitué de très très nombreux plans, des plus lumineux aux plus sombres. Et là, il y a bien plus que 7 milliards d'esprits humains, je ne sais pas, ça j'ai pas compter, mais je pense qu'il y en a des milliards de milliards, et non pas 7 milliards. Et en fait, donc, la Terre, c'est un endroit où on vient s'incarner de temps à autre. En fait, d'ailleurs, c'était Nicole Dron, dans son livre 45 secondes d'éternité, où elle raconte son histoire de NDE, elle dit que...
4: Paranormal, histoire vraie. Les 7 sanctuaires de l'archange Michael. Tout ce qui n'est pas visible par l'œil humain est généralement inexpliqué par les scientifiques. Cette définition englobe un seul thème, le paranormal. Il est fréquent, lorsqu'on parle de phénomènes paranormaux ou de faits étranges, que les personnes, initiées ou non, pensent directement au mal, au malin, que l'on désigne le plus souvent sous le nom de diable. Et si, pour une fois, on inversait les rôles, dans un monde où le tentateur aurait peur d'une force supérieure à lui ? Dans ce cas-là, direz-vous, il nous faudrait une armée de belles âmes. Eh bien, figurez-vous qu'elle existe. Son dirigeant est l'archange Michael, reconnu comme le chef des armées célestes, dont le nom signifie « qui est comme Dieu », dérivé du grec « archaïn angelos », commandeur messager. L'être humain, ayant toujours ce besoin d'humaniser les choses, le dessine, le sculpte et l'imagine grand, beau, en tenue de combat, tenant dans sa main une gigantesque épée, dont l'objectif est de détruire les démons et tout le mal qui les entoure. Il chasse aussi le négatif, les peurs et les angoisses. Et pour cela, il suffit de l'appeler avec une intention claire. Si votre choix d'incarnation le permet, il vous fera un signe, en attente des centaines de témoignages mondiaux, souvent de personnes très cartésiennes et ou totalement athées, qui, juste pour voir, ont tenté. Certains ont capté sa présence lors d'un accident. Il leur a sauvé la vie. Nous connaissons tous ces moments où, la tête dans les nuages, alors que l'on conduit, le volant semble dévier tout seul un obstacle pour nous préserver. Enfin, uniquement si ce n'est pas notre heure de mourir. D'autres ont ressenti une vive chaleur traverser leur corps, et quelques privilégiés ont pu déceler des faisceaux bleu nuit, couleur de sa haute vibration. Les signes de sa présence se vérifient, soit par la vue d'une plume, alors que vous marchez dans la rue ou dans votre salon, ou encore par la venue de nulle part d'un papillon, la lecture d'un mot qui va répondre à une de vos questions, et ce, quelle que soit votre religion ou vos croyances. La prophétie raconte que c'est lui, l'archange Michaël, qui fera résonner la trompette du jugement pour annoncer la fin de notre monde. Plus déroutant encore, nous savons qu'il existe une ligne qui unit les sept sanctuaires mondiaux. C'est la ligne sacrée, le coup d'épée flanqué au démon pour qu'il retourne à sa place, en enfer. Étrangement, alors que ces lieux de pèlerinage sont très éloignés, ils sont non seulement parfaitement alignés, mais aussi connectés entre eux. Plus surprenant encore, ce trait est uniformisé avec le solstice d'été. Ce coup d'épée est aussi un fort message, un avertissement aux humains, de toujours rester sur le droit chemin. Ainsi, les trois sites les plus connus, Mont-Saint-Michel en France, le sanctuaire du Mont-Gargan en Italie et l'abbaye Saint-Michel de la Cluse, n'ont pas été construits sur ces lieux par hasard. Déjà, leur éloignement géographique est équidistant. Ensuite, le début de la ligne du coup d'épée se situe en Irlande. The Skelling Michael, sur une île déserte, où l'archange serait apparu à un homme devenu Saint-Patrice. La ligne passe par l'Angleterre, The Michael's Mount, endroit où l'archange a parlé à des pêcheurs. Michael apparaît aussi en France, au Mont-Saint-Michel. Cette coupure, faite par sa lame, descend ainsi jusqu'au Piémont en Italie, puis en Grèce pour interrompre sa course en Israël, au Mont Carmel à Haïfa. À ce jour, le mystère reste entier. Cette ligne imaginaire est si parfaite qu'on aspire à croire indéniablement au monde invisible. »

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1: C'était horrible. Ils avaient trouvé une femme et le lendemain, le chien en a trouvé d'autres. En 3 jours, ils ont découvert 4 corps, que des femmes, toute la vingtaine, certainement des prostituées, mais aucune n'était Shannon Gilbert. C'était sans doute l'œuvre d'un tueur en série.
2: Bonsoir. On ne connaît pas le nombre exact de ces victimes, entre 10 et 16, pour la plupart des jeunes femmes que l'on va retrouver démembrées, auxquelles on a pris le soin d'ôter toute identité, à demi ensevelies sur une même plage de Long Island, cette grande île toute proche de New York. Des femmes victimes d'un assassin invisible, le tueur de Long Island. Un homme qui a sévi pendant au moins 20 ans et auquel la police cherche toujours à donner un nom et un visage. Enquête qui a mis longtemps à démarrer et qui ressemble aujourd'hui à un sinistre jeu de pistes. Des victimes qui s'accumulent et des suspects qui émergent au fil des investigations. Des profils inquiétants dont aucun à ce jour n'a été retenu par les enquêteurs, laissant les familles des victimes dans la plus sombre des détresses. Toutes ces jeunes femmes ont-elles été battues à mort au cours d'orgies sexuelles sur un bateau? Étaient-elles des proies destinées à un culte sataniste? Le meurtrier habiterait-il tout près de cette plage qui s'étire à perte de vue? Un assassin qui suscite tous les fantasmes? Qui est le tueur de Long Island? C'est cette question qui nous occupe ce soir avec nos invités. Près de New York, un serial killer entre 10 et 16 victimes, des meurtres insoupçonnables et insoupçonnés, jusqu'au printemps 2010 avec la disparition d'une jeune femme. Ce 1er mai 2010, aux alentours de 2h du matin, Shannon Gilbert, 20 ans, descend d'une voiture sur Fairway Drive à Oak Beach, un quartier résidentiel tranquille de Long Island, avec ses immenses plages, cette île qui s'étire au sud de Manhattan et depuis toujours un lieu de villégiature pour les New-Yorkais qui aiment venir y passer leur week-end. Shannon Gilbert porte ce jour-là une perruque blonde, des boucles d'oreilles créoles, une veste en cuir marron et un jean. Elle rêve d'être chanteuse, mais pour gagner sa vie, elle joue les escort girls, elle vend ses charmes sur Internet via les pages rencontres du site Craigslist. Shannon a rendez-vous avec un certain Joseph Brewer, 46 ans, un conseiller financier au chômage séparé de sa femme. Arrivée sur place, elle demande à son chauffeur de l'attendre. 3 heures plus tard, ce dernier voit réapparaître la jeune femme complètement paniquée. Elle appelle à l'aide et semble être sous l'effet d'une drogue. Elle refuse de suivre le chauffeur et part en courant dans la nuit, sonne à la porte d'une maison proche, celle d'un retraité, lequel appelle la police, puis tambourine chez une vieille dame qui n'ouvre pas et à son tour appelle à 2 reprises la police. Il est 5h22, Shannon part alors en courant en direction du marais qui longe l'océan tout proche. Des témoins, alertés par ce remue-ménage matinal, décrivent une jeune femme qui ne savait pas où elle allait, délirante et affolée. Elle ne laisse derrière elle que des empreintes de pas dans le sable. Quand la police de Long Island arrive sur place, plus aucune trace de Shannon. Tous les témoignages décrivent un accès de folie. Le client de la jeune femme, Joseph Brewer, indique ignorer ce qui s'est passé. Cet homme ne cache pas son habitude de faire appel à des prostituées, mais il n'est pas connu pour violence. Les policiers le questionnent, mais ne trouvent rien de suspect dans son comportement. La jeune femme a peut-être absorbé un produit stupéfiant qui l'a mise dans tous ses états. Curieusement, il va falloir des mois à la police pour s'apercevoir que Shannon a elle-même appelé le numéro d'urgence, le 911, bien avant les voisins, à 4h51 du matin. Si la police n'a pas établi aussitôt le lien avec la disparition, c'est que l'interlocutrice, ne sachant pas vraiment où elle se trouvait, a donné une mauvaise adresse. Le téléphone de la jeune femme est resté connecté pendant 23 minutes au standard des secours. On y entend ces quelques mots, empli d'effroi. Ils veulent me tuer. Ils veulent me tuer. Personne ne sait qui se cache derrière ces ils. Bonsoir, Émilie Tibatz. Merci beaucoup d'être ce soir l'invitée avec nous de l'heure du crime. Vous êtes créatrice du site tueurensérie.org et auteur du livre Tueur en série, 41 portraits de serial killer. Alors, on va voir évidemment pourquoi cette disparition de Shannon Gilbert est capitale dans ce dossier. C'est une escort girl, comme on l'est Shannon. Ça n'est pas anodin finalement que ce soit une escort girl, cette jeune femme.
3: Oui, alors pour deux raisons. La première, c'est que les prostituées, les escort girls, se mettent en danger puisqu'elles sont prêtes à rencontrer des hommes qu'elles ne connaissent pas pour avoir des rapports sexuels avec de l'argent. Et puis ça a son importance aussi parce que la plupart des victimes du tueur de Long Island qui ont été identifiées étaient toutes des escort girls, justement. Et il les a rencontrées à travers Craigslist, qui est un peu le bon coin américain, où il y a plein d'annonces différentes et notamment des annonces de rencontres.
2: Alors, Émilie Thibat, un mot tout de même sur ce client, Joseph Brewer, qui est un petit peu, à ce moment-là, le témoin numéro un. On ne peut pas dire que la police ait beaucoup creusé son cas.
3: Effectivement, la police n'a rien contre lui de solide. Ils ont enquêté un peu. Comme en plus, ils n'avaient pas retrouvé Shannon tout de suite, ils ne pouvaient pas l'accuser de meurtre. Elle n'a trouvé aucune preuve de crime, elle n'a pas trouvé de sang ou quoi que ce soit chez lui. Donc il a été blanchi rapidement en tant que suspect. C'est vrai qu'ils auraient pu sans doute l'interroger plus sérieusement et essayer vraiment de réellement savoir ce qui s'était passé, parce que sa déclaration selon laquelle Shannon est arrivée puis repartie aussi vite me l'est quand même un petit peu... Je ne sais pas si on peut vraiment la croire.
2: Oui. Stéphane Berthomé, bonsoir.
4: Bonsoir.
2: Vous êtes ancien capitaine de police, journaliste et animateur du podcast d'enquête L'Ombre du Doute et récemment du podcast franco-québécois French Connection. J'ai évoqué Long Island. Alors Long Island, c'est un peu particulier, c'est une immense île, c'est pas la ville, c'est pas la campagne, mais vraiment c'est un lieu presque idéal pour y cacher des corps ou un corps.
4: Ben, effectivement, comme vous le dites, déjà le décor se prête tout à fait à ce type de situation, c'est-à-dire que il y a d'immenses plages, il y a d'immenses zones qui sont peu fréquentées, qui sont des zones qui sont au bord de l'eau, donc qui représentent un potentiel assez important pour aller jeter des corps ou aller faire des affaires sans se faire voir par qui que ce soit. Et puis on est à la fois proche de la nature, mais en même temps pas très loin de grandes agglomérations ou de grands centres urbains. Donc c'est effectivement le type de d'endroit qui peut tout à fait se prêter aux situations dont on est en train de discuter.
2: Tout à fait, c'est un paysage un petit peu passe-partout, on peut le dire comme ça. Alors je disais, Stéphane Berthomé, vous qui avez vraiment une expérience policière et d'enquête, vous connaissez bien ce genre de situation. Là c'est un petit peu particulier, il y a 4 ou 5 témoins qui voient la détresse de cette femme qui va partir en courant, qui est dans un état qui ne paraît pas tout à fait normal, mais personne n'arrive à dire ce qui s'est passé. C'est un peu troublant déjà ce démarrage d'enquête.
4: Ah, c'est sûr que c'est troublant et c'est sûr que la disparition de Shannon Gilbert qui dure pendant assez longtemps, hein,
2: bien sûr.
4: On parle de plusieurs mois avant qu'on la retrouve, elle-même est un fait assez troublant dans cette histoire, surtout que bon, on le verra, elle amène beaucoup d'autres choses derrière. Ce que je note quand même en regardant plus dans le détail ce dossier-là, c'est que on a quand même très rapidement quelqu'un qui peut être identifié comme un suspect. Donc le fameux Brewer, Joseph Brewer. On le questionne, la police l'identifie, donc a potentiellement les moyens de faire des vérifications auprès de lui. C'est pas comme si on avait juste une suspicion de crime sans avoir de suspect sous la main. Là, on l'a. Donc j'ose penser que les vérifications minimales ont été faites, et donc si on a mis Monsieur Brewer hors de cause, c'est certainement parce qu'on n'avait pas les moyens de, comme disait votre invité précédent, de l'accuser ou de l'amener devant des accusations.
2: Bien sûr. Qui plus est aux États-Unis, vous connaissez ça bien mieux que moi. C'est compliqué d'emmener quelqu'un devant un jury, etc., devant des enquêteurs quand on n'a pas de preuves, d'indices. Hein. C'est particulier.
4: Oui, c'est assez compliqué. Le système judiciaire est fait de telle sorte que les droits de la défense sont quand même très importants, plus importants qu'en Europe en réalité, en effet. Mais je vous dirais que moi, ce qui m'interpelle dans cette partie de l'histoire, c'est le fait qu'il y ait plusieurs témoignages. On parle de 4-5 personnes finalement. Hein. Et je me dis, puis là, on s'entend qu'on parle sans avoir été sur le terrain et sans avoir fait de longues enquêtes sur ce dossier-là, donc avec toutes les réserves utiles, mais je me dis quand même que s'il y a eu autant de témoins de la situation qui ont décrit l'attitude de Shannon comme désordonnée, comme quelqu'un qui était en proie à une sorte de crise de folie, ou en tout cas qui était plus elle-même, ça donne quand même une situation assez claire de ce qui a pu se passer, parce que si Shannon était poursuivie par un autre individu, vue. Si elle était pourchassée par qui que ce soit, j'ose espérer que ces témoins-là l'auraient vue. Ce qui est regrettable, c'est qu'elle a sonné visiblement au moins à une porte et que évidemment personne n'est venu n'est venu pour lui ouvrir. Ça, c'est assez terrible.
2: Les recherches pour retrouver Shannon Gilbert ne donnent rien. Le très long ruban de plage et de marécages envahi de roseaux ne révèle lui non plus rien de suspect. La jeune femme est portée disparue, 7 mois de silence, jusqu'à la découverte d'un effrayant cimetière. Ce 11 décembre 2010, un inspecteur du comté de Suffolk, la force de police de Long Island, se livre à un exercice d'entraînement avec un chien renifleur en contrebas d'Ocean Parkway, la route qui borde la côte sud de l'île. Le temps est froid et il va bientôt neiger sur la plage de Gilgo Beach. Le chien marque brutalement l'arrêt et se met à fouiller le sable. Des ossements apparaissent, ceux d'un squelette qui ne semble pas très ancien, un cadavre enveloppé dans un sac de jute. La police fait immédiatement le rapport avec la disparition de Shannon Gilbert. La dernière fois que cette call girl a été aperçue vivante, c'était 7 mois auparavant, à seulement 5 kilomètres de là. Elle était en proie à une crise de panique. Les légistes établissent rapidement qu'il ne s'agit pas de Shannon. Celle-ci, suite à une agression, portait une prothèse en titane dans la mâchoire, prothèse introuvable ici. L'ADN confirme que ce corps n'est pas celui de la jeune femme. Un tout premier corps, car en 2 jours, dans ce même périmètre désolé, 3 autres squelettes sont exhumés. Ils sont disposés les pieds vers l'océan, séparés par une distance identique, environ 150 mètres chacun. Toutes ces dépouilles sont enveloppées de sacs de jute. Les médecins indiquent qu'il s'agit de femmes plutôt jeunes. Certains membres ont été arrachés. Toutes ont, semble-t-il, été étranglées. Pas de Shannon Gilbert parmi les victimes, mais les policiers identifient ces femmes âgées entre 22 et 27 ans, signalées disparues par leurs familles respectives. Toutes ont pour point commun leur petite taille, autour d'1m60, et de travailler occasionnellement comme escort girl, utilisatrice du fameux site Craigslist. Des filles qui proposent un tarif horaire à $200. Parmi ces malheureuses, Maureen Brenard Barnes, 25 ans, disparue le 9 juillet 2007, mère de 2 jeunes enfants. Elle a travaillé comme modèle, puis a commencé à monnayer ses charmes. Elle ne travaillait pas à Long Island, mais recevait ses clients dans une chambre d'hôtel de Manhattan. Le week-end où elle a disparu, elle avait appelé un ami pour lui dire qu'on lui avait volé son argent et qu'il fallait qu'elle se débrouille pour rentrer chez elle. Sur cette plage, on retrouve également le corps de Melissa Barthélémy, disparue le 12 juillet 2009, alors qu'elle se rendait chez un client l'ayant contacté sur Internet. Cette esthéticienne, 24 ans, avait dit à sa mère qu'elle travaillait dans un dancing. Les 2 autres femmes s'appellent Megan Waterman, 22 ans, et Amber Lynn Costello, 27 ans. Elles ont disparu en juin et septembre 2010. Elles étaient, elles aussi, des escort girls utilisant la messagerie Craigslist. Alors là, on a cette scène de crime qui est assez stupéfiante. J'ai parlé d'un cimetière, mais je pense que c'est tout à fait ça. En quoi ce décor est si troublant?
3: Elle est surtout très particulière, en fait, cette scène de crime. C'est que c'est un endroit qui est vraiment... En fait, les dunes de Gilgo Beach, elles sont recouvertes de sumac vénéneux. C'est quelque chose qui donne des urticaires absolument terribles. Ça brûle quand on se frotte contre du sumac vénéneux. Donc, c'est pas un endroit de promenade familiale où on va se promener avec ses enfants. C'est vraiment un endroit qui n'attire uniquement que les passionnés de flore et de faune, on va dire, ou les gens qui veulent aller là-bas pour faire des choses un peu étranges. Et donc, il est quasiment certain que le tueur connaît très bien cet endroit, qu'il y est allé longtemps, sans doute depuis son enfance et son adolescence. C'est vraiment un endroit reculé dans lequel peu de gens vont, et c'est bien pour ça qu'il a choisi cet endroit pour enterrer ses 10 victimes. En tout cas, jusqu'à maintenant, on en a retrouvé 10. On appelle ça un lieu de dépôt, c'est affreux, hein, ça fait un peu déchet. Le lieu de dépôt d'un tueur en série, en général, c'est soit qu'il dépose ses victimes en pleine rue parce qu'il veut qu'on découvre ses victimes, soit qu'il les dépose dans un endroit où il ne veut pas qu'on les trouve parce qu'il considère qu'elles continuent de lui appartenir tant qu'on ne les a pas retrouvées. Et là, je pense que c'est vraiment ça pour ce tueur-là.
2: Stéphane Berthomé, vous êtes notre deuxième invité ce soir dans l'heure du crime, ancien capitaine de police, je le précise, et puis vous vous occupez de beaucoup de podcasts, French Connection, Marseille, Montréal, New York, c'est le titre de l'un de vos podcasts. Je disais, il y a cette scène de crime qui est quand même assez épouvantable. On a l'impression que ces victimes, elles ont été abandonnées de façon presque rituelle au même endroit.
4: Ah ben, il est clair qu'on est devant une situation qui a tous les marqueurs d'un acte commis par un tueur en série. On a un lieu identique, on a une victimologie, c'est-à-dire que on retrouve chez plusieurs des victimes et la plupart des victimes des caractéristiques ressemblantes, approchantes les unes des autres, vous l'avez dit. On trouve des points communs dans le mode opératoire qui est l'utilisation de Craigslist vraisemblablement, qui est de faire appel à des prostituées ou à des escortes, qui est le fait de les disposer dans une certaine position et dans un sac de jute, ça on en reparlera peut-être, mais pour moi ça m'a beaucoup frappé, qui fait partie vraiment de toute la panoplie de ce qu'on attribue très classiquement aux tueurs en série.
2: Et bien alors pourquoi Stéphane Berthomé, pourquoi le sac de jute, ça vous a interpellé? Effectivement, peut-être on a plutôt l'habitude de mettre des corps dans des sacs en plastique, tout simplement.
4: Exactement, et je serai un des policiers en charge de l'enquête. C'est une des questions que je me poserai ou que je poserai aux enquêteurs en premier, parce qu'il y a forcément une raison à l'utilisation de tel ou tel matériel dans ce type de comportement-là. Et à mon avis, le sac de jute est une piste qui pourrait s'avérer intéressante. Malheureusement, j'ai pas d'éléments pour vous aujourd'hui.
2: Non, et puis je pense que le FBI, qui est aujourd'hui en charge de l'enquête, n'en a pas non plus.
4: Bien entendu.
2: Sinon, ils auraient fait remonter l'information. Stéphane Berthomé, question de Béotien toute simple. Ces filles utilisent la messagerie Craigslist, qui est une espèce c'est le bon coin américain, etc., où il y a plein d'annonces et tout. On ne peut pas remonter ces téléphones, ces contacts? Je comprends pas, là, il y a un truc qui m'échappe.
4: C'est une bonne question, c'est une question que je me suis posée aussi, parce qu'en théorie, ça dépend des moyens de connexion, parce que on peut remonter une adresse IP, une adresse Internet. IP, c'est Internet Protocol, qui est donc l'adresse de connexion d'un ordinateur sur un site web. Et en théorie, on est capable de le faire, d'autant plus, comme vous le disiez, que après longtemps avoir laissé cette histoire se dérouler sans eux, le FBI a mis la main à la pâte, a participé activement à l'enquête, et donc dispose de moyens qui permettraient de faire ce genre de choses. Maintenant, il y a la possibilité d'utiliser des moyens comme des téléphones qui soient avec des cartes prépayées, et Dieu sait s'il y en a beaucoup aux États-Unis, ou des lieux où on peut aller tout simplement des cafés internet où on peut aller faire une connexion sans se faire identifier à titre individuel. Et ça reste malheureusement quelque chose qui rend les choses extrêmement difficiles pour les enquêteurs. Je suis certain que si quelqu'un s'était connecté depuis son domicile avec une adresse IP répertoriée, il aurait été identifié, c'est absolument sûr.
2: Les découvertes macabres ne vont pas s'arrêter pour autant. La plage de Long Island va livrer d'autres cadavres, la plupart sauvagement démembrés, comme si l'assassin avait étouffé pour anéantir ses victimes. Ce mardi 29 mars 2011, la police du comté de Suffolk est à nouveau à pied d'œuvre sur la plage de Gilgo, non loin de l'endroit où ont été découverts les quatre premiers cadavres. Le corps d'un homme, un Asiatique, qui avait entre 17 et 23 ans, est sorti du sable. Il a eu le crâne fracturé et a sans doute été étranglé. Lors de sa découverte, il était habillé en femme, vêtements et sous-vêtements, et ses ongles étaient vernis. Les enquêteurs établissent qu'il s'agissait d'un prostitué travesti, mais ne parviennent pas à l'identifier. Dans ce qui s'apparente à un cimetière au bord de l'océan, la police découvre encore un crâne et deux mains, ceux d'une prostituée de 20 ans, Jessica Taylor, disparue 8 ans auparavant, et dont le torse découpé, les tatouages arrachés, avaient été retrouvés à l'époque à 75 km de là. Un peu plus loin, une tête, un pied droit et des mains sont exhumées du sable, des ossements qui, après de longs mois d'expertise, sont attribués à une jeune femme de 24 ans, Valérie Mack, dont le torse, lui aussi tronçonné, avait été découvert après sa disparition en 2000 à une cinquantaine de kilomètres de là. Trois autres squelettes, ceux de deux jeunes femmes et d'un bébé enveloppé d'une couverture mais qui n'a pas subi, semble-t-il, de violence, sont également retrouvés. Trois victimes qui ne sont toujours pas identifiées. Les enquêteurs locaux se perdent en conjectures. Les témoignages sont inexistants, personne n'a vu quoi que ce soit d'étrange sur les lieux où ont été retrouvées les victimes. Au regard des constatations des légistes, les policiers certifient qu'un seul et même homme est bien derrière tous ces crimes. Un tueur qui frappe depuis des années et qui vit probablement dans le secteur. Dès le début des investigations, les enquêteurs ont mis hors de cause Joseph Brouwer, le client qui avait fait venir chez lui Shannon Gilbert. Il s'intéresse désormais à l'un de ses voisins de Oak Beach, le docteur Peter Hackett, un ancien chirurgien qui œuvrait pour la police. Deux jours après la disparition de Shannon, ce notable a téléphoné deux fois à sa mère pour lui dire qu'il dirigeait une maison d'accueil pour filles désobéissantes et qu'il prenait soin de Shannon. Interrogé par la police, le médecin certifie qu'il n'a jamais approché Shannon. Il a téléphoné comme ça, sur un coup de tête. Il est considéré comme farfelu par les enquêteurs. La famille de la disparue regrette aujourd'hui toutefois qu'aucune perquisition digne de ce nom n'ait été effectuée dans la maison, le bateau et la voiture du docteur Hackett. Celui-ci déménage dans les mois suivants et serait aujourd'hui installé en Floride. C'est une scène de crime qui est un peu plus dans le désordre que la première, si je puis dire.
4: Oui, puis il reste que ce sont des scènes de crime très difficiles parce qu'on est vraisemblablement dans des conditions de conservation des corps qui sont très précaires, qui ont dû complexifier le travail des enquêteurs et notamment tout ce qui touche aux aspects médico-légaux de l'enquête. Mm-hmm. Donc il est clair que là ça n'a pas été une mission facile pour les policiers et pour leurs assistants.
2: Tout à fait. Émilie Tibatz, spécialiste des tueurs en série, je l'ai raconté, il y a des victimes qui ne se ressemblent pas forcément, c'est un petit peu dur à suivre, mais c'est normal ça en la matière que les victimes ne se ressemblent pas forcément avec un tueur en série ?
3: C'est assez, c'est pas courant qu'un tueur en série change de modus operandi ou tue des victimes un peu différentes, mais ça arrive. On a rencontré cet état de fait, des tueurs en série qui vont tuer... commencer par tuer que des femmes et puis qui après vont tuer des couples ou vont tous tuer aussi des hommes. L'homme par exemple qui a été retrouvé, l'homme asiatique, il l'a sans doute pris pour une femme. D'après ce que j'ai lu, c'était quelqu'un d'assez petit, d'assez fin, qui pouvait passer pour une femme. En plus, il était travesti. Le bébé qui a été assassiné, peut-être tout simplement que, comme il utilisait Craigslist, il a invité sa escorte à venir chez lui. Et puis peut-être qu'elle est arrivée avec le bébé dans les bras en lui disant « bah voilà, j'ai pas trouvé de nounou, c'est pas grave, je la pose dans un coin, on fait notre petite affaire et je repars ». Et puis en fait, il a tué la mère, il a tué l'enfant.
2: Alors, Émilie Tibatz, encore une question. Les policiers vont s'apercevoir que cet homme, ce tueur en série, agit souvent les jours fériés. Ça veut dire quoi ? Ça veut dire qu'il ne travaille pas sans doute ces jours-là ? Ou bien peut-être qu'il vient dans le coin en vacances ?
3: Il a surtout tué pendant l'été, en fait. Alors, ça peut suggérer plusieurs choses. La première, c'est qu'il vient peut-être dans la région périodiquement. Peut-être qu'il vit, qu'il travaille ailleurs, et puis qu'il vient l'été du côté de New York. Et puis, ou sinon, c'est que il vient peut-être passer ses vacances en famille, et il en profite pour tuer, ou au contraire, en juin ou en juillet, son épouse et ses enfants, il est peut-être marié, il a peut-être des enfants, c'est pas rare chez les tueurs en série, ils sont absents pour les vacances, donc lui, il est libre, si je puis dire, libre de tuer.
2: Libre de tuer. Stéphane Berthomé, ses habitudes, finalement, ses tics d'un tueur en série, ça, c'est très important dans une enquête.
4: Oui, il y a, je suis pas un spécialiste de la question des tueurs en série en tant que tel, mais on sait qu'il y a plusieurs paramètres qui reviennent. D'abord, on sait qu'il y a plusieurs catégories de tueurs en série. Il y a les tueurs organisés et désorganisés. Et on sait que dans la catégorie des tueurs organisés, qui est certainement celle qui a opéré dans cette affaire-là, eh bien, il y a des mécaniques qui se mettent en place et que les individus reproduisent.
2: Oui, donc effectivement, et c'est comme ça qu'on finalement, parfois, on finit par se faire prendre aussi. Hein, c'est à cause de ces habitudes qu'on finit par tomber.
4: Oui, il y a plusieurs éléments. Il y a d'abord le fait que il y a une certaine accoutumance à la commission du crime et il y a une recherche d'émotions, de sensations dans le passage à l'acte qui finalement a tendance à au fil du temps à devenir de plus en plus important parce que les criminels s'habituent finalement à commettre leurs crimes, donc vont prendre de plus en plus de risques. Et puis il y a ces pulsions qui reviennent de façon périodique et il y a des difficultés parfois à gérer ces pulsions, ce qui fait qu'ils sont tentés de prendre des risques de plus en plus important.
2: Alors, la police parle bien d'un seul tueur en série, c'est une conclusion à laquelle elle est arrivée, y compris avec le FBI. Que penser, sans faire de la psychologie de bazar, mais que penser de cet acharnement montré par le tueur en série pour là, vraiment, il a découpé ses victimes, on a l'impression qu'il veut anéantir toute trace, effacer toute trace qu'elle n'existe plus.
4: Honnêtement, c'est très difficile de se placer dans la position de celui qui commet ce genre d'acte sans être un psychologue spécialisé dans ce type d'action criminelle. Il y a vraisemblablement une colère incroyable, mais il faudrait vraiment avoir le fin détail des éléments du dossier et des types même de blessures pour pouvoir faire une analyse un peu plus poussée.
2: Oui, et c'est un dossier, je le précise, qui est vraiment gardé de manière presque secrète par les autorités de Long Island. Et par le FBI qui ne va distiller que vraiment des éléments au compte-gouttes. C'est assez rare d'ailleurs aux États-Unis que ça se passe de cette façon. Un petit mot, Stéphane Berthomé, encore sur ce, pas ce suspect, mais ce fameux docteur Hackett là, qui joue un petit peu avec la famille de Shannon Gilbert. La famille a toujours pensé qu'il était impliqué. Là encore une fois, pas de perquisition, pas de vérification. Décidément, on passe à côté de beaucoup de monde dans cette histoire.
4: Oui, enfin, je vous ferai deux remarques à ce sujet. La première, c'est que les familles ont un besoin immense de vérité et donc de trouver un coupable, ce qui est absolument compréhensible.
2: Bien sûr.
4: Et donc, dès qu'il y a un nom qui peut apparaître et qui semble un bon suspect, la famille va s'y accrocher. Mmh. On peut très très bien le comprendre. Le deuxième point, c'est que il y a des vérifications quand même qui ont été faites. Je ne sais pas si on a été jusqu'à faire une perquisition chez lui ou pas. Et effectivement, son comportement est bizarre, mais il semble quand même de toute la littérature qui est sur ce sujet-là qu'ils avaient de bonnes raisons de le mettre hors de cause. Vous savez, il y a des fois des gens qui ont des personnalités qui sont très limites, qui se plaisent à jouer dans ces endroits un peu sombres de l'histoire humaine et à se mettre en valeur là-dedans. Ça n'en fait pas d'un tueur en série pour autant. Il faut faire la différence entre les deux. Je pense qu'il a très certainement été enquêté quand même de façon sérieuse.
2: Des investigations qui ne livrent toutefois pas les résultats escomptés. Il faudra attendre 5 ans après la découverte du premier corps pour que le FBI entre dans le dossier avec une nouvelle piste. Et si l'assassin était un policier ? Le 13 décembre 2011, un an et demi après sa disparition, Shannon Gilbert est découverte morte dans un marécage à seulement 700 mètres de l'endroit où on l'avait vue s'enfuir, affolée, vers l'océan. Une semaine auparavant, ses vêtements avaient été découverts à proximité. Il ne reste de la jeune femme de 20 ans qu'un squelette. On la croyait droguée, vu son comportement délirant et apeuré quand elle a commencé à courir, mais les légistes n'ont retrouvé aucune trace de stupéfiant. L'enquête conclut à une noyade. Shannon se serait enlisée dans ce marécage et aurait pu y suffoquer. Une expertise indépendante menée par un médecin indique que l'os hyoïde, un petit os situé à la base du larynx, est déformé, signe d'une possible strangulation. Cet expert souligne aussi que le corps de la victime a été retrouvé sur le dos, une position inhabituelle pour une noyade. Il n'est pas exclu que Shannon ait été tuée à un autre endroit, déshabillée, avant que son corps ne soit jeté dans le marais. Le 10 décembre 2015, au regard du nombre de victimes et d'une enquête qui fait du surplace, le FBI se joint officiellement au dossier. L'attention des policiers se porte sur l'ancien chef de la police de Long Island, James Burke. Ce célibataire est accusé d'avoir fait obstacle à l'enquête sur la série de meurtres de la place de Gilgo. Il aurait dissimulé des pièces à conviction. Il est aussi mis en cause par une escort girl qui le présente comme l'un de ses clients. Elle le décrit comme très violent, sexuellement impuissant. Cette escort girl, témoin sous X, qui se prénomme Laëne, raconte encore une scène intrigante. Elle aurait vu un jour le policier James Burke maltraiter un prostitué asiatique habillé en femme en le traînant au sol par les cheveux. S'agit-il du jeune travesti retrouvé sur la plage, seule victime masculine du serial killer ? Le FBI ne pourra pas l'établir comme il ne parviendra pas à tisser un lien entre entre l'ancien chef de la police de Long Island et la série de crimes. James Burke n'a jamais été inquiété. Alors, une question très directe, que penser de ces soupçons sur cet ex-chef de la police de Long Island ?
3: Bon, il y a deux possibilités. Soit, effectivement, il avait des choses à cacher. Quand même, c'est quand même un personnage très particulier. On sait qu'il a eu des relations sexuelles avec des escortes très violentes, sans doute des jeunes femmes qui n'ont pas osé porter plainte contre lui parce qu'il était le chef de la police du comté de Suffolk. On sait aussi que tant qu'il a été chef de la police, bloquer toutes les possibilités pour le FBI de s'intégrer à l'enquête. Le meurtre n'est pas un crime fédéral, donc le FBI n'a pas enquêté dessus. Il faut que les forces de police fassent appel au FBI. Il n'a jamais fait appel au FBI et en plus, il a toujours refusé que ses enquêteurs le fassent. Est-ce que c'était juste parce que c'était quelqu'un, alors, c'est quelqu'un d'extrêmement, comment dire, narcissique, qui s'aimait beaucoup et qui voulait que ce soit soit la police du comté de Suffolk qui résolve l'affaire, soit qu'elle ne soit pas résolue. Ou est-ce qu'il y a quelque chose d'encore pire derrière et qu'effectivement il ne voulait pas que le FBI s'en mêle parce que il y magouillait quelque chose ou que la police ait mal fait son travail et qu'il ait voulu cacher ou des choses dans ce genre-là.
2: On écoute là Emily Tibbats, mais évidemment ce policier, il connaît la méthodologie policière justement. Donc c'est pour ça aussi qu'on s'intéresse à lui, parce qu'on s'est aperçu que dans ses crimes, il y avait des précautions vraiment extrêmes qui étaient prises par le tueur.
4: Oui, c'est paradoxal, hein, mais c'est effectivement une piste qui doit être menée. Puis je vous rappellerai quand même que dans l'histoire américaine, il y a plusieurs policiers qui sont des tueurs en série connus. Le Golden State Killer, qui est de mémoire James D'Angelo, qui était un policier, qui était aussi un tueur en série. Gérard Schaeffer, un policier qui était aussi un tueur en série. Donc on n'est pas dans une situation totalement improbable là face à ce suspect là, et oui effectivement il a tous les outils et tous les moyens pour non seulement faire attention à pas se faire prendre, mais en plus éventuellement pouvoir entraver l'enquête.
2: C'est effectivement un élément important. Et oui, il y a quelque chose, je rajoute ça, Stéphane Berthomé, qui est quand même troublant, c'est que effectivement chaque fois les témoignages ils sont vraiment étonnants et finalement ça tombe à l'eau, il n'y a pas de suite. On peut supposer quand même que le FBI fait bien son boulot.
4: Il faut placer ça dans le contexte américain et sur la notion des éléments circonstanciels. À chaque fois qu'on a évoqué des choses dans ce dossier-là, et tout ce que vous venez d'évoquer dans cette affaire-là sont des éléments circonstanciels, c'est-à-dire des témoignages qui démontrent du comportement ou des inclinaisons ou du tempérament ou de l'attitude ou de la capacité d'une personne à se livrer à tel ou tel acte, mais rien qui soit en lien direct avec les faits. Et ça, à mon avis, ça joue beaucoup.
2: Alors, vous parlez des tueurs en série. Il y en a quelques-uns qui vont être cités dans ce dossier où on va essayer de savoir s'ils n'ont pas affaire avec Long Island. Il y a Joel Rifkin. Hein, puis il y en a un autre qui s'appelle John Bitroff, c'est un charpentier écroué pour avoir tué deux prostituées. Évidemment, on pense immédiatement à ces pointures du crime pour expliquer une telle série.
4: Mais c'est surtout parce qu'on sait que dans de très nombreux cas de tueurs en série, le nombre de crimes qui leur sont attribués et qui sont réellement identifiés sont très souvent inférieurs au nombre de crimes qu'ils ont réellement commis. Donc, il est absolument logique d'aller interroger des tueurs en série qui ont pu agir dans le périmètre pour aller essayer de s'assurer, et c'est une démarche qui est souvent vaine malheureusement, essayer de s'assurer si oui ou non ils sont reliés à ces affaires-là.
2: Joel Rifkin, l'ancien jardinier, c'est pas n'importe qui, hein, c'est un tueur en série qui est connu aux États-Unis. Hein.
4: Ah oui, non seulement il est connu, mais en plus il fait partie justement du triste palmarès de ceux qui ont commis le plus de crimes dans la zone géographique où il a opéré. Mais Rifkin, qui a été rencontré, a dit qu'il avait rien à voir avec ces faits. Alors vrai, pas vrai, mais évidemment, quel degré de confiance a accordé à un individu de ce genre-là ?
2: Oui, il a été interrogé, et comme souvent les tueurs en série, il a un petit peu joué, notamment avec ses interlocuteurs et même des journalistes. Il ira même à déclarer que, selon lui, le tueur de Long Island habite le coin. Voilà, conseil donné aux policiers, c'est assez cocasse d'ailleurs qu'un tueur en série donne des indications comme ça aux policiers.
4: Oui,
2: on est aux États-Unis. Hein,
4: en effet, mais on n'est pas loin de la série télé ou malheureusement du film avec tout l'ensemble de ces éléments. Le décor, si vous avez vu les images, là,
2: oui,
4: sur place, c'est balayé par le vent, c'est des landes au bord de l'eau, les tueurs tueur en série. On est vraiment dans quelque chose qui est extrêmement fort et qui est extrêmement justement proche de la mythologie du tueur en série. Hein.
2: Exactement, et c'est un endroit que je connais bien et effectivement qui est extrêmement vaste à perte de vue. On peut s'y perdre très facilement. Émilie Thibat, je voudrais que vous disiez quand même encore un mot sur Shannon Gilbert, cette femme dont on a retrouvé le corps. La famille, évidemment, elle ne va pas croire d'une seconde à la noyade. Et je crois qu'elle a tout fait pour obtenir ce fameux appel au secours qu'elle passe le soir de sa disparition.
3: La mère de Shannon a réclamé l'enregistrement de l'appel de Shannon au 911. Et pendant 10 ans, la police a refusé de lui donner l'enregistrement de cet appel. Ils ont été obligés par une décision de justice en 2020. Et il a dit, le policier que j'avais rencontré m'avait dit non, m'a appelé en disant qu'elle était mal à l'aise, que quelqu'un la suivait, mais elle n'avait pas l'air affolée. Il a dit, il m'a raconté n'importe quoi ce policier, parce que quand on entend l'enregistrement du 911, elle hurle de peur, on sent qu'elle est terrifiée, qu'il y a quelqu'un qui la poursuit, qu'elle a vraiment peur et qu'il faut qu'on vienne. Et malheureusement, ils ont pas envoyé de voiture de police pour l'aider.
2: 6 autres victimes, des jeunes femmes pour la plupart non identifiées, vont s'ajouter à la liste des 10 déjà établies. Des similitudes troublantes avec les cas précédents, mais toujours aucun indice conduisant à l'assassin. Le 16 janvier 2020, la nouvelle chef de la police du comté de Suffolk, Geraldine Hart, en charge de l'enquête sur les meurtres de Long Island, rend public un élément du dossier. Elle présente une ceinture en cuir qui est considérée comme ayant appartenu au tueur, la seule pièce qu'il ait laissée derrière lui sur la plage. La partie de la ceinture qui est montrée sur une diapositive est celle où l'on distingue deux initiales gravées, un H et un M majuscule, ou lu à l'envers, un H et un W. Cet indice avait été jusque-là gardé secret par les enquêteurs. Alors que le premier crime a été découvert il y a 10 ans, la police souhaite ainsi relancer les investigations et déclencher peut-être de possibles témoignages. Cette ceinture reste à ce jour l'unique élément matériel permettant, qui sait, de confondre le serial killer, un homme dont les profilers de la police dressent le portrait suivant. Un monsieur tout le monde, très rationnel, suffisamment persuasif et nullement inquiétant pour attirer à lui les prostituées. Le fait que certaines victimes soient enveloppées dans des sacs de jute relèverait d'un rituel. Les experts décrivent encore le serial killer comme intelligent, prudent et sadique. 11 ans après la découverte des premiers cadavres, le tueur de Long Island est toujours dans la nature. La dernière victime en date qui lui est attribuée est Natasha Hugo, 31 ans, habitant le Queens, et dont le corps avait été retrouvé flottant entre deux eaux sur la plage de Gilgo le 24 juin 2013. Les causes exactes de sa mort n'ont jamais été établies. Je parlais de cet élément très récemment dévoilé par la police, cette ceinture, ou en tout cas cet extrait de ceinture avec ses initiales qui sont marquées dessus. Est-ce que cette ceinture peut tout changer dans cette affaire?
3: Ah, peut-être. Je pense pas qu'ils aient retrouvé de l'ADN dessus, en tout cas un ADN exploitable, sinon ils l'auraient dit. Par contre, effectivement, c'est une ceinture qui est particulière parce qu'il y a effectivement des initiales dessus qui sont écrites d'une manière très particulière, avec un bleu très

0: détails, mais ça en dit long sur des fois les difficultés qu'on peut rencontrer. Alors effectivement, c'est quelqu'un qui semble commettre très peu d'erreurs, et même, est-ce qu'il a laissé cette ceinture dans le but d'égarer les policiers dans une fausse piste? Tout doit être pris en compte dans ce type de situation.
1: Oui, parce qu'on peut effectivement imaginer que ça soit pas du tout sa ceinture, qu'il ait déposé là intentionnellement avec ses lettres pour effectivement lancer la police sur une piste illusoire. Je le disais, Stéphane Berthomé, la dernière victime possible, c'est le 24 juin 2013, ce corps retrouvé sur la plage de Gilgo. On ne sait pas trop, évidemment, de quelle façon est morte cette jeune femme. Depuis, plus rien. Qu'est-ce que ça veut dire, ça, en termes d'enquête?
0: Ben, écoutez, je veux faire une lapalissade, mais ça veut dire que le tueur en série a cessé de tuer dans ce secteur-là. Est-ce qu'il est mort? Est-ce qu'il a cessé ses crimes parce qu'il a été arrêté? Ce qui arrive souvent, ce qui est souvent le cas. Est-ce qu'il a changé de secteur? Tout ça sont des questions que se posent les policiers. Vous l'avez remarqué, hein, l'endroit est une bande de terre qui est le long d'un axe de circulation, ce qui est très courant d'ailleurs dans les cas de tueurs en série. On se rend compte que les axes de circulation sont très utilisés, notamment aux États-Unis. Est-ce qu'il a changé? Est-ce qu'il a déménagé? Tout est envisageable.
1: Oui, c'est effectivement, avoir un accès direct, ça c'est quelque chose qui revient avec les tueurs en série aux États-Unis, on le voit assez souvent. Emily Tibbatts, créatrice du site tueurenserie.org et auteur du livre Tueurs en série, 41 portraits de serial killers, vous connaissez bien ce milieu, si je puis dire. Dans cette histoire, précisément, dans cette histoire de ce tueur, qu'est-ce qui est le plus troublant finalement?
2: C'est probablement que cet homme, je suis persuadée que c'est Monsieur Tout-le-Monde, que c'est même sans doute un type charmant, parce que les victimes qu'on a identifiées, c'était des escort girls qui faisaient ça parfois depuis des années, donc c'était pas des petites oies blanches. Elles n'auraient pas suivi un homme qui aurait été bizarre, qui aurait mal parlé au téléphone, qui aurait pas paru être un brave type, si je puis dire. Et sans doute qu'elles sont volontairement allées chez lui, rentrées dans sa voiture, ou en se disant bah voilà, en plus c'est quelqu'un qui tenait beaucoup d'argent, ça va bien se passer, ça va être chouette, je vais repartir avec une belle somme d'argent, totalement en confiance, sans se douter le moins du monde de ce qu'il allait leur faire et du fait que elles allaient disparaître pendant certaines pour une dizaine d'années, que leurs parents, leur famille, leurs proches aller les chercher dans l'angoisse pendant autant de temps.
1: Oui, bien sûr. Stéphane Berthomé, là, on n'est pas face à un cold case, puisque l'enquête continue, et on le voit bien, en 2020, il y a eu des choses qui sont passées. L'enquête continue, avec la ténacité d'ailleurs des enquêteurs locaux, qui ont perdu beaucoup de temps, certes, mais en tout cas qui continuent d'enquêter de manière très très intensive. Comment ça se passe, là, à ce moment-là, dans une enquête? On n'est pas vraiment un tournant. Quelle est la difficulté là? C'est de tenir le rythme finalement avec les équipes sur le terrain, les policiers qui sont chargés de tout ça.
0: Bah, je vous cacherai pas que dans ces situations-là, au bout d'un moment, quand on a épuisé toutes les hypothèses, toutes les pistes, toutes les recherches possibles, les équipes se mettent un petit peu en stand-by et attendent de l'information, quitte à de temps en temps relancer les dossiers, comme ça a été le cas avec la sortie justement sur la fameuse ceinture, pour essayer de donner un coup médiatique sur l'affaire et peut-être collecter de l'information. Là, il y a plusieurs hypothèses qui peuvent arriver maintenant. C'est le témoin, hein, un témoin qui sort et qui donne de l'information pertinente aux policiers. La dénonciation. Imaginons que notre tueur en série soit en prison pour autre chose. Ça arrive très souvent qu'un co-détenu veuille donner de l'information en échange d'une remise de peine ou d'un statut de délateur. Ou autre point, ben, écoutez, que l'évolution des technologies en domaine médico-légal permette d'aller chercher des informations qu'on n'avait pas auparavant. On est quand même dans des faits qui sont relativement récents. On n'est pas comme quand on a affaire à des affaires de 1980 où on peut complètement révolutionner les méthodes. Mais il y a encore des choses qui évoluent. On est capable d'aller chercher de l'ADN, par exemple, dans des conditions qui sont très difficile comme justement un milieu humide et je pense qu'il ne faut pas désespérer de ce point de vue-là, du point de vue technologique.
1: Donc vous pensez en quelques mots que finalement on va finir par le trouver, ce tueur en série?
0: Je serais bien devin si je vous le disais. Ce que je peux vous dire, c'est que très certainement tous les policiers qui travaillent de près ou de loin sur ce dossier-là espèrent du plus fond de leur être qu'on arrive à trouver, parce que c'est une série de crimes qui est abominable.

0: 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La mythologie nordique regroupe les légendes des peuples qui vivaient autrefois au nord de l'Europe, en particulier en Scandinavie, un territoire qui correspond aujourd'hui au Danemark, à la Suède et à la Norvège. C'était le royaume des Vikings. Longtemps racontées à l'oral, ces histoires n'ont été mises à l'écrit qu'au XIIIe siècle par un historien islandais appelé Snorri Sturluson. Pour que ces récits ne soient pas définitivement oubliés, il décide de rédiger deux livres, l'Edda en prose et l'Edda poétique. Tout ce que nous savons aujourd'hui des légendes nordiques vient de ces ouvrages. Les débuts de l'univers. Bien avant que l'univers existe, il n'y avait qu'un immense gouffre glacé appelé le Ginnungagap. C'est au cœur de ce vide qu'apparaissent les premières créatures. Une vache appelée Odumla et un géant nommé Ymir. Le temps passe et un jour, en léchant la glace qui l'entoure, Odumla libère Buri, le premier dieu. Il va être à l'origine d'une longue lignée de divinités. L'un de ses plus célèbres descendants est Odin, dieu de la guerre et de la sagesse, qui deviendra plus tard le chef de tous les dieux. Mais voilà, Odin ne s'entend pas du tout avec Ymir, car le géant est très méchant. Midgard, le monde des humains. Odin et ses frères, Vili et Vé, exaspérés par Ymir, tuent le géant et se servent de son corps pour boucher le gouffre glacé. Ils utilisent ensuite leur ennemi pour former le ciel, les océans et les montagnes. Le monde de Midgard vient de naître. Pour l'instant, il est vide, mais ce n'est pas un problème pour Odin. À partir de deux troncs d'arbres échoués sur la plage, il crée le premier homme et la première femme. Puis, avec ses frères, il leur insuffle la vie, les émotions et le langage. Les hommes sont maintenant bien installés à Midgard. Mais alors, où vivent les dieux ? Asgard et les As. Il faut savoir que, dans la mythologie nordique, il existe deux principales familles de divinités. La première est celle des As. Parmi eux, on trouve les dieux les plus importants, comme Odin, Thor, le dieu du tonnerre, ou encore Loki, le dieu de la discorde. Plutôt guerriers, ils ont installé leur royaume dans le monde d'Asgard. Odin y a bâti son palais, le Valhalla, une immense bâtisse dont le toit est couvert de boucliers. Comme les As doivent protéger le monde des hommes, celui-ci est relié à Asgard par un pont arc-en-ciel appelé Bifrost. Mais qu'en est-il de la seconde famille ? Les Vanes. La deuxième grande famille est celle des Vanes. Contrairement aux As, les Vanes sont des divinités pacifiques liées à la fertilité et à la terre. Elles habitent dans le monde luxuriant de Vanaheim. Un jour, un conflit éclate entre les deux familles. Les raisons restent floues, mais on suppose qu'il s'agit d'une question de pouvoir. Cette guerre, la première de l'univers, est sans gagnant et les deux camps finissent par faire la paix. Pour montrer que désormais tout le monde s'entend bien, certains Vanes déménagent à Asgard. Les dieux s'unissent alors contre leur ennemi commun, les géants. Les géants. Les géants sont les descendants d'Ymir, avec qui Odin et ses frères ne s'entendaient pas du tout. Tu te souviens ? Ils ont eu raison de se méfier, car les héritiers d'Ymir sont des créatures souvent malfaisantes. Elles représentent le chaos contre lequel les dieux doivent lutter pour maintenir l'équilibre de l'univers. Thor est l'un des plus redoutables ennemis des géants et a combattu de nombreuses fois contre eux. Mais attention, ils ne sont pas tous méchants. Certains sont bienveillants et il arrive même que les dieux aient des histoires d'amour avec des géantes. Yggdrasil et les neuf mondes. Comme tu peux le constater, ce ne sont pas les créatures qui manquent dans la mythologie nordique, et tu n'as encore rien vu. Car, en plus des dieux, des hommes et des géants, il y a aussi des animaux magiques, des nains ou encore des elfes. Pour maintenir la paix entre les peuples, ils vivent dans des mondes différents. Tu connais Midgard, Asgard et Vanaheim, mais il y a neuf mondes en tout. Ils sont situés dans les branches d'un chêne gigantesque appelé Yggdrasil. Cet arbre indestructible au nom étrange est important, car c'est de lui que dépend l'équilibre des mondes. Les Nornes et le Destin. Au pied d'Yggdrasil se trouvent les sœurs Urd, Verdandi et Skuld. Appelées les Nornes, les trois femmes ont plusieurs rôles. Tout d'abord, elles gardent le puits du destin, autour duquel les dieux se réunissent souvent pour discuter et qui sert à arroser les racines de l'arbre pour éviter qu'elles ne pourrissent. Mais on dit aussi qu'elles tissent le fil de vie de chaque enfant et qu'elles gravent leur futur en utilisant un alphabet étrange, les runes. Les Nornes savent donc tout de ce qui va arriver aux hommes et aux dieux, même le moment de leur mort. La vie après la mort. Dans la mythologie nordique, il y a une vie après la mort. Les âmes des héros tombés au combat sont récupérées par des guerrières à cheval, les Valkyries, qui sont chargées de les guider jusqu'à Asgard. Là, ils rejoignent l'armée d'Odin et s'installent dans son palais, le Valhalla. Au programme, beaucoup de fêtes et des batailles. Et ceux qui ne meurent pas en se battant alors. Leurs âmes sont destinées au monde des morts, Helheim, sur lequel règne Hel, la fille de Loki. Cette déesse à l'allure étrange va devenir l'une des plus grandes ennemies d'Asgard. Le Ragnarok. Le Ragnarok est sans doute l'événement le plus redouté dans la mythologie nordique. Il s'agit de la bataille ultime entre les dieux et leurs ennemis. Odin, qui l'a prédit, passe sa vie à s'y préparer. Lorsque le jour fatidique arrive enfin, les géants, mais aussi Loki et ses terrifiants enfants, Hel, Fenrir et Jormungand, attaquent Asgard. La plupart des divinités meurent et l'univers n'est plus que désolation. Heureusement, certains dieux survivent et, grâce à deux humains qui s'étaient cachés dans l'arbre Yggdrasil, ils vont reconstruire le monde. Un nouveau cycle commence.
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Montigny, dans la banlieue de Metz, 25 000 habitants. Alexandre Beckrich et Cyril Benning, 8 ans, partent faire du vélo vers 17 heures. Il fait encore jour en ce dimanche 28 septembre 1986. Ils ont encore le temps d'en profiter. Les deux enfants prennent la rue Venizelos, longeant ainsi la voie ferrée, pour rouler en contrebas sur un chemin de terre. C'est un endroit bien connu de tous les gamins du quartier, propice à l'aventure. Depuis le contrebas, il faut grimper le talus infesté d'acacias très piquants pour atteindre le ballast. Les deux garçons laissent donc leur vélo sur le talus et grimpent comme des flèches. Ils connaissent le terrain par cœur. Ils sont heureux, ils rient. Quelqu'un en contrebas les entend. Vers 18h30, les parents de Cyril et ceux d'Alexandre s'inquiètent. Où sont-ils? Ils interrogent les voisins. Ont-ils vu les deux gamins? Personne ne peut les renseigner. Ils décident de faire le tour du quartier en voiture. Vers 19h, alors que la nuit tombe, le papa d'Alexandre découvre les vélos laissés en contrebas du talus. Il croit entendre des voix et escalade le talus, cherchant partout des traces de son fils et de son ami. Rien. Bientôt, des voisins lui viennent en aide, puis la police arrive, équipée de lampes torches pour éclairer la nuit désormais tombée. On fouille l'obscurité, on appelle les enfants. S'élèvent alors les voix angoissées des policiers. Les corps des deux enfants viennent d'être pris dans un faisceau d'une lampe. Deux petits corps intacts, mais leurs têtes ont été fracassées. La nouvelle de cette découverte macabre fait très vite la une des médias nationaux. La ville et bientôt la France entière sont sous le choc. En cette année 1986, tout le monde a bien présent à l'esprit l'affaire du petit Grégory 2 ans plus tôt. Un enfant qu'on assassine, des médias déchaînés, une France en colère face à une nouvelle enquête qui piétine. Les policiers chargés de l'enquête sur ce double meurtre d'enfant, tous pères de famille, se jurent de découvrir l'assassin. Au total, ils interrogeront plus de 700 personnes. L'enquête, confiée à la police judiciaire de Metz sous la direction de l'inspecteur Bernard Varlet, commence par un classique tour du voisinage. Les policiers frappent à toutes les portes et interrogent chaque habitant du quartier. Quelqu'un a-t-il vu quelque chose d'inhabituel ce soir-là? Peu de langues se délient, car le quartier est en deuil. Personne ne peut comprendre qu'on puisse s'acharner sur les crânes de deux petits garçons à coups de pierre. Certains, pourtant, émettent des hypothèses. La voie de chemin de fer, à la nuit tombée, n'est pas si calme que ça. On sait bien, la police sait qu'à l'occasion, des dealers et leurs clients rôdent et se rencontrent. Les deux petits garçons auraient-ils été témoins d'un échange illicite? De bonnes âmes signalent à la police que la mère d'un des deux enfants a un amant, qu'elle le rencontre parfois à l'extérieur. Et si les enfants avaient surpris cette relation adultère? Et si l'amant les avait tués pour qu'ils ne parlent pas? Les enquêteurs explorent toutes les pistes, même celles qui leur parviennent de façon étrange. Par lettre anonyme, par exemple, la police reçoit ainsi un témoignage, écrit dans un style quasi télégraphique et truffé de fautes d'orthographe. Il évoque une petite voiture claire, genre Peugeot, Renault. Le texte est assorti du dessin d'un visage masculin, annoté de remarques. Cheveux châtains et teint pâle. Les enquêteurs explorent également une piste, apportée par la grand-mère d'Alexandre Beckrich. Celle-ci signale le comportement plus qu'étrange d'Henri Leclerc, un proche de la famille. Elle l'a croisé dans la rue et il ne l'a pas salué. L'inspecteur Varlet et deux adjoints se rendent chez Henri Leclerc qui, dans un premier temps, affirme n'être pour rien dans cette affaire. Puis, après un interrogatoire serré, il avoue le meurtre des deux enfants. L'affaire toucherait-elle à sa fin? La police entend longuement l'homme qui confirme ses aveux. Puis, elle se rend avec lui sur le lieu des crimes. Il est tout de suite évident que cet homme ne peut être l'assassin. Son importante corpulence l'empêche de grimper l'abrupte talus. Il n'est pas le seul à s'accuser du double meurtre. Mais aucun de ses soi-disant meurtriers n'est crédible. La police recherche également une Fiat Panda et un vélo muni de sacoches, tous deux stationnés rue Venizelos, mais inconnus des habitants du quartier. On signale des individus à l'allure bizarre, des marginaux.
les rues de Montigny semblent regorger de tueurs d'enfants. Deux jours après le drame, alors qu'il revient de l'autopsie, Bernard Varlet rejoint le commissariat vers 22h. On lui dit qu'un homme a appelé au sujet de l'affaire et qu'il souhaite le rencontrer seul à 23h. L'inspecteur se rend au rendez-vous, accompagné d'un collègue. Il rencontre alors quelqu'un qu'il connaît et qu'il estime digne de foi. Cette personne lui suggère de s'intéresser à Patrick Dils. Patrick Dils, la police l'a déjà rencontré. Il a 16 ans et habite le quartier avec ses parents. C'est ce jeune adolescent qui avait les mains bandées au moment de l'enquête de proximité. Patrick Dils est apprenti cuisinier dans un restaurant. La police s'y présente, le menotte et le conduit au commissariat où il est placé en garde à vue ainsi que ses parents. Elle arrête également Thierry Christmann, un ami de Patrick, qui a été vu l'après-midi du crime sur le talus. La police veut savoir ce que les Dils ont fait le 28 septembre, jour du crime. La famille se trouvait dans la Meuse, où elle a une petite maison. Le couple Dils affirme être rentré à Montigny vers 18h45. Pendant que ses parents déchargent la voiture, Patrick va fouiller les poubelles de l'entreprise qui se trouve juste en face du talus. Il cherche des timbres pour sa collection. Et il se blesse les mains. Combien de temps a duré cette expédition? Quelques instants, selon Madame Dils. 15 à 20 minutes, selon Monsieur. En croisant les conclusions du médecin légiste et les témoignages des riverains, les policiers estiment que les meurtres ont eu lieu entre 17h30 et 18h30, à un moment où il faisait donc encore jour. Cette estimation devrait mettre les Dils hors de cause. Cependant, un couple de personnes qui participaient aux recherches a affirmé avoir entendu des pleurs d'enfants un peu avant 19h. Mais aucun policier n'a noté le nom et l'adresse de ces témoins. Or, il est capital pour l'inspecteur Varlet et son équipe de savoir si les deux enfants étaient encore vivants peu avant 19h, au moment où Patrick Dils se trouvait juste à côté du talus. Mais où est le couple de témoins? Patrick Dils et ses parents sont remis en liberté. Ce n'est que 7 mois après le drame qu'on retrouve le couple témoin par hasard. Madame Andrieux, elle aussi témoin dans l'affaire, les croise dans la rue et se souvient de leur témoignage. Elle sait que la police les recherche activement et les en informe. Le couple se rend donc au commissariat et confirme son témoignage. Oui, Madame Deschamps a bien entendu des cris d'enfants apeurés le soir du drame vers 19h. Inquiète, elle est descendue voir ce qui se passait, sans rien remarquer de plus. Elle a ensuite participé aux recherches. L'inspecteur Varlet et son équipe accordent plus de crédit à ce témoin qu'au rapport du médecin légiste. C'est donc à cause de ce témoignage que l'étau se resserre autour de Patrick Dils. Si les enfants poussaient des cris au moment où il se trouvait, d'après ses propres déclarations, au bord du talus, alors il a eu le temps de les tuer. Le 28 avril 1987, Patrick Dils est à nouveau arrêté et placé en garde à vue. L'adolescent est interrogé 2 fois dans la journée par les inspecteurs Varlet et Marchegay. Ce dernier prend Patrick par les sentiments. Il lui parle de ses parents, de son travail d'apprenti cuisinier. Ce qui rassure Patrick, qui reste calme et ne montre aucun signe de nervosité ou d'inquiétude. Il passe pourtant une nuit en prison. Le lendemain matin à 7h, des policiers viennent le chercher car il doit à nouveau être interrogé. Ils font d'abord une halte par la salle de repos du commissariat, dans laquelle le jeune homme est lui aussi invité à boire un café et à manger des croissants. Il y reste jusqu'à 10h. Ainsi les policiers le mettent-ils en confiance. C'est ensuite que Patrick déclare s'être rendu sur le talus. Quand il arrive dans le bureau de l'inspecteur Varlet, il parle pendant 2h30 et avoue le double meurtre. Il explique avoir vu les vélos sur le talus, ainsi que les deux enfants, dont un qu'il reconnaît comme un voisin, Alexandre. Il les suit, emprunte le même chemin qu'eux, puis les rejoint. Il ne s'explique pas pourquoi il s'est alors emparé d'une pierre pour frapper l'autre garçon, suffisamment fort pour qu'il tombe. Alexandre s'est mis à crier très fort. Pour le faire taire, Patrick explique qu'il a saisi une autre pierre avec laquelle il l'a frappé au front. Alexandre s'est à son tour effondré. Puis, Dils affirme qu'il a saisi une autre pierre pour frapper encore les crânes des enfants immobiles. Ça faisait comme le bruit d'un melon qu'on écrase.
calmement. Il est ensuite rentré chez ses parents. Il s'est mis en pyjama et s'est lavé les mains. L'eau et le sang mêlés ont coulé dans le lavabo. Il s'est ensuite mis à table, comme d'habitude. L'inspecteur Varlet est très étonné par le calme de l'adolescent. Il lui explique qu'il va falloir annoncer cette culpabilité à ses parents. Patrick souhaite-t-il s'en charger ? Oui. Mais il a à peine le temps de dire à sa mère que c'est lui qui a fait le coup, que déjà on l'emmène.

rythme des 13 crânes de cristal. Depuis que les Européens ont mis le pied en terre américaine, ils n'ont eu de cesse que de piller ce continent. L'Amérique latine et ses richesses ont traversé l'Atlantique pour le bon plaisir de quelques puissants. La terre, les mines, les forêts, les animaux, les hommes sont exploités sur place ou ramenés en Europe. Au XIXe siècle, des vols d'un genre nouveau apparaissent. Collectionneurs et musées sont friands d'art précolombien. D'autant plus qu'ils s'est auréolé d'une légende mystérieuse issue des temps anciens. Qu'ils portent des habits d'archéologues ou d'aventuriers, nombreux sont ceux qui sillonnent le continent à la recherche de trésors qu'ils vendront en Europe. Juteux marché. L'Europe veut des vases incas, des bijoux aztèques et des crânes de cristal. Eh bien, elle en aura, avec une légende en plus.

dit qu'il existe en Amérique latine 13 crânes de cristal cachés lors de la conquête espagnole. Quand ils seront réunis, l'Empire aztèque se reconstituera. Certains prétendent que rassembler les 13 crânes de cristal permettra d'accéder à la connaissance suprême sur l'origine et le devenir de l'humanité. Ils affirment que les crânes ont transité par les Atlantes, les Mayas, puis les Aztèques, qui les ont utilisés dans leurs rituels, pour leurs pouvoirs extraordinaires. De fait, ces crânes peuvent non seulement parler et chanter, mais ils sont dépositaires d'informations capitales, enregistrées dans le cristal, comme dans la mémoire d'un ordinateur. Les Européens connaissent cette légende quand les crânes font leur apparition à la fin du 19e siècle sur les marchés européens des amateurs d'art et d'antiquités. En 1878, l'explorateur Alphonse Pinard offre un crâne de cristal aztèque au musée d'ethnographie du Trocadéro qui vient d'être fondé et deviendra le musée de l'homme. Il mesure 11 cm et pèse 2,8 kg. Il est translucide et en un seul bloc. Le haut du crâne est percé, probablement pour recevoir un crucifix. On estime alors que ce chef-d'œuvre de l'art aztèque représente le dieu de la mort, Mictlantecuhtli. Le musée de l'homme peut être fier. C'est le tout premier crâne de ce genre à entrer dans un musée. En 1890, Eugène Boban, retenez ce nom, essaye de vendre sans succès un crâne de cristal à la Smithsonian Institution de Washington. Il déclare l'avoir acheté à un mercenaire mexicain. En 1898, un crâne de cristal aztèque est exposé au British Museum de Londres, qui l'a acheté au célèbre joaillier new-yorkais Tiffany's. Il l'avait lui-même acheté à Eugène Boban, qui avait donc finalement trouvé preneur. Des analyses récentes ont dévoilé que les crânes du Musée de l'Homme et celui du British Museum étaient des faux, fabriqués au 19e siècle en Allemagne, à partir de quartz brésilien. Ils sont passés entre les mains de l'antiquaire français Eugène Boban. Beaucoup de pièces précolombiennes vendues en France dans la deuxième moitié du 19e siècle ont transité par lui. Ainsi, en 1875, Boban a vendu près de 2000 objets, dont un crâne de cristal, à l'explorateur Alphonse Pinard, qui décéda en 1878 au musée d'ethnographie du Trocadéro pour son ouverture. Le crâne est ensuite passé au musée du Quai Branly, où il se trouve toujours, mais n'est plus exposé. Celui du British Museum est aujourd'hui présenté avec ce texte. Ce crâne de cristal date de la fin du 19e siècle. Il était auparavant considéré comme aztèque, mais de récentes recherches prouvent qu'il est d'origine européenne. Selon les recherches effectuées par un graveur allemand, les mystérieux crânes ont été fabriqués près de Idar-Oberstein, village qui se trouve à quelques kilomètres des mines de Idar-Steinkaulenberg. Depuis 5 siècles, elles produisent des pierres semi-précieuses et des cristaux. Lorsque Wilfried Rosendahl, commissaire au musée Reisengeland de Mannheim, a organisé une exposition sur le culte des crânes à travers les époques et les continents, il s'est tourné vers un atelier de Idar. Il voulait obtenir une réplique d'un des célèbres crânes de cristal et s'est adressé à un des sculpteurs de l'endroit. Ce dernier lui a appris qu'au milieu du 19e siècle, les artisans de Idar se sont rendus à Milan et à Paris pour apprendre les dernières techniques de gravure et de polissage du cristal de roche. De retour au pays, ils ont parfait leur art pour répondre au mieux aux commandes des amateurs étrangers, dont Eugène Boban faisait partie. Il est d'ailleurs le premier à avoir mis des crânes de cristal sur le marché. De plus, une étude cristallographique a montré que les crânes avaient été taillés dans des blocs de cristal de roche brésilien. Or, des documents écrits attestent des livraisons de cristal provenant du Brésil à Idar-Oberstein à la fin du 19e siècle. Pour enterrer définitivement l'origine précolombienne des crânes, signalons qu'en 2004, des experts ont décelé des traces d'outils métalliques sur leur surface, matériel qui était totalement inconnu des sociétés sud-américaines de l'époque. Mais un jour de 1990, la Smithsonian Institution reçoit un colis anonyme contenant un crâne accompagné d'une carte de visite. Ce crâne aztèque en cristal, qui aurait appartenu au président mexicain Porfirio Diaz, a été acheté à Mexico en 1960. Je l'offre sans contrepartie à la Smithsonian Institution. Je souhaite, bien entendu, rester anonyme.
Diaz vécut entre 1830 et 1915. Cet exemplaire est le plus grand des crânes connus. Il mesure 25 cm de haut et pèse 14 kg. Il est translucide et trouble. Il a été soumis à diverses expertises scientifiques qui ont détecté, au moyen d'un microscope électronique, des traces de disques de cuivre ou d'acier ayant permis de polir ce crâne. Des particules de carborundum ont également été trouvées grâce à une analyse au rayon X. Or, le carborundum est un abrasif de synthèse relativement récent, puisqu'il n'a été inventé qu'en 1893 par le chimiste américain Edward Goodrich Exon. Ce crâne n'est donc pas d'origine précolombienne non plus. Appartenait-il aussi à Eugène Boban ? C'est possible, puisqu'il n'est mort qu'en 1908. On peut aujourd'hui, au XXIe siècle, se risquer à affirmer sans trop d'erreur que l'origine précolombienne des crânes exposés dans les musées est fausse. C'est une supercherie imaginée par le peu scrupuleux Eugène Boban, qui a su mystifier les musées européens dont on peut interroger le professionnalisme. Certains crânes restent cependant propriété de particuliers qui continuent d'alimenter la légende précolombienne. Le plus célèbre est sans doute celui d'Anna Mitchell Hedges. En 1924, son père et elle arrivent à Loubatan, dans le Honduras britannique. Escaladant une pyramide maya, la jeune fille aperçoit un objet qui reflète la lumière. On le distingue mal. Il faut tailler dans l'abondante végétation. On pense qu'il s'agit de la chambre secrète de la pyramide. Quand l'objet est enfin dégagé, Frédéric Mitchell Hedges et sa fille admirent un magnifique crâne de cristal et lui prêtent immédiatement une dimension ésotérique. Sans doute ce crâne a-t-il servi pour des cérémonies religieuses. L'aventurier affirme qu'il a plus de 3600 ans et qu'il a servi aux prêtres mayas au cours de leur cérémonie. Frédéric Mitchell Hedges n'évoquera pas cette trouvaille avant d'écrire son autobiographie en 1950. C'est d'autant plus curieux que c'est tout à fait le genre de découverte dont il aimait se vanter. De plus, il sera le seul témoin de cette trouvaille. Il a par la suite offert le crâne à sa fille, qui a toujours refusé de le faire expertiser. Quel dommage! Nick Nocherino fonde en 1955 la Société internationale des crânes de cristal afin de rechercher et d'étudier tous les crânes de cristal existants sur la planète. Il en possédait lui-même un, appelé Shanara, qui aurait été découvert vers la fin des années 1990. Bien que décédé en 2004, Nocherino reste l'autorité en matière de crânes de cristal. Shanara a été examiné grâce à l'archéologie psychique, méthode enseignée par Nocherino lui-même, et qui bien sûr confirme son ancienneté. Il affirme que l'un des premiers crânes qu'il a vu se trouvait à Carcassonne durant la Seconde Guerre mondiale. Il n'était pas d'origine précolombienne puisque c'était celui d'un templier. Le malheur est qu'il appartient à une société secrète dont personne ne sait rien. Nick Nocherino est aussi le fondateur de la société psychique et hypnotique et détient le premier diplôme d'enseignant en parapsychologie et hypnose délivré par l'État de Californie en 1968. Il a donc enseigné, entre autres, la psychométrie, la lecture d'aura, la médiumnité, la guérison magnétique, la magie élémentaire, le chamanisme et fait des adeptes. Des gens qui croient que ces crânes ont des origines magiques et des pouvoirs de guérison. Ainsi, Norbuchen, de son vrai nom Charles Vernon Alexander, qui se dit guérisseur, affirme avoir rencontré des prêtres mexicains pratiquant d'anciens rites mayas. L'un d'eux lui aurait offert un crâne de cristal, surnommé Max, découvert dans les années 1920 dans une tombe au Guatemala. En 1973, Carl et Joan Parks consultent ce puissant guérisseur de la secte tibétaine des Chapeaux Rouges pour leur fille Diana, atteinte d'un cancer des os. Ils affirment que grâce à Max, Diana connut une rémission de 3 ans. On dit qu'Heinrich Himmler, le redouté chef des SS, possédait un crâne de cristal pesant 9,2 kg. On dit aussi qu'en 1959, alors que les Chinois envahissent le Tibet, quelques moines tibétains emportèrent avec eux, dans la clandestinité,
un crâne de cristal nommé Amar. Ils ne veulent pas qu'ils tombent entre les mains de leurs oppresseurs.

l'avez compris, on dit et on dit encore beaucoup de choses sur ces crânes de cristal. Selon certains amateurs d'ésotérisme moderne, les 13 crânes de cristal ont été transmis aux anciens peuples par des extraterrestres. Quand ceux-ci estimeront que l'humanité est prête, ils rassembleront les 13 crânes et lui révéleront sa mission et son avenir. D'autres pensent que le jour où 12 crânes de cristal seront regroupés en cercle autour d'un 13e, notre planète sera sauvée d'une destruction certaine. Il faudrait que ça ne tarde pas trop, car au train où vont les choses, il n'y aura bientôt plus que très peu d'humains sur la planète dévastée. Allez les extraterrestres, rassemblez les crânes de cristal et sauvez-nous. Vous semblez les seuls à pouvoir encore le faire.

0: Mulhouse. Cette ville a été le théâtre d'une incroyable histoire. C'est ici qu'a été arrêté il y a 3 ans et demi l'un des plus grands tueurs en série de l'histoire criminelle. Un homme qui aurait commis plus de 100 crimes. Le 20 septembre 2006, le capitaine de police Gilles Poirier arrête un homme qu'il piste depuis 3 ans, un cambrioleur qui s'appelle Yvan Keller.
1: Donc nous arrivons devant l'immeuble où habitait Yvan Keller. Dès son interpellation, il est placé en garde à vue, il lui pose très peu de questions. Il attend, il est plutôt en attente de savoir ce qu'on lui veut. Il est calme, il reste calme. La seule chose, il demandera à ce que son matériel soit rangé dans son garage, mais autrement, il attend de voir ce qu'il y a dans l'enquête et il est en attente, il est aux aguets.
0: Yvan Keller est emmené au commissariat pour y être entendu. La garde à vue commence. Les éléments recueillis par les enquêteurs sont incontestables. Et Gilles Poirier l'amène petit à petit à passer aux aveux. Des aveux qui vont lui glacer le sang.
1: Les deux premières auditions, Keller accepte de parler de sa vie. Tout de suite, on lui demande s'il a commis des vols pendant lesquels il aurait été susceptible de tuer les locataires des maisons visitées. Il nie, donc au fur et à mesure des auditions, on lui soumet tout ce qui avait été recueilli pendant l'enquête initiale qui a duré 3 ans, donc il y avait quand même beaucoup de choses qui étaient là. Et alors, lors de la 3e audition, il dit d'accord, il y a beaucoup de choses, je vais vous parler.
0: Yvan Keller reconnaît les faits. Il donne même les noms de quelques victimes et les lieux de ces crimes. Puis au bout de quelques minutes, il avoue avoir tué plus d'une centaine de personnes. Dès le lendemain, il est amené au tribunal pour y être entendu par le juge d'instruction. Maître Peter est avocat, ce jour-là il est de permanence au tribunal et se retrouve face à face avec le plus grand tueur en série français.
2: Le cabinet du juge d'instruction se trouve dans ce sas sécurisé. Yvan Keller avait attendu 3 heures dans le couloir, 1 heure et demie avec moi, ensuite 1 heure et demie avec sa compagne. C'était tout à fait tendu. Il y avait beaucoup de policiers qui étaient là. Il y en avait une dizaine qui tournaient autour. Enfin, c'était une atmosphère tout à fait particulière.
0: C'est seulement 4 heures après être arrivé au tribunal que le juge d'instruction, Mathieu Bonduel, finit par recevoir enfin Yvan Keller dans son bureau. L'homme commence par lui avouer 5 crimes.
3: Vous êtes accusé d'avoir à Burnopt-le-Haut le 21 janvier 1994 volontairement donné la mort à Marie Brellman, à Madame Fitch, veuve Mang. Volontairement donné la mort à Madame Augusta. Volontairement donné la mort à plusieurs damagés restant à identifier. Reconnaissez-vous les faits qui vous sont reprochés?
4: Oui, monsieur le juge. J'ai jamais vu un client qui avouait comme cela 5 crimes. Donc c'est quelqu'un qui était prêt à collaborer, mais à 2 conditions essentiel, il faut préserver ma compagne, il faut l'éloigner, il doit trouver un domicile à Colmar, donc c'est une ville à 40 km, et puis il faut que moi je puisse être isolé aussi, parce que je ne veux pas avoir des brimades en maison d'arrêt.
0: Protéger sa compagne et bénéficier d'une cellule isolée. Ce sont les conditions d'Yvan Keller. Si le juge d'instruction les accepte, le tueur se dit prêt à donner la liste de toutes ses victimes. Mais le juge refuse de s'engager.
1: Quand Keller demande quelque chose, ou quand Keller veut quelque chose, que ce soit, même on s'est aperçu avec son environnement, enfin le peu d'environnement qu'il avait dans l'enquête, c'est impératif. Il faut que ça se fasse, comme lui le demande, parce que ce qu'il veut, il veut l'avoir.
0: Mais le juge d'instruction, Mathieu Bonduel, refuse de répondre à sa demande.
4: Et là, le juge a dit, je ne peux pas, on verra ça plus tard, je me suis engagé à le faire, mais on verra ça plus tard. Et le juge a rajouté, de toute façon, la vérité n'est pas négociable. À ce moment-là, il a dit, si c'est comme ça, je ne signe rien, je me rétracte, l'entretien s'arrête. Et puis ça s'est terminé comme ça.
0: L'interrogatoire se termine là, mais l'affaire Keller ne fait que commencer. Les magistrats sortent déjeuner. Keller est raccompagné dans une cellule du tribunal. Pour se restaurer, on lui amène une pizza. Il est ensuite laissé seul, sans aucune surveillance. À 14h10, les policiers ouvrent sa cellule et découvrent Ivan Keller pendu avec ses lacets de chaussures.
4: C'est quand même incroyable que l'on laisse les lacets à quelqu'un que l'on met dans une cellule. Et c'est quand même pas un voleur de mobilette, c'est quelqu'un qui venait d'avouer 5 meurtres. Il y avait également un crochet dans cette cellule, donc la possibilité avec les lacets de s'accrocher. Et ensuite, il a été laissé sans surveillance pendant 40 minutes. Pendant 40 minutes, personne n'est allé voir ce qui se passait dans cette cellule.
0: Le suicide de Keller est un véritable séisme qui fait trembler le tribunal de Mulhouse. Le chiffre de 150 victimes surgit. Le procureur de l'Orme organise alors une conférence de presse.
5: Avec l'arrestation d'Ivan Keller, nous nous trouvions probablement à Mulhouse devant une affaire criminelle sans précédent. De manière familière, on aurait pu dire quelque peu l'affaire du siècle. Je crois qu'il est inutile de vouloir donner d'autres chiffres, tels que celui de 150 qui a été évoqué et qui ne correspond à rien, tant que des vérifications ne seront pas accomplies.
0: Le chiffre de 150 victimes n'étonne pas le capitaine Poirier. Comme tous les tueurs en série, Keller a commencé sa carrière criminelle très jeune, dans un petit village, à 12 km de Mulhouse.
6: Effectivement, c'est dans la commune de Battenheim, que Keller Ivan a commis, alors qu'il avait une vingtaine d'années, a commis des faits graves de cambriolage la nuit avec violence, saucissonnage, donc des faits aggravés. Il a été interpellé, donc il est avec des complices, et il a été interpellé et condamné par la cour d'assises de Colmar à une longue peine de prison. Il est sorti de maison centrale en 1989.
0: Ensuite, Ivan Keller ne fera plus parler de lui pendant plusieurs années. Mais des choses curieuses se produisent dans le petit village de Burnop-le-Haut en 1994. Trois femmes âgées et vivant seules décèdent en moins de 4 mois dans la même rue, la rue Basse. Nicolas Rochelin est le petit-fils de l'une des victimes. Le décès de sa grand-mère l'a bouleversé. Elle était en bonne santé et il n'a jamais cru à une mort naturelle.
7: C'est là où les trois assassinats ont été commis, hein, les trois crimes ont été commis. Donc on a ici donc, la maison donc sur la gauche. Effectivement, il y avait des traces d'effraction et il y avait disparition d'argent. Donc ça, c'est la deuxième victime.
0: Fait étonnant, les maisons des deux autres victimes, dont la grand-mère de Nicolas, sont situées l'une à côté de l'autre, dans le bas de la rue.
7: Et ce qui était troublant, ce qui est un peu raccordé les deux crimes, donc sur ma grand-mère et donc la personne qui habitait à côté, donc le corps a été trouvé dans la même position. Et sa fille donc m'était rentrée, donc... Quand le corps a été retrouvé de ma grand-mère, elle est rentrée et puis elle a pu certifier qu'il était dans le même positionnement. Quoi. Donc voilà là où elle a été assassinée, hein, dans la nuit du 27 au 28 avril. Pour 600 euros. Voilà.
0: À chaque fois, les victimes semblent mortes de mort naturelle. D'ailleurs, le médecin fournira un certificat de décès pour les deux premières. Pourtant, certains détails intriguent les familles.
7: En fin de compte, le corps était vraiment dans une position, on peut dire, vraiment spéciale. Quoi. Je veux dire, c'était vraiment, on peut dire, un lit de mort. Quoi. Je veux dire, dans la préparation d'un mort, je ne sais pas si ça aurait été mieux fait. Quoi. Et ensuite, ce qui est très important, donc, c'est que donc, ma mère a contacté la banque où ma grand-mère était, donc sur Burnopt. Et voilà, on a été alerté d'un retrait d'argent par carte qui a été effectué un jour après. Quoi.
0: Une enquête de gendarmerie est ouverte. Elle sera classée quelques mois plus tard par manque de preuves. À l'époque, personne n'inquiète Ivan Keller. Il faudra attendre ses aveux en 2006 pour connaître la vérité. Une vérité que les familles découvrent dans la presse.
7: Voilà, et ma mère qui ouvre le journal et qui voit les photos, quoi. Qui voit la photo de sa mère, quoi.
8: Dans le choc, c'est ça, c'est de voir la photo de votre mère dans le journal, alors que personne ne
9: nous a fait.
0: Les enquêteurs découvriront plus tard que Keller tue pour ne pas être dérangé quand il cambriole les maisons. Ensuite, pour maquiller ses crimes, il met au point une technique particulière.
4: Il expliquait qu'au début, il pinçait le nez des personnes âgées. Il pinçait le nez et il les étouffait avec un chiffon.
0: Mais cette pratique laisse des traces. Keller améliore sa technique en étouffant progressivement ses victimes avec un chiffon ou un oreiller.
4: Il appuyait un chiffon sur le visage de la personne jusqu'à ce qu'elle tombe dans une espèce de coma. Et cela, ça ne laissait pas de traces.
7: Du siècle passé, c'est le plus grand criminel. Mais il faut savoir que cet homme-là, il a été dénoncé à plusieurs reprises. Eh ben, nom de Dieu, hein. Enfin, il fallait bien faire quelque chose. Je veux dire, enfin, moi c'est quelque chose qui me révolte parce que moi, j'ai du mal à comprendre, quoi. Comment un gars comme ça, il peut passer entre les mailles du filet? Parce qu'en fin de compte, ben, les meurtres de Burnop, c'est donc l'année 94. Il l'arrête en 2006. 12 ans. Qu'est-ce qu'il a fait en 12 ans?
0: Voilà. Comment Keller a-t-il pu échapper à la justice pendant tout ce temps? En fait, le jardinier avait plusieurs facettes. Dans son travail, c'est un professionnel reconnu et les personnes qui ont fait appel à lui, comme Madame Kaiser, ne se doutent de rien.
9: Il était avenant, souriant, très souriant. On ne parlait pas pendant des heures. Hein. Il venait, il avait un certain travail à faire, voilà, il buvait le café. Il est allé travailler chez ma tante. Il devait même aller travailler chez ma grand-mère, qui était veuve et enfin c'était la cible et la proie idéale. Hein. Heureusement, il n'a jamais été.
10: Vous ne doutiez de rien, c'était veuve.
9: Absolument pas.
0: Mais lors de son enquête sur Yvan Keller, le capitaine Poirier découvre la face cachée du jardinier. C'est en fait un joueur invétéré. Il était notamment un habitué de cet établissement, à Bittenheim.
1: Nous étions dans cet établissement pour surveiller Yvan Keller, voir notamment avec qui il pouvait parler, voir s'il avait des éventuels complices dans cet établissement. Donc il s'asseyait à table, sur une des tables ici. Il était très pris par le jeu. Là, on voyait que c'était quelqu'un qui aimait le jeu, qui aimait jouer. Des fois, il lui arrivait de sortir à toute vitesse pour aller au distribanque à côté, et puis de revenir, et puis de continuer à jouer, quoi. Hein.
0: Sa passion du jeu le pousse à tuer de plus en plus. Keller écume une large partie de l'Est de la France. Et on retrouve même sa trace en Allemagne et jusqu'en Suisse. Au total, il aurait tué plus d'une centaine de vieilles dames. Après son suicide, les enquêteurs en auraient déjà identifié plus d'une trentaine.
1: C'est un rouleau compresseur, quoi. Il faut absolument qu'il cambriole, qu'il rapporte de l'argent, qu'il trouve déjà des choses. Donc une fois qu'il est parti dans un coin, ben, il écume. Après, il change de coin ou de village ou de région.
0: Tout cet argent récupéré lors des cambriolages, il le dépense aussi avec sa compagne, dans des week-ends fastueux, grands hôtels, restaurants étoilés, soirées dans les grands casinos.
1: Quand il allait au casino, il pouvait dépenser 5 000, 10 000 euros dans une soirée. Il aime flamber et il aime passer des moments, des bons moments, dans des restaurants, dans des grands restaurants, ou dans des hôtels de luxe, comme la Tour d'Argent, où on retrouve sa trace dans la Tour d'Argent à Paris. Quand il sort bien. Et majestueusement.
0: Combien de crimes Yvan Keller a-t-il commis exactement? Son suicide ne permettra pas de connaître le chiffre précis. Pour Maître Peter, si Keller a réussi à se pendre dans sa cellule, c'est à cause de la négligence des gardiens pendant sa garde à vue. Il a donc engagé une procédure au tribunal contre l'État et il a obtenu gain de cause. La compagne d'Yvan Keller a été indemnisée. Elle a reçu 10 000 euros.
4: Il est évident qu'il y avait un problème de responsabilité civile, de faute de l'État. Des fautes légères, puisque finalement le lacet, c'est pas une faute énorme, le crochet, c'est pas une faute énorme, le fait de pas surveiller, c'est pas une faute énorme, l'agencement des cellules, c'est pas une faute énorme, mais le tout ensemble, ça fait un ensemble de fautes suffisamment graves pour engager la responsabilité de l'État. Et on a obtenu des dommages et intérêts pour la compagne d'Yvan Keller.
0: Les 10 000 euros reçus par la compagne d'Yvan Keller sont très mal vécus par les familles des victimes. Ils se sentent méprisés par la justice. Leur avocat, Maître Seban, est indigné lui aussi.
11: Elles ont senti ça comme une sorte de claque, une nouvelle injure qui leur est faite, c'est-à-dire qu'au fond, elles ont perdu toutes, qui une grand-mère, qui quelqu'un de leur famille. On leur a dit pendant des années que c'était une mort naturelle, malgré leurs doutes, malgré leurs interrogations, malgré leurs questions. Et on a laissé, malgré beaucoup d'indices, Yvan Keller continuer son parcours de mort. Et finalement, la première personne auquel la justice porte attention, c'est la femme, l'épouse du tueur, qu'elle indemnise parce que on considère qu'il n'aurait pas dû se tuer dans les locaux du tribunal. Je dois dire que c'est vécu comme deux poids, deux mesures.
2: Ce suicide d'Yvan Keller a été un terrible gâchis. Je pense à toutes ces personnes qui ont eu un décès inexpliqué, qui se posent des questions et qui ne sauront jamais. Et puis c'est aussi un terrible gâchis pour l'institution judiciaire, pour la police. Il y a eu un travail énorme de fait, 3 ans d'enquête, des filatures, des écoutes téléphoniques, et tout ça pour rien finalement.
0: Yvan Keller, qui est sans doute le plus grand tueur en série de l'histoire criminelle française, est parti en emportant avec lui tous ses secrets.

Nous sommes le 18 juin 1178 à l'abbaye de Canterbury, dans le sud de l'Angleterre. Alors que la nuit tombe, 5 moines se trouvent encore dans les jardins à accomplir leur besogne. Soudain, l'un d'eux interpelle les autres et leur montre la lune. Tous assistent alors à un étrange phénomène consigné dans les chroniques de Gervais de Canterbury. La lune brillait, et comme à l'habitude pendant cette phase, ses cornes étaient dirigées vers l'est, et la corne supérieure se découpa en deux. Depuis le milieu de cette division, une torche enflammée surgit, dégueulant sur une distance considérable du feu, du charbon enflammé et des étincelles. Pendant ce temps, le corps de la lune situé sous la zone en colère était comme angoissé, et pour le dire avec les mots de ceux qui m'ont raconté ce qu'ils avaient vu de leurs propres yeux, la lune se tortillait comme un serpent blessé. Il revint ensuite à son état antérieur. Ce phénomène se répéta une douzaine de fois ou plus, les flammes se tordant de toutes les façons désordonnées et revenant ensuite à la normale. Puis, après ces transformations, la lune, d'une corne à l'autre, c'est-à-dire sur toute sa longueur, prit une apparence noirâtre. Le témoignage de ces 5 moines est la plus ancienne trace historique d'un phénomène encore difficile à saisir aujourd'hui, les PLT pour phénomène lunaire transitoire. La Lune est un astre géologiquement mort. On y mesure bien quelques séismes de faible magnitude, dus notamment au phénomène des marées, puisque la Terre exerce une forte influence gravitationnelle sur son satellite. Mais par contre, il n'y a ni érosion, ni météo à sa surface, bref, rien dont l'évolution ne puisse être observée depuis la Terre. Et pourtant, le témoignage des 5 moines de Canterbury en 1178 n'est que le plus ancien que l'on connaisse. Après l'invention des optiques grossissantes, de plus en plus d'astronomes ont observé la Lune et de plus en plus d'entre eux ont rapporté y avoir vu des phénomènes aussi variés que des émissions de lumière ou des changements de couleur. Entre 1700 et 1960, c'est plus de 500 PLT qui ont été répertoriés, et à partir des années 60, on compte une centaine de signalements par an. En 2010, on en dénombrait un total de pas loin de 3000. Et avec près de 3000 témoignages, pour la plupart rapportés par des astronomes, c'est-à-dire des gens capables de noter des coordonnées ou au moins de pointer une zone sur une carte de la Lune, il est possible de faire quelques statistiques. Et la première chose dont on s'aperçoit, c'est que 98% des observations ont été faites dans des conditions de visibilité médiocres, et les phénomènes décrits peuvent simplement s'expliquer par la réfraction atmosphérique ou des aberrations chromatiques dans des optiques de mauvaise qualité. Alors certes, on peut pas empêcher les gens de voir des trucs qui n'existent pas, mais dans le cas des phénomènes lunaires transitoires, si pendant longtemps la seule chose qu'on avait c'était des témoignages, bah rapidement, on a eu des photos. On a aussi des photos faites par Apollo autour de la Lune, sur demande du contrôle au sol, qui lui-même en a reçu la demande d'un observatoire. Alors qu'Apollo 11 était en orbite autour de la Lune, un groupe d'astronomes allemands a observé un éclat brillant dans le cratère Aristarque. Sauf que contrairement à toutes les fois précédentes où il fallait se contenter de ça, bah là pour la première fois, on avait des gars sur place. Le signalement est fait à Houston, qui transmet à Apollo 11, qui allait passer au-dessus d'Aristarque. Armstrong rappelle dans la foulée pour dire qu'effectivement, une partie du cratère était considérablement plus claire que le reste, presque fluorescente. Et histoire de pouvoir analyser ça par la suite, il prend une photo. Aristarque, c'est le cratère en haut à gauche qui, bah, effectivement, est quand même vachement blanc. Mais au-delà des photos, on a aussi des relevés précis, comme celui de l'astronome russe Nikolai Kotzireff, qui observa un changement de couleur du pic central du cratère Alphonse, qui devint plus lumineux et même rouge. Plutôt que de faire une photo, il fit carrément une spectrographie du phénomène. Et dans les raies d'émission, on constate la présence de vapeurs de carbone C2 et C3 présentes pendant toute la durée du phénomène et qui disparaissent en même temps que celui-ci. Donc bon, si 98% des observations peuvent être écartées sur la base d'erreurs d'observation, il en reste quand même un certain nombre auxquels on peut se fier. Par exemple, ce point brillant sur la Lune a été observé par de nombreux témoins à travers le monde. C'était en janvier 2019, pendant une éclipse, et ceci n'est ni plus ni moins que le flash provoqué par l'impact d'un petit astéroïde sur la Lune. Plutôt classe, non ?
Quant au témoignage des moines de Canterbury, il s'agit d'un impact bien plus gros qui donna naissance au cratère Giordano Bruno, un joli bébé de 22 km. Cependant, la formation d'un cratère suite à un impact, c'est un phénomène lunaire transitoire bien particulier. Déjà, il y a l'émission d'un flash, certes, mais aussi l'apparition d'un cratère jusqu'alors absent. Donc, c'est facilement vérifiable. Le problème, c'est que les PLT ne laissent que très rarement des cratères derrière eux, et certains durent de plusieurs heures à plusieurs jours. Et on dispose d'un grand nombre de rapports d'observatoires astronomiques décrivant, relevés à l'appui, des phénomènes colorés à la surface de notre satellite. Mais alors, quoi ? Si on en reste là, le phénomène est plutôt étrange. Mais si on reprend les stats commencés tout à l'heure, on a un début de réponse. En effet, si on se base uniquement sur les témoignages dont on aura déterminé qu'ils ne sont pas simplement dus à de mauvaises conditions atmosphériques, on constate une chose intéressante. Les phénomènes relevés ne sont pas dispersés aléatoirement à la surface de la Lune. Quasiment tous se concentrent dans une poignée de cratères. Archimède, Aristarque, Tycho, Théophile, Copernic et Alphonse. Donc, même si à l'heure actuelle, le phénomène n'est pas encore identifié de manière certaine, on a quand même une direction où chercher. Il est très probable que ces cratères abritent des poches de gaz souterraines. Alors, pourquoi là ? Bonne question. Ça a probablement tout à voir avec leur formation. Les gros cratères donnent lieu, lors de leur formation, à ce qu'on appelle un volcanisme d'impact. En gros, la lave qui s'en écoule n'est pas issue de l'intérieur de l'astre, mais provient de la fonte des roches suite à l'intense chaleur générée par la collision de l'astéroïde. Et à la suite d'une telle activité volcanique, il n'est pas vraiment déconnant de se dire qu'il doit subsister sous la surface des poches de gaz qui n'attendent qu'une petite perturbation pour pouvoir s'échapper. Et une petite perturbation, ça peut être, justement, l'un des séismes dont je parlais en début de vidéo. Si une faille ou une fissure s'ouvre à la suite d'une secousse, le gaz peut se libérer dans l'espace, créant un nuage qui sera alors détectable par les télescopes et les spectrographes avant d'être dissipé par les vents solaires. Ceci explique aussi bien les taches de couleur que les augmentations de luminosité et même les dépôts qui peuvent rendre un cratère plus clair. Et ça explique aussi pourquoi les phénomènes lunaires transitoires sont si localisés. Ça voudrait simplement dire qu'ils apparaissent dans des zones où il y a ces fameuses poches de gaz. Mais ça pose aussi une question. Est-ce que ces éruptions pourraient représenter une menace dans le cas d'une colonisation lunaire par exemple ? Bon, alors déjà, puisqu'elles sont surtout localisées dans un nombre limité de régions, une première idée serait de s'installer ailleurs. Mais ensuite, la vraie question, c'est à quel point sont-elles explosives et à quel point ces nuages sont denses. Bon alors, ces explosions de gaz, on n'en a jamais observé directement, mais les nuages de gaz générés, eux, sont d'une densité toute relative. Forcément, observés dans leur globalité et à grande distance, on est capable de les détecter. Mais il y a fort à parier que si vous vous trouviez à l'intérieur, vous ne vous en rendriez même pas compte. Tout au plus, pourriez-vous constater un très léger voile à l'horizon. Et encore. Le seul vrai danger serait de se retrouver à proximité ou carrément au-dessus de l'un de ces dégazages quand il se produit. Mais tant qu'on n'en aura pas vu un directement, il sera difficile d'estimer leur violence. Disons simplement que c'est pas le plus gros problème que pose une colonisation de la Lune. En attendant, si un jour vous apercevez un truc bizarre sur la Lune dans votre télescope, dites-vous que vous avez peut-être observé un phénomène lunaire transitoire. Même s'il y a 98% de chances que ce soit juste votre télescope qui vous joue des tours.

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1: Paranormal, histoire vraie. Le fantôme du château de Vos. C'est au cours du XVIe siècle qu'une drôle de légende naît au château de la commune de Vos, dans le département de l'Allier. Le seigneur local rend un jour service à l'un de ses vassaux en engageant sa fille de 13 ans comme domestique. Avec les années, Lucie de son prénom, grandit et devient si belle que le seigneur tombe sous son charme, n'en déplaise à son épouse, connue pour être d'une jalousie redoutable et d'une rancune éternelle. Mais il n'a ni le temps de se quereller avec madame, ni celui de faire la cour à la jeune servante. Ses devoirs lui dictent de partir livrer la guerre à son rival voisin. Désormais régente des terres, seule dans son humble demeure, la châtelaine s'empresse de faire enfermer Lucie dans la plus haute tour du domaine. Perchée dans sa cellule durant des mois, la jeune domestique finit par mourir de faim et de froid. On raconte depuis que tous les soirs, lorsque l'horloge sonne minuit, son fantôme revient errer dans les hauteurs du château, flotte au-dessus du chemin de ronde, guette depuis les remparts le retour tardif de son seigneur bien-aimé, hélas oxy par son rival voisin. 5 siècles plus tard, durant l'été 1984, le journaliste de France Inter, Jean-Yves Carga, 33 ans, et spécialiste des reportages paranormaux, prospecte à la recherche d'un nouveau sujet. Il rêve depuis longtemps d'enregistrer une émission dans une véritable maison hantée, et pourquoi pas, de capter l'apparition d'une présence mystique sur ses bandes magnétiques. Début août, il reçoit un coup de téléphone d'un historien auvergnat évoquant la fameuse légende du château de Vos. « Tout serait vrai », confesse-t-il au bout du fil. Le propriétaire actuel du domaine, le baron Ephraim Tagori de la Tour, raconte à qui veut l'entendre que chaque nuit, il déambule chez lui à la recherche du fantôme de la jeune servante Lucie. Il l'aurait vue plusieurs fois, aurait même bavardé avec. Intrigué, mais pas entièrement convaincu, le journaliste Carga enquête de son côté sur le baron. Un ancien ingénieur en armement au service de l'armée britannique, aujourd'hui vétéran octogénaire de la bataille de Stalingrad, il achète 10 ans plus tôt le château de Vos pour, dit-il, sauvegarder le patrimoine et développer le tourisme culturel. À ses heures perdues, il s'adonne également à l'écriture de poèmes, à la pratique de la viole de gambe et même à l'espionnage industriel. Le personnage est excentrique à souhait. Carga crie banco, propose le sujet à sa productrice, embarque 2 ingénieurs de son au passage et se met en route pour la région de l'Auvergne.

18 août, l'équipe menée par Carga arrive en camionnette et en début de matinée à Vos. Depuis la place de l'église, ils aperçoivent déjà l'imposante bâtisse fortifiée, nichée au sommet d'une colline surplombant les environs. Avant d'y grimper, le journaliste rencontre le maire de la commune, Hubert Guyot, qui leur offre une anecdote savoureuse. Voilà quelques mois déjà, il avait raccompagné vers minuit le baron à sa demeure, à la suite d'une soirée que l'on devine alcoolisée. Rendus sur place, les deux hommes sortent de la voiture et à ce moment précis, Ephraim Tagori se fige, le nez levé en direction de la plus haute tour de son château. Son ami a beau lui parler, lui secouer les épaules, il est complètement ailleurs. Au terme d'une absence longue de 5 minutes, il aurait simplement répondu en murmurant « Elle m'a parlé ». Passé cette mise en bouche pour la moins surprenante, l'équipe de radio remonte dans son camion et se met en route en direction du château. Au volant, Carga est plutôt serein, habitué à ce genre de témoignages. Sans doute romancé, nuancé dans les grandes lignes, sorti de nulle part et même de la bouche d'un maire. Les deux preneurs de son, eux, sont déjà plus circonspects et commencent à se demander ce qui leur a pris de s'engager dans un tel bourbier. Mais il est un peu trop tard pour reculer. Sur le pont-levis abaissé, Ephraim Tagori de la Tour les attend déjà, impeccable, avec son chapeau melon et sa queue de pie, son monocle et sa canne polie. Un baron, quoi. Il commence par leur proposer un petit tour du propriétaire. 120 pièces, une dizaine de cheminées, 5 tours de plus de 20 mètres de haut, des meurtrières, des douves creusées. L'homme vit dans une véritable forteresse. Puis les techniciens se mettent au travail, installent leur magnétophone, console de mixage et baffle dans la salle de garde. Une fois les branchements soigneusement effectués, ils truffent de micros le chemin qu'est censé emprunter le fantôme de Lucie. Selon le baron, elle se promène sur les remparts, au pied de la tour dans laquelle elle a perdu la vie, et enfin dans quelques salles au dernier étage. En milieu d'après-midi, tout est fin prêt. Il ne reste qu'à attendre la tombée du jour.

Aux alentours de minuit, son magnétophone portable en poche, Karga suit Ephraim Tagori dans les couloirs sombres de sa demeure, tandis que les techniciens dans leur régie épient à distance le moindre bruit incongru. Les dernières heures n'ont pas donné grand-chose. Ils écoutent sans broncher les divagations du baron, ses faits d'armes et même quelques-uns de ses poèmes. En proie à des insomnies depuis des années, le maître des lieux est bien heureux d'avoir pour une fois quelqu'un à qui faire la conversation. Le journaliste se console comme il peut. À défaut d'être témoin d'un événement paranormal, l'interview qu'il est en train d'enregistrer est, elle, bien surnaturelle. Soudain, l'horloge fait sursauter toute l'équipe. Ses 12 coups emplissent les pièces sans vie du château et on se prépare à croiser Lucie. Mais les minutes passent et rien ne vient. Le baron hausse les épaules, repart dans ses histoires, tandis que les techniciens contactent en panique Karga par talkie-walkie. La piste sonore vient d'être perturbée par des grésillements incessants, et l'un des magnétophones s'est débranché tout seul à deux reprises. Mis à part ces cafouilles techniques pouvant s'expliquer de façon rationnelle, Karga et son équipe font chou blanc. Ils rentrent un peu dépités à l'hôtel et s'apprêtent à repartir pour Paris le lendemain, lorsque le baron les appelle à la réception de l'établissement. Il leur propose de faire un nouvel essai ce soir même, en compagnie d'un ami médium cette fois. Karga n'a plus rien à perdre, alors il accepte. Tandis qu'il remonte en direction de la forteresse, les deux ingénieurs du son boudent un peu à l'arrière du camion. Ils n'étaient pas mécontents de rentrer au bercail et ne sont guère ravis de devoir réinstaller tout leur équipement. Pendant ce temps-là, Karga questionne une jeune guide du château venue travailler. Cette dernière avoue avoir déjà vu Lucie. Le baron organise en effet des visites nocturnes pour touristes intrépides et certains se sont même évanouis à l'apparition de la jeune fille blême. Dans l'après-midi, une photographe de Télé 7 jours rejoint la bande de Joyeux Drille. Elle a eu vent de la présence de France Inter dans la région et a sauté sur l'occasion pour faire partie de l'expérience, sans doute exaltée à l'idée d'immortaliser un ectoplasme. Cela changera des clichés de présentateurs d'émissions télé et d'hommes politiques en vacances sur la Côte d'Azur. Les heures passent. Le crépuscule envahit l'horizon. La température se rafraîchit dans la campagne auvergnate. En milieu de soirée, se présente aux portes du château un homme plutôt âgé, accompagné d'une gamine de 10 ans, pas plus. Il s'agit de l'ami médium du baron, Raymond Réan, cheveux grisonnants et fines moustaches. Il tenait à venir avec sa petite fille, Aurore, et personne ne s'oppose à sa présence, bien qu'elle soit saugrenue. Peu avant minuit, tout le monde se met à son poste. D'un côté, les techniciens dans leur régie, qui vérifient pour la 15e fois leur branchement. De l'autre, Karga, le médium, Aurore et la photographe, attendant dans une pièce, baptisée gaiement par le baron, la salle des pendus. Baron, d'ailleurs absent de l'opération. Une alternative salvatrice suggérée par l'un des preneurs de son, afin de conserver le calme et la concentration de toute l'équipe. Effectivement, un silence d'outre-tombe envahit l'aile du château. Personne ne parle. Personne ne bouge. À minuit pile, l'horloge sonne ses 12 coups et résonne sur la pierre durant de longues minutes. Les techniciens tendent l'oreille, mais aucun grésillement ou perturbation ne parasite la piste. Dans la salle des pendus, Aurore chuchote à son grand-père qu'elle sent quelque chose, une présence à côté d'elle. Le moindre recoin est scruté. Toujours pas de fantôme. Brusquement, le médium lève son doigt en direction d'une moulure au plafond, à proximité de la fenêtre. Karga remarque alors un point lumineux très faible, apparaissant par intermittence tel un flash, avant de gagner en intensité. La forme prend de l'ampleur, atteint une taille humaine, se découpe pour former une silhouette. Aussitôt, la photographe dégaine et mitraille en direction de la lumière, répétant tout bas que ce n'est pas possible, ce n'est pas possible. Le phénomène dure ainsi un bon quart d'heure, un instant de flottement où le groupe assiste médusé au balai aérien du fantôme, lévitant au-dessus de leur tête, se troublant parfois dans l'obscurité, avant de rejaillir distinctement. Au bout d'un certain temps, probablement lassée par l'attention qu'on lui prête, Lucie quitte la salle pour se diriger lentement vers le chemin de ronde. On s'apprête à la suivre quand le claquement d'une porte vient stopper net l'élan général. Aurore

intéressante, c'est celle-ci. Il doit être inventif, le gars. Le commandant doit être inventif. Donc, qu'est-ce qu'il fait? Commence à faire ça. Ça signifie, le mini-manche en Airbus, il a un ressort qu'il rappelle au centre. Donc, il donne un petit coup pour corriger. Après, il lâche. Donc, il commence à piloter comme ceci. C'est abrupt comme pilotage, mais c'est une forme, même précaire, on va dire, de pilotage. Les boutons devant eux, par exemple, ils ont le bouton du pilote automatique. Ils veulent rebrancher pilote automatique, mais ils ne peuvent pas. Pourquoi? Parce que le bouton du pilote automatique, j'en ai un, là, il a cette taille, il est tout petit. Hein, vous voyez, hein, je peux le couvrir avec mon ongle. Le problème, c'est qu'il bouge dans tous les sens. Donc, quand ils veulent aller taper dessus, c'est pas évident. Hein, ils tapent à côté. Ça devient très difficile d'aller choper ce bouton au milieu du pupitre. Les instruments, c'est pareil. Les instruments bougent dans tous les sens. Ça devient très difficile de les lire. Et en fait, il y a un phénomène qui est arrivé. C'est que l'avion a commencé à monter à une vitesse de 8500 pieds par minute. 8500 pieds par minute. C'est quelque chose d'inimaginable. C'est quelque chose que l'Airbus A330, même à vide, même avec 5 litres de carburant et zéro passager, ne peut pas faire. 8500. C'est que c'est un avion qui est porté, c'est un avion qui soudainement se retrouve dans une sorte d'air ascendant qui est en train de vouloir littéralement le jeter en orbite. Ces pilotes, de par leur entraînement, échappent à une illusion qui aurait pu leur être fatale. Tout simplement, vous savez, l'avion est soulevé brutalement, 8500 pieds par minute. Mais au niveau d'un pilote, sur son siège, ça donne l'impression qu'il a reçu un coup de pied dans le derrière. Et ça donne l'impression que l'avion est en train de piquer parce qu'il est soulevé brutalement et potentiellement les ailes sont plus hautes que le poste de pilotage parce que cette force va s'exercer au niveau des ailes, donc l'appareil a tendance à être en piqué et puis il est en train d'être soulevé. Un pilote non averti, le risque qu'il aurait pu faire, c'était se dire: je suis en train de piquer, je fais ça, je cabre. Et donc là, ça aurait pu aller très méchamment au décrochage. Alors, ces pilotes vont se retrouver à un moment donné dans un no man's land, parce que très rapidement, ils arrivent au niveau 380, donc ils sont jetés de 2000 pieds, qui ont soufflé littéralement. Et puis, quelque chose va arriver, c'est qu'ils se retrouvent en trajectoire balistique. Ça veut dire, quand vous regardez le bandeau des vitesses sur ce qu'on appelle le PFD, le Primary Flight Display, l'écran primaire, là où il y a l'horizon artificiel, et à sa gauche, comme dans un Cessna 172, à la gauche, il y a toujours la vitesse. Donc, horizon vitesse, que ce soit dans un A380, un 777 ou un Cessna, toujours. Horizon artificiel, à gauche, vitesse. Donc, le bandeau de vitesse est dynamique. Il affiche la vitesse possible vers le haut et vers le bas. Et en fait, on a vers le bas la VLS, la vitesse minimale sélectable, et vers le haut, on a le MMO, le nombre de Mach maximal. En dessous de la VLS, c'est rouge, au-dessus du MMO, c'est rouge. En réalité, ce qui se passe, c'est que ces deux zones rouges viennent rentrer l'une dans l'autre. En rentrant l'une dans l'autre, eh bien, elles annihilent ou elles réduisent à néant toute la zone de possible de vol. Tout le domaine de vol n'existe plus à ce moment-là. Donc l'avion, littéralement, est en train de partir cette fois-ci, n'est plus aérodynamiquement dans une zone viable, et est tout simplement en train de partir en vol balistique. Donc, il va partir pendant quelques secondes de cette manière-là, il revient doucement vers le niveau 360, et après, les turbulences, elles s'arrêtent. Les turbulences s'arrêtent comme elles sont venues. Toute la scène que je vous ai racontée, depuis le début jusqu'à la fin des turbulences, c'était 40 secondes. Pourtant, ces 40 secondes vont changer des vies. Une des vies qui sera changée, c'est celle du commandant de bord, qui ne revolera plus jamais. Pour lui, sa carrière s'arrête là, ce jour-là, dans ce vol. L'appareil va continuer son vol jusqu'à Paris. Il y aura des gens un peu secoués, blessés. Il n'y a pas eu de morts. Il y avait le potentiel d'avoir des morts. Ce qui s'est passé, c'est que les nouvelles circulent tellement vite que lorsque l'équipage a pris contact avec le contrôleur européen en Suisse, ils arrivaient par le sud, ils ont contacté le contrôleur suisse, ils étaient sous son autorité, Swiss Control. Eh bien, il leur a dit au premier contact, c'est vous l'avion qui a été secoué avec des passagers blessés dans des turbulences? Les nouvelles, les mauvaises nouvelles en particulier, circulent très vite. L'appareil a atterri à Paris, à Charles de Gaulle, il est arrivé en fait à l'heure.
Et 3 heures plus tard, il repartait vers Chicago. En fait.

trois heures plus tard, l'avion repartait. Donc pour vous dire qu'on peut se faire tuer dans un avion et que l'avion repart, c'était pas juste une image. S'il y avait des morts, on pense que le procureur ou la police judiciaire auraient probablement gardé l'avion au sol quelques heures de plus. Ce jour-là, il y avait juste un petit peu de... Il y avait le traxir, hein, beaucoup de gens ont eu peur. Et puis, d'autres personnes ont été un petit peu blessées. Mais voilà, le commandant de bord a écrit un livre. Je n'ai pas pu me le procurer, malheureusement. J'aurais bien aimé savoir sa version. Mais ça a fait couler pas mal d'encre, cette histoire, au sein d'Air France, au sein du BEA, au sein de l'association, au syndicat des pilotes et tout ça. Donc, c'est une histoire que je tenais à vous raconter aujourd'hui. J'ai tenté dans un simulateur d'Airbus A330, j'ai tenté de reproduire un petit peu cette situation il y a quelques mois, c'est pour ça que je vous parle de cette histoire. Eh bien, c'est assez impressionnant quand on arrive à cette situation où les deux zones rouges du PFD se télescopent et elles sont l'une dans l'autre. À ce moment-là, l'avion, ben, il ne vole plus, il ne peut plus voler, il n'y a plus de domaine de vol. Et puis, voilà, il faut juste ne pas aggraver sa situation. Voilà, mes amis. Et puis aussi, j'aimerais rendre hommage aux pilotes. J'ai contacté un ami pilote, commandant de bord sur 777, moi qui pensais avoir bien préparé mon sujet. Il m'a laissé énormément de messages, il m'a envoyé des captures d'écran, plein de choses qui ont permis d'enrichir. J'ai un contact avec des pilotes à travers le monde qui me font l'amitié de me répondre, de m'aider sur des dossiers. Et je leur rends hommage tous, même si c'est tous des professionnels qui travaillent. Je ne peux pas les citer, je ne peux pas citer leur employeur, mais il y en a sur Airbus, il y en a sur Boeing, il y en a sur des avions à hélice, il y en a sur... il y a des militaires, des ex-militaires, des gens qui pilotent des jets privés. Tous, je leur rends hommage, ils se reconnaîtront. Il y en a qui sont assis à gauche, il y en a qui sont assis à droite, il y en a qui sont sur du A320, A330, 80, il y en a sur du 777, 787, du 737. Tous les types d'avions sont représentés. Et tous ceux-là viennent apporter leur expérience et leur savoir aussi. J'aimerais finir aujourd'hui en vous racontant une petite histoire, une petite anecdote personnelle. J'étais dans un avion d'une compagnie. Normalement, je ne cite pas les noms des compagnies, mais aujourd'hui, je vais faire une exception. Je vous la dirai tout à l'heure. J'embarque, je suis passager, hein, je voyage comme tout le monde, je paye mon billet. Là, ok, je suis touché par l'accueil, par la félicitation. Par la suite, je regarde un petit peu le vol, je regarde le vol dans mon téléphone, j'ai l'application, j'ai internet, et je vois que le 777 stabilisait à une altitude, et peu de temps après, il a changé d'altitude, vraiment, toutes les quelques minutes, il a changé de 1000 pieds. Bon, je me dis, c'est peut-être la TC, c'est peut-être autre chose, je sais pas. Et en fait, par la suite, le commandant de bord vient, je discute avec lui, pendant quelques minutes, il montre une tablette, il montre le vol, il montre comment il cherche à éviter les turbulences, comment il a allongé son vol de plusieurs minutes pour pouvoir éviter une zone de convergence et tout ça. Donc on sent qu'il y avait vraiment une recherche de créer le maximum de confort. Quand je lui ai dit, mais pourquoi vous avez changé plusieurs fois d'altitude en très peu de temps? Il m'a dit, lors de l'embarquement, il y a une passagère qui est venue vers moi et elle m'a dit, j'ai peur. Captain, j'ai peur. J'ai peur de l'avion, j'ai même fait un cours, j'ai même été chez le psy. J'ai vraiment peur des turbulences. Et est-ce qu'aujourd'hui il y en aura? Il lui a dit, je sais pas, normalement pas, mais on peut jamais savoir. Elle est partie à son siège et lui a changé plusieurs fois d'altitude à la recherche d'un lieu où il y a le minimum de turbulences. Donc, ce message qu'elle lui a passé, eh bien, il a affecté sa manière de travailler ce jour-là. Les turbulences qu'il y avait, tous les niveaux, étaient considérées comme de la routine un jour normal. Mais parce qu'il y avait 7 passagères sur un avion énorme, hein, un long courrier de type A350, eh bien, ça a justifié que le pilote change d'altitude. La compagnie, c'était Air France. Juste pour vous dire qu'il y a des compagnies qui font vraiment un extra mile, qui vont plus loin pour assurer le confort. J'ai vu quelque chose de pareil sur un 777 de British Airways. J'étais en contact avec mon propre frère. Et puis il me disait, pourquoi l'avion dans lequel tu es zigzag? J'ai dit, ah bon, je regarde et je lui montre une photo depuis dehors. Et en fait, il y avait plein de cellules orageuses. Il m'a dit, les autres avions dans la région sont sur un rail. Et puis ils ne zigzagent pas, ils passent à travers. Le 777 dans lequel j'étais, celui de British Airways, zigzaguer pour éviter cela, pour juste améliorer le confort. Donc, d'une compagnie à l'autre, on va trouver une sensibilité extrêmement forte
pour le confort passager et l'évitement des turbulences. Et je l'ai vu chez Air France et je l'ai vu chez British Airways. Mais avec le Singapore Airlines, parfois c'est juste pas possible. Il y avait d'autres avions dans la région. Il est le seul à avoir subi ces turbulences. Pourquoi lui, pas les autres ? Voilà, c'est peut-être arrivé comme chez Air France où probablement ils ont survolé un cumulonimbus en formation. Et comme c'est un cumulonimbus qui monte très vite, hein, si on prend un cumulonimbus qui monte, je sais pas moi, à 30 mètres par seconde, quoique celui-là était plus que 30 mètres par seconde, eh bien, en 10 secondes, il a fait 300 mètres. En 100 secondes, hein, une minute 40, en 100 secondes, il a fait 3000 mètres. Ça veut dire que littéralement, il serait passé une minute avant, une minute après, ou deux minutes avant, deux minutes après, il ne serait pas là. Vous voyez ce que je veux dire ? C'est pour ça que des fois, il y a un avion sur lequel ça arrive, et puis les autres, ben, ils n'ont rien vu, hein, ou les autres ont pu éviter. Mais voilà, il y en a un qui a morflé au milieu.

0: Johnny. Va te laver les mains, le dîner est prêt.
1: Dans la ferme des Johnson, c'est l'heure du traditionnel dîner familial du samedi.
2: Delphos est un village isolé du Kansas. Et on a affaire ici à une famille de fermiers américains tout à fait typique.
0: À table !
1: Leur fils Ronnie est en retard. Il doit encore nourrir les cochons.
3: Ron Johnson, le principal témoin de cette affaire, a 16 ans à l'époque. Son chien Snowball est avec lui.
2: Son chien, Snowball, son fidèle compagnon, montre des signes de malaise en regardant le ciel.
4: Qu'est-ce qu'il y a ?
1: Au loin, quelque chose l'inquiète.

0: Ronnie entend quelque chose se briser à l'extérieur.
1: Papa ? Snowball !

0: Ron perçoit un autre son inhabituel qui semble venir de l'autre côté de la grange.
1: Ron a comparé le son qu'il a entendu à une machine à laver. C'était un son métallique.
2: Ron est à une vingtaine de mètres de l'origine du son.

0: Il voit quelque chose d'étrange qui n'est pas très loin.
1: Ronnie, à table.
0: C'est un objet en suspension qui a la forme d'un champignon. 2,50 m de large, près du sol, mais au-dessus du sol. Ron habitait une ferme très isolée. Il n'y avait ni base militaire, ni hélicoptère aux environs, et l'objet ne ressemblait pas du tout à un hélicoptère. Ron l'a regardé attentivement, sans distinguer les détails, parce qu'il était très lumineux. La lueur qui sort de la base de l'objet gagne encore en intensité.
2: Ronnie pense voir quelque chose s'écouler de l'appareil.
3: Une substance fortement lumineuse semble en sortir.
0: Au bout d'une minute ou deux, l'objet s'élève lentement dans les airs. Les yeux de Ron le brûlent. Et tout à coup, Ron ne voit plus rien.
4: Ron n'a pas dit « je voyais des taches » ou « je ne voyais plus rien parce que j'avais la lumière dans les yeux ». Il a dit qu'il ne voyait plus rien.
0: Il est devenu aveugle.
1: Ronnie, tes yeux !
5: Regarde !
0: En quelques secondes, ses doigts se sont engourdis.
2: Dans un champ isolé du Kansas, le jeune Ronnie Johnson découvre un étrange objet lumineux. L'objet l'aveugle littéralement.
4: Ce que Ron décrit, c'est une cécité totale.
2: Mais Ronnie n'est pas le seul à ressentir des choses bizarres.
5: Snowball ! Snowball ! Où es-tu, Snowball ?
0: Le chien de Ron est resté étrangement silencieux. Il n'a absolument pas aboyé. Il a déjà été signalé que quand un animal est conscient d'être en présence d'un ovni, il modifie son comportement et reste silencieux.
2: Quelques secondes plus tard, Ron entend l'objet s'éloigner.
3: L'objet prend de la vitesse sans pour autant atteindre une vitesse énorme.
2: Après le départ de l'appareil, Ronnie retrouve la vue.
4: Je pense que son nerf optique a subi un choc important. Et pendant un court instant, la communication a été coupée entre le cerveau et le nerf optique.
5: Viens, mon chien.
4: Ron se précipite naturellement vers ses parents.
5: Maman ! Papa !
1: Tu es en retard, va te laver les mains !
5: Papa, viens voir ça ! Maman !
1: Ronnie, tes yeux !
5: Regarde !
4: Les parents de Ron ont levé les yeux. Ils ont comparé ce qu'ils ont vu dans le ciel à des phares de voiture à une trentaine de mètres de distance. C'est quelque chose de beaucoup plus lumineux que la pleine lune. C'est impossible à confondre avec un corps céleste.
2: Ronnie emmène ses parents là où il a vu le vaisseau en suspension.
0: Il voit un cercle lumineux au sol.
3: Madame Johnson est intriguée par le cercle. Elle veut voir de quoi il est fait.
0: C'est une substance poudreuse. En quelques secondes, ses doigts sont engourdis. à l'endroit qui a touché le cercle.
4: Elle a décrit une sensation de fourmillement, comme quand la circulation a été coupée et que la peau est engourdie.

0: ça alors?
1: Il remarque aussi une branche cassée. Tout près de l'endroit où Ron a vu le vaisseau.
2: Il ne se rappelait d'aucune branche cassée avant l'incident.
1: Ron se souvient du craquement qu'il a entendu depuis la grange. La branche cassée émet la même lueur que le cercle.
3: Madame Johnson est allée chercher un appareil photo dans la maison. Elle a pris une photo du cercle et cette photo existe toujours.
1: Le temps a passé et Ronnie a repris la ferme familiale. Mais pendant des années, il a été assailli de visiteurs qui voulaient découvrir le cercle lumineux.
4: À la fin, il en a eu assez. Il a pris un tombereau de terre et il en a recouvert le cercle, ou ce qu'il en restait.
1: Delphos est un des cas d'OVNI les plus étudiés de l'histoire. L'analyse des échantillons prélevés révèle que la substance blanche du cercle résiste à l'eau et brille dans l'obscurité. Elle contient aussi une forte concentration d'oxalate de calcium. Il s'agit d'un composé organique présent dans certains végétaux qui est corrosif et dangereux en cas d'ingestion. Les sceptiques ont conclu que ce cercle étrange n'était en réalité qu'un rond de sorcière, ces formations circulaires générées par le mycélium des champignons. Mais certains biologistes ont rejeté cette théorie, car ces formations naturelles ne résistent pas à l'eau et ne brillent pas dans le noir, à la différence du mystérieux cercle apparu près de la ferme des Johnson. Ronnie Johnson a ressenti des douleurs oculaires pendant 2 semaines après l'incident, et son chien Snowball a fini par devenir aveugle d'un œil. Jusqu'à la fin de sa vie, Irma Johnson a ressenti des engourdissements au niveau des doigts.

0: a commencé en mai 1989 quand Bob Lazar a donné une entrevue sur une chaîne de télé de Las Vegas. Il a fait des révélations assez importantes.
1: Well, there's several, actually nine. Flying saucers, flying discs.
0: Donc, cette entrevue a attiré beaucoup d'attention sur ce phénomène et il y a comme une grosse controverse qui a suivi cette entrevue par rapport aux propos de Bob Lazar. Donc, qui est cet homme si mystérieux qui a chamboulé la planète en entier? Robert Lazar avait 30 ans au moment des faits. C'est un ingénieur et scientifique. Selon ses dires, il aurait travaillé pendant un an à quelques mètres de la zone 51. Donc, il aurait travaillé là entre 1988 et 1989. Bob Lazar travaillait dans le secteur 4, qui est spécialement conçu pour analyser des vaisseaux extraterrestres, des navettes spatiales que l'armée américaine aurait pas capturé, mais aurait pris en sa possession lors de la Seconde Guerre mondiale. Mais Bob Lazar, lui, croyait que c'était des engins, là, des soucoupes volantes qui provenaient de l'armée américaine. Et ce qu'il faisait, c'est qu'il le démontait afin de savoir comment c'était possible pour l'armée américaine de reconstruire. Donc Bob Lazar, au début, il croyait qu'il développait de nouveaux appareils militaires, mais il s'est bien vite rendu compte que les engins sur lesquels il travaillait n'étaient pas du tout d'origine terrestre.
1: Right, this came from somewhere else. I mean, as bizarre as that is to believe, but I mean, it's there. I saw it. I know what the current state of the art is and in physics, and it can't be done.
0: Il s'en est surtout rendu compte quand, à un moment, il est entré dans une soucoupe volante et le siège du pilote n'était pas fait du tout pour un humain. C'était fait pour quelqu'un qui avait une morphologie complètement différente. Et Bob Lazar dit aussi que les appareils seraient propulsés par une énergie complètement différente que l'on connaît ici et qui permet de défier la gravité. Et c'est un peu grâce à Bob Lazar que la zone 51 est connue aujourd'hui. C'est lui qui en a parlé publiquement pour la première fois et c'est à ce moment que les Américains ont su qu'une telle zone existait. En fait, la première fois qu'il a montré son visage à la TV, il a dit « Ok, c'est moi l'homme qui a dit c'est fait ». En fait, quand il a fait ça, c'était une sorte d'assurance. En montrant son visage, en montrant son identité, ça serait difficile maintenant pour le gouvernement de l'assassiner suite à ses dires. On aurait tendance à croire que Bob Lazar a dit ces trucs pour attirer l'attention sur lui. Et on pourrait croire que c'est un canular à 100%, ça on va y revenir. Mais honnêtement, moi j'ai vraiment confiance que c'est cet homme dit la vérité. D'autres trucs intéressants que Bob Lazar a dit, en fait, quand il travaillait entre 1988 et 1989, il aurait vu une sorte de scanner que possédait l'armée américaine. C'est un scanner que tu mets ta main, comme ça, c'est un scanner pour la main, et ça va mesurer la densité de tes os ou quelque chose comme ça. Quand il a fait cette déclaration en 1990 ou quelque chose comme ça, personne n'y croyait. Et un scanner pour la main, est-ce que les scanners en général existaient à cette époque-là? Je sais pas. Mais il a comme tout décrit la machine et personne n'y croyait. Et là, tout récemment, il y a un article qui est sorti sur une sorte de scanner à main qui était utilisé par l'armée américaine. Et on décrit justement ce scanner et Bob Lazar l'avait décrit parfaitement et dans les moindres détails. Donc, on le sut récemment que ça existait, mais lui, depuis les début des années 90, il disait que cette fameuse machine existait. Mais c'est assez difficile aussi de croire que Bob Lazar, il dit la vérité, parce que à de nombreuses reprises, on a prouvé que ce qu'il disait, c'était faux. Par exemple, il disait qu'il a travaillé dans la zone 51 pour le gouvernement américain, mais avant ça, il a dit qu'il a travaillé dans les laboratoires de Los Alamos, qui sont des laboratoires super, super importants dans le milieu scientifique. Il dit aussi qu'il y a un master en physique de MIT et un master en technologie électronique de l'université Caltech. Et en fait, quand on a fouillé sur ses études, il n'y a aucune information, aucun registre que Bob Lazar aurait étudié à MIT, Caltech. Bob Lazar, lui, pour se défendre, il dit que depuis ses déclarations en 1989 portant sur la zone 51, en fait, le gouvernement américain tenterait d'effacer toute trace de Bob Lazar, toute trace de son existence. Tu te dis, ouais, il fabule un peu, cet homme-là doit être clairement fou. Eh bien, attendez un petit peu.
1: I think George Knapp was the first one that uncovered that. I mean, he saw my birth certificate disappear.
0: D'après ça, on a découvert que Bob Lazar n'a jamais menti. En fait, il y a un homme qui a fait une déclaration publique dans les médias. Il dit, moi, je travaille pour Los Alamos, je travaille au niveau de la physique. Et j'ai déjà travaillé avec Bob Lazar. Et là, suite à ça, on a finalement trouvé le nom de Bob Lazar dans le registre des employés qui ont travaillé pour Los Alamos, et il y a même une photo de lui. Pour revenir à ses déclarations, qu'est-ce que Bob Lazar a dit d'autre par rapport à son année de travail dans la zone 51? Il dit qu'à un moment, il marchait dans les corridors, il s'est retourné, il a vu une petite pièce, et il a vu par la fenêtre deux hommes en sarrau parlaient à une créature qui était assise sur une chaise en métal, et c'était une toute petite créature, et les deux hommes se parlaient entre eux avec cette créature. Donc apparemment, la créature était toute petite avec de longs bras. Donc ça, il a dit ça il y a quelques années, et quand on lui a posé la question sur ses déclarations par rapport à cette créature-là qu'il aurait vue, il dit « Ouais, peut-être que c'était une poupée, tu sais, au moment, j'ai peut-être pensé que c'était un extraterrestre à cause, tu sais, du travail que je faisais, mais il sait pas c'était quoi, il a juste dit ce qu'il avait vu, tu sais. » Mais pour tout le reste, et malgré tout ce qu'il a vécu, Bob Lazar continue à dire que l'armée américaine possède une technologie extrêmement avancée qui est d'origine extraterrestre. Il s'est rappelé de quelques trucs qu'il aurait vu pendant qu'il travaillait dans la zone 51. Il a même tenté de faire des dessins de la soucoupe volante. On a aussi fait passer un test de polygraphe à Bob Lazar. Et on lui a pas fait passer un seul test, on lui en a fait passer quatre et il a réussi les quatre tests haut la main. Une autre information choc dans cette histoire, c'est l'élément 115. Je vais vous traduire mot pour mot comment Bob Lazar a décrit cet élément parce que j'ai vraiment de la difficulté à vulgariser ça parce que je comprends pas tellement ces termes. L'élément 115, c'était l'essence qui procurait l'énergie nécessaire pour que les soucoupes fonctionnent. L'élément 115 affecte la gravité, ça produit sa propre énergie de gravité. Son nom de code était LA 1000. Donc son but c'était d'être une sorte d'armure avancée, mais c'est plus un nom de code parce que c'était du matériel classifié. Donc il explique assez bien, mais le vaisseau extraterrestre prenait cette énergie et l'amplifiait, ce qui en fait faisait voler la soucoupe volante en manipulant la gravité. Apparemment, cet Element 115, Bob Lazar l'aurait volé de la zone 51 et l'aurait ramené chez lui et l'aurait caché à un endroit. Pour revenir au documentaire de Bob Lazar, ça s'appelle Bob Lazar Area 51 and Flying Saucers. Et ce qui est fou, en fait, c'est que durant le documentaire, Bob Lazar écrit au réalisateur, il dit « Ok, ma maison vient de se faire raid, donc fouiller par le FBI. » Parce que le gouvernement veut voir si c'est vrai qu'il a cette fameuse substance Element 115 chez lui. Fait que ça fait deux fois qu'il se fait fouiller par le FBI et ça, c'est vrai. Donc si c'était juste un nobody qui dit des mensonges par rapport à un Element qui existe même pas, mais jamais le FBI sera allé chez lui à deux reprises, non?